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J'espère que vous passez un très bon mardi soir. Je m'appelle Mathieu Guimond. Hey, on met des choses dans votre agenda du côté du Bill Pub de Saint-Hyacinthe. Soirée karaoké le 15 octobre prochain pour vous époumoner sur vos chansons préférées, pour vous prendre pour Céline Dion ou Mariah Carey ou Mario Pelcha. Hey, pourquoi pas?

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On reviendra sur le match Canadien-Sabre de ce soir. On va mettre la table pour le match Canadien-Capitals à Washington demain. 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Côté agenda, jeudi 15 octobre, qu'est-ce que vous faites? Il y a une place de libre, aucun problème, on va meubler ça avec la salle de Zaricot qui va vous proposer son lancement de la programmation hiver-printemps. Vous voulez savoir c'est quoi les spectacles qui s'en viennent aux Zaricot? Ben, faudra être de l'événement. Sinon, on aura assurément l'occasion de s'en parler et vous pouvez aller faire également un tour sur le site web de l'endroit, lezaricot.com, pour plus de détails.

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J'espère que vous passez un très bon mardi soir. Je m'appelle Mathieu Guimond. Hey, on met des choses dans votre agenda du côté du Bill Pub de Saint-Hyacinthe. Soirée karaoké le 15 octobre prochain pour vous époumoner sur vos chansons préférées, pour vous prendre pour Céline Dion ou Mariah Carey ou Mario Pelcha. Hey, pourquoi pas du Mario Pelcha dans une soirée karaoké, pleure dans la pluie, là. Il y a beaucoup de fun à avoir là-dessus. Ça, c'est le 15. Journée découverte le 16 octobre et soirée quiz le 20 octobre. Pour l'avoir un peu plus de détails, rendez-vous sur la page Facebook du Bill Pub de Saint-Hyacinthe pour savoir qu'est-ce qu'on a à vous proposer comme animation cette semaine.

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1: 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On reviendra sur le match canadien-sabre de ce soir. On va mettre la table pour le match canadien-capitals à Washington demain. Bref, pas mal de sport, pas mal d'affaires à vous proposer demain matin dès 6h pour votre réveil. 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Vous voulez savoir c'est quoi les spectacles qui s'en viennent aux Zarico? Ben, faudra être de l'événement. Sinon, on aura assurément l'occasion de s'en parler et vous pouvez aller faire également un tour sur le site web de l'endroit, lezarico.com, pour plus de détails.

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0: le mardi 13 octobre 2026. On termine la journée ensemble avec le meilleur de la musique en Montérégie, Saint-Hyacinthe sur O106.5. Salut, je m'appelle Mathieu Guimond. Je vais vous l'avouer, j'ai été mêlé toute la journée. Ah oui, j'ai eu l'impression d'être un lundi, même si on est mardi. Il a fallu que je me répète mardi. Comme ça, une couple de fois dans ma tête pour être certain de pas trop me mêler. Ben, c'est la rançon à payer, hein, quand on a une belle grosse fin de semaine de 3 jours. 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On a des belles propositions à vous faire. 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

0: Salut, bienvenue dans vos 100 000 matins, 5h58, on vous souhaite un excellent réveil. Bon mercredi, 14 octobre, Fred Côté, salut.
1: Salut Max.
0: C'est vraiment une température de 14 octobre.
1: Ah si, bon, ça peut pas être plus l'automne que ça.
0: On est en plein dedans, l'automne a vraiment l'air de l'automne.
1: Ah oui.
0: Présentement, c'est ça. T'sais, des fois, c'est comme plus chaud un peu, tu fais comme, ah, on va s'en sortir une couple de semaines. Non. Non, pas là. Hey, plein de choses aujourd'hui dans le show. Vanessa Boulay va venir faire un tour à 7h45, comme à chaque mercredi, manquez la pas ce matin. Gilbert Delhomme sera là pour la game. J'ai bien hâte de l'entendre.
1: Ouais.
0: Le Canadien avait ça, avait les sabres dans les cordes hier, puis à début troisième, ça leur a coûté cher. Ils ont réussi à s'en tirer. J'haïs pas ça des matchs à 6h30, moi.
1: Moi, ça devrait être toujours dans ce coin-là. Même un petit peu plus tôt.
0: 5h15.
1: Ah oui, ça serait parfait.
0: On vient de l'école, regarde ça en soupant. Merci, ouais, bonsoir.
1: Merci, 7h30, on est couché.
0: Milan était bien content hier de pouvoir écouter la fin de la première, début de la deuxième. Là, le matin, les yeux commençaient à fermer. Là, moi, j'aime plus faire ça. Tu le laisses s'endormir. Puis là, quand il a perdu connaissance, là, tu le prends. Là,
1: oui, monsieur.
0: Dans le lit. Merci,
1: oui,
0: bonsoir.
1: Oui, monsieur, ça, c'est fun.
0: Ça vient toujours avec papa, écris-moi le score du match là, pour demain. Fait que là, j'ai fait une petite pancarte là, dans le salon en disant le Canadien a gagné 4-3, Bolduc. J'ai écrit sur le baby Bolduc a sorti Pekka Lekkonen de ses culottes en shootout. Non, mais si vous avez vu le match hier, là, mon Dieu, en shootout, ils sont excitants. Première des choses, on a arrêté de mettre Nick Suzuki en tir de barrage. Il est comme 0 en 104 là, ou à peu près depuis les 6 dernières
1: années. À part le move qu'il a fait une fois, là, tu sais, le petit flip-up qu'il avait fait, puis de sa voix.
0: Pavel Datsyuk, là, mais c'est hier, Caulfield, Texier, Bolduc, bing, bing, bing, les trois Canadiens qui l'emportent hier contre Buffalo. On va en parler tantôt avec Gilbert dans la game.
1: Ça a été un petit peu plus compliqué. Tu sais, moi, j'ai été me coucher, c'était 3-1. J'ai été me coucher à la fin de la deuxième. Okay. J'ai dit, ah, Canadiens, ils l'ont là. Là, ils vont fermer ça, ces livres-là. Le but de Josh Anderson, je pensais que ça venait de finir les patentes, couper les jambes au sort, puis...
0: Quelle passe de l'Innocent.
1: Ah, yeah, c'était carré.
0: Ça,
1: Lui, il est bon. Ça n'a aucun sens.
0: Hey, ce soir, Lane Hudson va affronter son frère, Cole Hudson.
1: Ouais.
0: Ça va être vraiment intéressant de les voir, les deux, justement, là, s'affronter. Puis, tu sais, des batailles de frères dans le hockey, il y en a eu plein.
1: Ouais.
0: Mais là, les deux Hudson ensemble, puis Cole...
1: Ça se tape sa gueule.
0: Non, c'est pas...
1: C'est pas les sauteurs. Hey.
0: Première étoile hier, Lane Hudson, centre de la patinoire avec Mac Denis. Puis tout, il a l'air d'avoir 17 ans.
1: Ah, à peu près.
0: Il y a la face d'un commis au couche-tard.
1: L'autre fois que je l'ai vu avec sa blonde, je dis, c'est sa sœur. Ça se peut pas. Je dis, voyons donc.
0: Il s'est présenté
1: à 14 ans, voyons donc.
0: Il s'est présenté dans un événement du Canadien à un moment donné, puis le doorman connaissait plus ou moins le hockey, les gars du Canadien. Il voulait pas le laisser rentrer. Il disait, non, on joue avec le Canadien, le doorman.
1: Je suis pas surpris.
0: Ah oui, c'est ça.
1: Je suis pas surpris.
0: Ah oui, moi, je suis Céline Dion.
1: Comme dans la reconstruction, quand ils vont à Las Vegas, puis Demidov avait dit, moi, je peux même pas aller jouer dans les casinos. Ça me donne rien d'indicide. J'ai même pas l'âge pour aller dans les casinos.
0: Il laisse même pas rentrer. Ah bon, hey, 6h01, on part le show avec Boomerang, c'est Claudia Bouvette et Talk en musique. Et de l'autre côté, j'ai vu une nouvelle, j'ai dit mon ami Fred va l'aimer cette nouvelle-là. As-tu déjà payé toi pour mettons une item de collection d'un artiste que t'aimes?
1: Nope.
0: T'as-tu déjà vu un pic de guitare, quelque chose?
1: Nope.
0: Serais-tu du genre à payer mettons ton band préféré?
1: Nope.
0: Non plus, ok.
1: Un item peut-être un album particulier ou tu sais quelque chose de collection plus qu'il y a quelque chose qui est approché sur un drum ou sur une guitare.
0: Je vais te parler de ce que les fans de Taylor Swift ont acheté récemment.
1: OK. Ah, bon, ça part bien.
0: Ça part bien.
1: Et si bon.
0: T'as passé ça ce matin, Fred, tu vas être content.
1: Passe Red.
0: Ouais, J. Scott Broken, ça s'en vient juste avant. Talk, Claude Bouvette, voici Boomerang. Le meilleur de la musique, c'est Oh. Bon mercredi, bon réveil.

0: Ça, c'était leur chef, c'est Cruel Summer. Ah. Là, tu dis, oh, 2.3 à 3 milliards de vues.
1: Oh là là.
0: D'écoute sur les différentes sites de plus de plateformes.
1: C'est un succès indéniable. Ah, c'est le succès de Taylor Swift est planétaire, c'est indéniable. C'est un des plus grands artistes sur la planète.
0: Ouais.
1: Ce n'est pas mon style musical. Je vais dire ce que je disais à mes enfants de dire. C'est pas mon goût.
0: Ouais, voilà.
1: Au lieu de dire j'aime pas ça, je veux dire, c'est pas comme
0: c'est pas dans mes goûts.
1: Comme hier, Clara disait j'aime pas ça le pâté au poulet. Non, non, non. On dit c'est pas à mon goût.
0: Mais ouais, même en fait les brocolis.
1: C'est la même chose. Fait, tu sais, c'est pas mon genre musical, mais j'ai beaucoup de respect pour la carrière de l'artiste qui vient de se marier justement avec Travis Kelce des Chiefs de Kansas City.
0: Ça non plus, pas mon dans mes goûts. Moi.
1: Les Chiefs. Trouve,
0: non, non, Taylor Swift. Moi, je l'aurais pas marié. Je la trouve pas si cute que ça, Taylor Swift, moi, dans la vie.
1: Moi, je l'aurais pas marié.
0: Non, non.
1: Les fans de Taylor Swift, là, les Swifties, sont prêts à aller loin pour se rapprocher de leur idole. Présentement, tu peux acheter un cube fait de vidange du mariage de Taylor Swift sur Internet pour la modique somme de $25. Il y a un artiste qui, à New York, s'est fait le tour des poubelles à l'entour du Madison Square Garden la journée de son mariage et qui fait des cubes d'acrylique de vidange qui ont été ramassés dans les poubelles à l'entour du lieu de son mariage. Et le gars est en train de vendre ça partout dans le monde. Présentement, il y en a plus de 1200 de vendus à 25$. Là, les gens payent pour le shipping pour ça. Le nom de l'artiste s'appelle Justin Gignac. Justin Gignac, le 3 juillet dernier, se promenait à l'extérieur du Madison Square Garden et ramassait les vidanges des gens qui étaient aux abords de ce mariage-là. Et semble-t-il qu'il garantit que même certains de ces cubes-là, certains de ces vidanges-là, proviennent de l'intérieur du Madison Square Garden du mariage. Et que là, présentement, ben, lui, il fait ça. Puis c'est quelque chose qui avait commencé en 2001, le New York City Garbage, parce que lui, il s'était tenu à l'extérieur du Yankee Stadium pour un match de World Series et il avait ramassé les vidanges et là il avait vendu 1300 cubes à la grandeur de la planète de vidanges du match de baseball. C'est ça là. C'est ça la nouvelle.
0: Tu sais, Max, mon silence est volontaire. C'est pas quoi inventer, gang de taouin.
1: Ah, oh, regarde, ça.
0: C'est même pas de l'art, tu sais. En rigueur, peinturer une canne de soupe Campbell, Saint-Meur, c'était, bon, une forme d'art quelconque, puis il y avait quelque chose en arrière de tout ça. Mais ça, ce n'est que pour faire de l'argent. Aime-moi des poubelles dans un acrylique. Si c'est dans la poubelle, c'est parce que ça mérite d'être là.
1: Le mariage de Taylor Swift a coûté $20 millions. Il y avait 1000 invités. Hey, 1000 invités.
0: Ah non, oui.
1: 1000.
0: Pas mal.
1: Écoute, j'ai animé, mettons, le mariage d'Anthony Marcotte, il y avait 400 personnes, ou à peu près, là, ou deux. Non, il y avait pas rien. Il y a 280 personnes. Il n'y a même pas parlé à tout le monde. Dans le imagine 1000.
0: Ah non, j'ai...
1: Tu imagines parles... l'animateur du mariage quand il veut faire la course à l'objet.
0: Ça se fait encore, c'est Guise
1: Grimm. Oui, ça se fait encore.
0: Ah oui.
1: Ben oui. Ben en fait, le dernier mariage que j'ai fait, c'est il y a 5 ans, là, mais oui, ça se fait
0: la
1: encore.
0: La fameuse course aux objets, là. Amenez-moi, mettons, l'objet le plus inusité. Un objet rouge, des affaires de même, là.
1: Ouais.
0: Ouais, OK.
1: The guest list, sur la guest list, il y avait Selena Gomez, Ed Sheeran, Jennifer Lopez, Tom Hanks, Steven Spielberg, Jimmy Fallon, Simon Biles, l'entraîneur-chef, Andy Reid, l'équipe était là, Paul McCartney est allé faire un tour.
0: L'équipe, elle servait de bouncer à l'entrée.
1: Écoute, c'est quand même drôle parce que la série a été officiée quand même par Adam Sandler. C'est quand même cool quand c'est ton célébrant Adam Sandler. Mais ce qu'on dit, c'est qu'il y avait tellement de célébrités qu'à l'entrée, il y a souvent des choses qui appartenaient aux célébrités qui se sont ramassées dans les vidanges. Et on dit qu'on aurait ramassé, un AirPods traînant par terre qui pourrait peut-être avoir tenu à Ben Affleck. Et que là, les AirPods est sur eBay présentement en vente pour $10,000.
0: Ben voyons donc.
1: Oui.
0: Puis on n'a pas de preuves, puis on n'aura jamais de preuves. Non. Fait qu'il y a quelqu'un qui va peut-être payer pour un AirPods à 10 000.
1: Oui.
0: En sachant, un, déjà, qu'il fonctionne pas. Deux, en sachant même pas si c'est vraiment Ben. Puis de toute façon, même si c'était vraiment Ben Affleck, ça vaut-tu 10 000? T'sais, tu l'aimes bien Ben Affleck, mais...
1: J-Lo, oui, Ben Affleck.
0: Ouais. Ben, J-Lo en...
1: Voilà la pause.
0: Oui, est-ce que je vais me retenir de dire ce que je veux dire? Parce que ça pourrait être aller... mal perçu.
1: À la pause. Hey, écoute, 10 000. 613 000
0: Non,
1: musique.
0: Mais des cubes de merde, tu sais, franchement. Non, mais de la cochonnerie. Des poubelles, c'est fait pour être dans des poubelles. Moi, le monde qui ramasse là des affaires, oh tiens, gars, c'est donc bien intéressant. Hey, si c'est sur le bord du chemin...
1: Il y a une raison.
0: Un jeudi soir, c'est parce qu'il y a une bonne raison. C'est soit brisé... Soit c'est lettre, soit ça pue. T'sais, ramasse pas ça, laisse ça là.
1: Soit brisé, soit c'est lettre, soit ça pue. C'est effectivement un de ceux-là. ceux-là. OK. Ouais. Ça va à la pause. Ça va à la musique. Ouais. Joe Pinchot avec les vieux chums et les trois accords, ça mène avec Marrakech également, bougez pas.

0: Denis Bourque de Planico s'amène dans les prochaines minutes. Est-ce que vous êtes bon pour épargner en couple? Est-ce que vous avez les bons produits d'épargne? Mettons, savez-vous l'autre a combien dans ses REER? Avez-vous un produit d'épargne conjoint avec votre femme? Et puis, en fait, la première question, là, c'est souvent, est-ce que l'argent, c'est tabou dans votre couple?
1: Ouais.
0: Hey, moi, j'ai mes chums, là, il sait pas combien sa blonde gagne, puis sa blonde sait pas combien lui, il gagne. J'ai dit, voyons donc. Il dit, ben quoi? Il dit, c'est nos affaires, c'est personnel. Ben, pas tant. Ben, oui.
1: Ben, un peu oui.
0: Oui, c'est personnel, mais dans la mesure où faut que tu saches à peu près où t'en tenir par rapport à où on s'en va. Mettons, t'es-tu capable, toi, de faire ça?
1: Ouais.
0: Tu sais, tu te mets-tu dans le trouble? Si, mettons, on va en vacances, puis on veut faire des rénos à la maison, tu peux te suivre un peu?

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15: Bon mercredi, ici Louis-Philippe Arnoy-Harel. La Sûreté du Québec demande l'aide du public pour retrouver Charbel Souède de Saint-Denis-sur-Richelieu. L'adolescent de 16 ans a été vu pour la dernière fois le 7 octobre dernier vers 11h dans le secteur de la rue Jacques-Cartier à Longueuil alors qu'il se déplaçait à pied. Les policiers ont des raisons de croire qu'il pourrait se trouver dans la région de Longueuil ou de Montréal. Il mesure 1m86, pèse 75 kilos. Il a les cheveux et les yeux bruns. Toute personne qui apercevrait Charbel Souède est priée de communiquer avec le 911. Le resto-bar Houston du quartier 1030 à Brossard s'est fait retirer son permis d'alcool pendant 21 jours en raison de présence répétée de personnes liées au crime organisé selon le Journal de Montréal. Il serait notamment lié à des groupes criminels comme les Hells Angels et les Demon's Choice. L'endroit aurait aussi servi de point de vente de cocaïne entre juin 2020 et novembre 2024. Quelques 15 bagarres et voies de fait entre clients auraient été répertoriées en 3 ans. Toujours sur la rive sud, le dossier concernant le maire de Varennes, Martin Danfousse, a officiellement été fermé par la Commission municipale du Québec sans avoir retenu d'accusation ni de blâme. Le magistrat a rencontré les enquêteurs à 2 reprises au courant de l'été afin de répondre à leurs questions et fournir les documents demandés. Rappelons que le Journal de Montréal avait rapporté en février dernier qu'un lot a été vendu à la fille de M. Danfousse et dont la valeur aurait augmenté de 500 000 $ depuis la transaction. Il se trouvait à proximité d'un projet de complexe immobilier et de construction d'une nouvelle rue. Et la direction de santé publique de la Montérégie rappelle l'importance de se faire vacciner.

0: afin de mieux se protéger contre les virus qui compliquent la saison froide. Les plages horaires sont ouvertes à compter de cette semaine pour des rendez-vous débutant le 20 octobre. L'inoculation contre la grippe et la COVID-19 est gratuite, seulement pour les groupes cibles, soit les personnes âgées de 65 ans et plus, les femmes enceintes, les gens qui vivent avec une maladie chronique dont le diabète, un système immunitaire affaibli, une maladie du cœur, des poumons ou des reins. C'est ce qui complète vos actualités Arsenal Média. Passez une bonne journée sur nos ondes.
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2: Montérégie, ben ça n'a pas tout à fait fini de tomber ce matin, quoique c'est moins pire qu'hier. Vous allez me dire que c'est pas dur à battre, mais aujourd'hui on prévoit juste une petite brune intermittente qui devrait cesser en mi-journée. Ça reste quand même généralement nuageux par la suite. Ça se pourrait qu'il y ait du brouillard ce matin dans certains secteurs, comme à l'habitude. Ça devrait se dissiper assez rapidement. On prévoit un maximum à 14, ce qui est un petit peu au-dessus des normales de saison. Présentement, bon, c'est sûr que c'est pas chaud là. On a juste 6 degrés pour Saint-Hyacinthe et les environs. Retour du soleil pour demain avec un maximum à 12 et ça risque d'être de la pluie pour vendredi. Je veux saluer Jesse Faria et toute l'équipe du Laser Jeu du côté de Saint-Hyacinthe. Bonne journée, merci d'être là ce matin.
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4: Oh. Ouais, Denis Bourque de Planico s'amène dans les prochaines. On va parler de finances. Manquez pas ça. Est-ce que vous avez encore votre cœur d'enfant? Faites-vous encore des niaiseries avec vos enfants, même à l'âge adulte. Moi, je suis le champion. Moi, capitaine département du plaisir à la maison, des fois. OK, les enfants! Puis là, c'est toujours pas toujours des bonnes idées. Je vous raconte ça dans une quinzaine de minutes après classe moyenne.

0: Très heureux de rejoindre pour la chronique financière et les présidents de Planico. Très heureux de, d'accueillir encore ce matin Denis Bourque. Salut Denis.
1: Salut Maxime.
0: Très bon sujet cette semaine. Des fois, les finances en couple, ça peut poser des problèmes.
2: Non, mais c'est ça commence fort.
0: Mais c'est intéressant de le faire, de se poser des questions. Puis souvent, j'ai tellement mes chums, Denis, à qui j'ai parlé, qui sont même pas au courant de la situation financière de leur conjoint ou de leur conjointe. Tu sais, mettons, de combien ils gagnent, de combien ils ont placé, puis tout ça. Puis moi, je suis comme, ben voyons donc, vous bâtissez une vie ensemble, tu sais, sans nécessairement connaître tout partout, parce qu'il y a des projets, il y a des produits financiers conjoints. Il faut avoir une idée du un peu du panorama là, de ce qu'a l'autre personne, je pense.
1: Ben, je pense que c'est important parce que vous êtes impliqué de toutes les façons au niveau fiscal. Quand vous êtes conjoint de fait, du moins, vous êtes impliqué fiscalement. Faut faire vos rapports d'impôts ensemble nécessairement.
0: Ben oui.
1: Ce que l'autre possède, oui, si jamais il y a une séparation, chacun appartient à ses choses, mais ça reste que si les activités que vous allez faire au niveau fiscal peuvent implémenter votre conjoint, parce que c'est important d'en discuter. Puis aujourd'hui, j'aimerais qu'on parle du REER conjoint cotisant.
0: Ouais.
1: Et en fait, c'est que ce régime-là, il est intéressant lorsque un des deux du couple gagne vraiment un meilleur revenu. Tu sais, exemple, un des deux, soit qu'il a un plus petit job ou il travaille à temps partiel parce qu'il s'occupe des enfants à la maison.
0: Ouais.
1: Toujours dans le but d'une planification de retraite à long terme.
0: Okay? Ben oui, c'est ça le but.
1: C'est qu'arrivé à la retraite, si on est tous dans un même REER, qui a, mettons exemple, la madame, c'est elle qui faisait l'argent, puis elle a tout mis ses REER à elle-même. Mm-hmm. Mais là, quand il va venir le temps de décaisser, il va être, pour pouvoir faire un fractionnement de revenus à un maximum de 50%, il va falloir qu'elle transfère en fer, donc s'obliger de retirer à toutes les années.
0: Ouais.
1: Mais il y a un autre outil qui existe qui permet un meilleur contrôle de ça, qui peut nous permettre de mieux diriger notre planification financière, c'est le REER au conjoint cotisant.
0: OK.
1: Un peu comment ça fonctionne, c'est la personne ayant le plus gros revenu utilise ses droits REER, cotise au REER conjoint cotisant. C'est vraiment un compte spécial, là. C'est pas un REER normal. Et c'est au nom de l'autre personne que lorsque l'autre personne va retirer, elle va s'imposer dessus.
0: OK.
1: À quoi ça sert, ça? C'est que lorsqu'il vient le temps de décaisser à la retraite, supposons que toutes les REER sont à la même place.
0: Ouais.
1: Et pour vivre, on a besoin de 100 000.
0: Mm-hmm,
1: alors, mettons, on est plus simple. On a besoin d'un 50 000 net. Mais pour avoir 50 000 net, il faut dépenser 80 000 de REER brut.
0: À peu près.
1: Mais là, puisqu'on a un REER au conjoint qu'on a accumulé de l'autre côté, ben, on va pouvoir dire, ben, on a besoin du même 50 000, mais ça va peut-être nous en coûter 70 en termes de liquidité. Donc, il y aurait 10 000 de plus qui travaillerait encore à l'abri de l'impôt dans le REER.
0: À cause, justement, du revenu moins élevé de cette personne-là, ça marche un peu par braquette là-dedans aussi?
1: Ça marche aussi un peu par braquette. C'est ton taux marginal. Tu sais, exemple, chacun a son taux marginal. Plus qu'on sort d'argent d'une personne, plus qu'on va être imposé, surtout dans ce qui s'agit du REER. Puis exemple que la personne, en plus, elle a un fonds de pension déjà. Fait que là, tous les capitaux sont investis dans une des deux personnes. Oui, on peut fractionner à 50%, comme je disais tantôt, en fractionnant des revenus de retraite, en fractionnant, en transférant en fer. Mais c'est 50% maximum. Tu sais, si le calcul faudrait que, ben, ça soit madame, ou mettons, c'est le monsieur qui a le plus bas revenu, c'est le monsieur qui sort un 60 000 de REER une année, puis que la madame, elle ressorte juste un 30 000 parce qu'elle a des revenus ailleurs ou peu importe. Mais on peut le faire dans le REER conjoint cotisant. Parce qu'on n'est pas limité, on peut faire des retraits comme ça nous tente avant 71 ans, bien évidemment, là.
0: OK. Puis dans ce compte-là, dans le fond, c'est que les deux y ont contribué.
1: C'est le conjoint qui... La personne qui va y cotiser va utiliser ses droits REER à elle.
0: Ouais.
1: Puis dans le cas de l'exemple que j'explique ici, la dame a fait vraiment un plus gros revenu que son conjoint qui reste à sa maison. Fait qu'elle va avoir un plus gros retour d'impôt.
0: Oui, ben oui.
1: Parce que si, mettons, elle disait, OK, on veut répartir des REER de chacun, que la madame, elle donnerait l'argent à son conjoint pour qu'il mette dans son REER, puis lui, il fait 35 000 par année, mais il va avoir son petit retour d'impôt à son taux marginal à lui.
0: Ouais.
1: Tandis que là, c'est le gros retour d'impôt qui va être sur le gros revenu, puis on va payer un peu d'impôt lorsqu'on va le sortir du REER.
0: Puis c'est bon à savoir, parce qu'honnêtement, c'est pas un programme qui est ultra connu, à moins que je me trompe. J'ai rarement entendu parler de ça, là.
1: En fait, c'est que les gens, ils savent pas, ils pensent pas. C'est pas quelque chose qui est discuté ou qui est publicisé non plus.
0: Il y a
1: juste une chose que je voudrais, excusez.
0: Oui.
1: Il est hyper important de faire attention pas avoir confiance en son conjoint et conjoint.
2: C'est exactement là que je m'en allais.
1: Parce que donner, c'est donner, reprendre, c'est voler. Lorsqu'on a déposé dans le REER conjoint de la personne, ouais, ça y appartient. Et si la personne fait un retrait avant 3/31 décembre, pour simplifier la règle,
0: ouais,
1: c'est vous qui allez vous imposer sur le montant du retrait.
2: Et s'il y a séparation, à un moment donné, au courant, là, puis que là, on se sépare, c'est la même affaire. Bye bye. L'argent qui est mis dans le REER de l'autre, là.
1: Exactement, ça, c'est fait. Quand vous êtes marié, ça a un petit impact parce qu'il va y avoir du REER accumulé à son nom, mais marié, ça split moitié-moitié de toutes les façons. Conjoint de fait, s'il y avait une séparation, le REER, chacun repart de son côté avec. Donc, c'est le petit... Ouais. Faire attention, mais tu sais, si vous êtes en couple puis à la vie, à la mort, c'est vraiment un régime qui est hyper intéressant pour pouvoir vraiment sauver de l'impôt.
0: Ben oui, mais si vous vous êtes rencontrés vendredi, ouvrez pas ça tout de suite comme produit.
1: Non, on peut pas ça tout de suite, non, tout à fait.
2: Commencez par un petit compte conjoint avec deux cartes, là, déjà, ouais, c'est un bon départ. Ben après ça, vous
1: voyez. Oui, on décide de combien qu'il y a dedans.
0: Ouais, mais ça, c'est fou, tu sais, moi, mes parents ont tout le temps tout eu ensemble partout, puis tu sais, moi, ma conjointe, moi, mettons, moi, j'ai mes affaires, elle a ses affaires, mais on a des affaires conjointes aussi. Je sais pas c'est quoi le portrait aujourd'hui, mettons, là, des 35-55, comment c'est géré en couple, les finances?
1: C'est vraiment réparti, parce qu'il y a beaucoup de gens, tu sais, quand le couple est vraiment est en amour, puis est vraiment parti pour faire une équipe, ça se gère ensemble.
0: Ouais.
1: Ça va gérer ensemble, peu importe l'âge que tu es, mais ça va dépendre, tu sais, de qui sont les personnes. Tu sais, il y en a qui aiment ça,
0: pas
1: de séparation claire, voici... On met l'exemple, on fait un compte conjoint pour les dépenses communes, puis après ça, chacun veut sa liberté pour son fun money, dans le fond.
0: Oh, ouais, je comprends. Ouais. OK, très bon. Hey, Denis, merci beaucoup. J'invite les gens à te suivre. Facile à trouver avec les pages de Planico. Merci de ton temps ce matin.
1: Un vrai plaisir. On se parle bientôt.
0: Salut, Denis Bourque. Salut. Président chez Planico. Facile à trouver sur Facebook. C'est bon, c'est des affaires qu'on ignore tout le temps, là, puis qu'on ne sait pas.
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0: à toutes les fois que j'entends Kevin Parker chanter dans ma tête, je suis comme Seigneur, Seigneur. C'est comme la première imitation que tu fais.
1: Ah oui, oui, à peu près.
0: Ouais.
1: À peu près.
0: Moi, ça me fait toujours rire. Seigneur.
1: Moi, je pense plutôt à un drink avec quelque chose dedans, mais ça, c'est une autre affaire. Oui, oui.
0: Oui,
1: non, un petit parapluie.
0: Un petit parapluie.
1: Oui, parce qu'il paraît-il, Kevin, il y a des petits parapluies.
0: Un petit parapluie.
1: Un petit parapluie.
0: Ça, là, des drinks et un petit parapluie, là. Enlève-moi ça de là, là.
1: Arrête donc un bon Mai Tai.
0: Mais non,
1: non,
0: mais ça, c'est la boxe. Il y a des drinks qui viennent dans des verres de filles, puis tu fais comme, j'aime le drink, mais peux-tu pas me le donner, s'il vous plaît, là, avec le parapluie puis la petite orange puis le long vert avec les cerises puis tout, je veux juste un amaretto sour.
1: C'est
0: tout.
1: Sûr qu'un gars qui commande un Singapore Sling, ça fait pas très masculin.
0: Il y a quoi dans un Singapore Sling?
1: Bonne question.
0: Singapore Sling recette, m'a dit ça, 30 secondes.
1: Il y a du jus d'orange, ça c'est sûr.
0: Il y a du dry gin, ça c'est ça, on veut ça, parfait. Ouais. On veut ça, un petit peu. Dry gin, liqueur de prune, tabarouette, liqueur de cerise, comme dirait mon ami Gilbert Delorme, on se torche pas avec les courses de boulot. De la liqueur d'agrumes, du jus d'ananas, du jus de citron, du soda club, un trait de sirop de grenadine, des tranches d'ananas et des cerises. T'as une ring de fée.
1: On salue les amateurs au masculin de Singapore Sling.
0: Hey, j'aime ça, moi, les Singapore Sling!
1: Ah, PSPP, calme-toi, là.
0: C'était pas une imitation.
1: Non?
0: C'était juste une voix basse.
1: Ah, bon.
0: Je me dissocie des propos tenus dans cette émission.
1: Pas grave, okay. La Suisse va nous parler cette semaine.
0: On s'en va d'abord aux autres. Et de l'autre côté, avez-vous encore votre cœur d'enfant? Il y a un papa qui fait le tour du web présentement parce que c'est le chef du département des niaiseries avec ses enfants. C'est lui qui initie des jeux avec ses enfants. Puis là, il y en a fait un, je pense que je l'essaye avec Milan. Okay. Dès que j'arrive à la maison, c'est sûr qu'on essaye ça. Je vous dis c'est quoi, puis je vous parle aussi de cette obsession que j'ai là de jeu. Moi, j'adore jouer avec mes enfants. Il y a une affaire que j'adore faire avec mes enfants. Puis je vous raconte ça de l'autre côté. Dans vos 100 000 matins à haut.
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0: C'est important de garder son cœur d'enfant. Mais c'est important de jouer avec ses enfants, de faire des activités, de s'amuser. Moi, une de mes activités préférées avec mon gars et Clara. Clara a 3 ans, Milan a 6 ans. On joue beaucoup, beaucoup au mini-stick. Tu sais, moi, j'ai joué beaucoup, beaucoup au hockey dans le sous-sol à la maison quand j'étais jeune. Les amis venaient à la maison, descendaient en bas, faisaient des trous d'un mur. Écoute, on a magané le sous-sol à la maison.
1: Tu joues solide encore à ton âge?
0: Hein? Ah oui, ben oui.
1: Parce que c'est dur, ça, jouer. Moi, c'est ce que je trouve le plus dur. C'est d'être sur les genoux.
0: Tu sais quoi, notre gros fun à Milan puis moi? On met Clara dans les nets. Clara, elle a 3 ans. Puis là, le kit de goaler que j'ai acheté à Milan, j'ai acheté, il avait comme 4 ans et demi à peu près. Fait que là, il est rendu un peu grand pour ce kit de goaler-là, qui est parfait pour le sous-sol. Tu sais, je vais en acheter un autre l'été prochain pour jouer dans la rue. Mais il est comme parfait pour Clara. Fait que là, notre gros fun, puis elle, ça la fait rire. On y met les pads, on y met la mitte, le bloc, le casque, puis le plastron, puis là, on y garnote dessus. Mais elle, on prend des balles en mousse, évidemment.
1: Ben oui.
0: Ça la fait rire. Une balle dans le casque, une balle dans le chest, une balle ça la mitte. Là, elle se pitch à terre partout, à l'air de Dominique Hasek. Pas de technique. C'est drôle. On a du fun. On rit quand on fait ça. Puis moi, c'est un moment précieux avec mes enfants.
1: Effectivement.
0: Puis, je suis tombé sur un article qui m'a beaucoup fait rire, qui parle d'un papa qui n'arrête pas de faire des vidéos pour faire des jeux niaiseux avec ses enfants. Son dernier, c'est avec sa fille de 13 ans. C'est un gars qui habite dans l'Idaho. Il a, lui, 200 records du monde présentement pour plein de niaiseries, de plein d'affaires. Et là, il vient d'en battre un autre parce qu'il a réussi, avec l'aide de sa fille, à attraper.
1: À attraper.
0: Et ça a attrapé 20 avions en papier avec sa bouche. Ils font les avions en papier. Ça fait qu'il a pitché un avion en papier dans les airs. Là, il court. Il faut qu'il appogne avec sa bouche.
1: C'est un petit peu un manque de productivité, par exemple, non? Il me semble que dans la vie, non?
0: Écoute, j'ai dit 20, c'est 17, pardon. Ils ont
1: ça, c'est l'année 17. Prochaine, ça. Ils visent le record.
0: Le record du monde est à 14, ils ont fait 17, fait qu'ils viennent d'établir le nouveau record du monde. Et après ça, la deuxième fois qu'ils l'ont fait, là, ils ont réussi 20. Fait que, ce qui est drôle, c'est que le gars met ça, évidemment, sur Internet, et là, ça fait fureur présentement. Parce que lui, quand il lance ça dans les airs, tu comprends bien que là, ça part. Puis là, elle lance les avions, puis là, il essaie de les attraper avec sa bouche.
1: Ah, OK, ouais.
0: Là, quand il les attrape, dépose par terre, il est filmé, le record du monde est homologué, puis après ça, avec sa fille, lui puis sa fille sont dans les records Guinness. Mais là, tu sais ce que ça fait, Fred? Là, moi, je vois ça, puis je me dis, on l'essaie.
1: Ben, certain.
0: Un petit cas de poignée 22 avions, mettons, Milan puis moi. Fait que là, je sais que je vais arriver à la maison, fait, OK! Fait que là, Milan, fais tes leçons. Après ça,
1: on essaie quelque chose.
0: On s'en va dans le sous-sol et je sais que ma blonde va faire, franchement. Des avions de papier avec votre bouche.
1: Êtes-vous capable, de faire des avions en papier?
0: Ben oui. Mais moi, je fais des supersoniques avec les deux plis sur le côté.
1: Là. Ah ouais, tu fais la grosse affaire, toi.
0: Non, on fait pas des petits avions, là, de...
1: Chupette, là.
0: Non, mais des fois, là, je vois du monde faire des avions en papier. Je fais, c'est un Cessna, ça. Moi, je fais des Airbus.
1: Tu fais des jets.
0: Moi, quand ça part, là, puis des fois, là, on fouille dans le carton de bricolage à Clara, là, pour faire des vrais avions. Du papier, ça tombe.
1: Moi, j'ai vu ton gars pitcher des objets. Oui. J'ai vu aussi que ça finissait aussi, cet objet-là. Hein?
0: Attends, c'était des coups de batte de baseball.
1: Oui, je le sais bien, mais, tu sais, un avion en papier, c'est pointu. Si jamais tu fais ça puis tu reviens ici avec une patch de pirate sur l'œil, à ce prix que je vois rire de toi, je te le garantis.
0: Hey, ça serait honnêtement très très drôle.
1: Je l'ai manqué, Fred, je l'ai eu dans l'œil. C'est super.
0: Mais honnêtement, cette vidéo, parce que là, faites référence à une vidéo où Milan me bat une balle de baseball dans les parties.
1: Ça a été nos débuts, ça, pas mal.
0: C'est moi qui lance, puis là, il bat, puis bang, j'allais dans le jackstrap, puis là, lui, il crie « Let's go, dans le pénis! »
1: Ouais, c'est ça.
0: La vidéo est rendue à 2 millions de visionnements sur Instagram.
1: Encore?
0: Ça tourne encore, ça roule une fois de temps en temps, on me l'envoie. Il y a même un gars à l'épicerie, il y a à peu près 3 mois, qui m'a dit « C'est toi le gars de la balle dans le pénis? » C'était ça, sa phrase. Oui. C'est moi.
1: C'est toi, ça.
0: C'est moi.
1: Pour se rappeler des bons souvenirs, Max.
2: Let's go,
1: Doc Vinis! Ouais, monsieur! Yes, sir, Milan! T'es sûr de ne plus avoir de petits frères?
0: Eh là là.
1: Ou de petites sœurs. C'est fini.
0: Ah, puis ça, c'était réglé avant, de toute façon.
1: Bon.
0: Ah, regarde, on m'a amené le coui-coui. Merci, bonsoir. Okay. C'était réglé. Voici Fouki. Mon imitation sonore de l'opération. Voici
1: Fouki. C'est ça que ça a fait, pas vrai?
0: Coui-coui!
1: Ouais. OK.
0: Écoute, moi, c'est pas un moment glorieux. Ça, on va se le dire.
1: C'est
0: là,
1: sûr que non.
0: Un élastique à l'endos du sac, là. Ah, c'est pas... À avec l'infirmière qui te parle. Ouais. Parce que ça fait longtemps que vous faites de la radio.
1: Ouais, c'est ça. Peux-tu enlever tes mains, Fred? C'est pas le fun.
0: Moi aussi, il faut qu'il y ait avec ciel. Merci. Dans vos sables, merci.

0: Fouki avec Ciel 6h55. Gilbert Delhomme s'amène dans les prochaines. Ben hâte de l'entendre sur le match d'hier. Le Canadien qui l'emporte à l'arraché en tir de barrage contre les Sabres de Buffalo. On en parle avec Gilbert au retour dans vos 100 000 matins.
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4: Bon mercredi, ici Louis-Philippe Arnoy-Harel. Le premier ministre élu du Québec, Paul-Saint-Pierre Plamondon, et la première ministre sortante, Christine Fréchette, se sont rencontrés hier dans le cadre d'un entretien pour effectuer la transition. Monsieur Saint-Pierre Plamondon et Madame Fréchette ont discuté d'économie, d'emploi et de l'entente hydroélectrique de Churchill Falls avec Terre-Neuve et Labrador, entre autres. La rencontre a eu lieu au ministère du Conseil exécutif dans l'édifice Honoré-Mercier à Québec. Monsieur Saint-Pierre Plamondon ne pourra pas y emménager officiellement avant qu'il prête serment avec son cabinet le 21 octobre. D'ici là, ce sera au tour des députés péquistes de prononcer le serment envers le peuple du Québec à l'Assemblée nationale demain. Du côté du fédéral maintenant, le premier ministre Mark Carney participera cette semaine à deux rassemblements Forever Canadian en Alberta, à quelques jours du référendum provincial. Le 19 octobre, les Albertains se prononceront sur la possibilité d'un futur référendum sur la séparation de la province, ainsi que sur 9 autres questions constitutionnelles et d'immigration. La campagne Forever Canadian, lancée par l'ancien vice-premier ministre Thomas Lukashuk, encourage les Albertains à voter pour rester au sein du Canada. Monsieur Carney, qui a grandi en Alberta, assistera au rassemblement de Calgary demain et d'Edmonton vendredi afin d'y livrer un message d'unité nationale. Et pour terminer, une quinquagénaire est décédée hier soir après avoir été retrouvée gravement blessée à proximité de la chaussée à Saint-Aimé-des-Lacs dans la région de la capitale nationale. Peu avant 19h, les services d'urgence ont reçu un signal d'alarme provenant d'un appareil électronique porté par une personne possiblement en détresse. Selon le porte-parole de la Sûreté du Québec, Frédéric Deshaies, le décès de la personne en question a été constaté à son arrivée au centre hospitalier. La cause et les circonstances entourant cet événement demeurent cependant inconnues. C'est ce qui complète vos actualités Arsenal Média. Passez une bonne journée sur nos ondes.
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6: Hier, dans la Ligue nationale de hockey, c'était le Frozen Frenzy. Qu'est-ce que c'est? Ben, ça veut dire que les 32 équipes étaient en action. Il y avait 16 matchs de hockey. Ça commençait à 5h30. Puis là, après ça, non, ça commençait à 18h. Il y en avait un ou 15 minutes qui commençait. Fait que voici les résultats des 16 matchs dans la Ligue nationale. Non. On va commencer avec celui qui nous intéresse le plus. Celui du Canadien de Montréal hier qui recevait au Centre Bell les Sabres de Buffalo. C'était un match à saveur de revanche pour les Sabres de Buffalo. On se rappelle qu'au printemps dernier, le Canadien on les a éliminés, les Sabres de Buffalo. Et hier, les Sabres de Buffalo ont failli revenir dans le match. Moi, j'ai été me coucher après la deuxième parce que c'était 3-1. Josh Anderson a marqué un super beau but en fin de deuxième période. C'était 3-1. J'ai dit, Canadiens, là, ils ont appris de leurs erreurs, puis ils vont fermer les livres. Ça va être réglé. Non. Début de troisième période, en 61 secondes. Bing, bing, deux buts rapides. Et ça a fini 3, c'était 3-3. On a été en prolongation, il n'y a pas eu de maître. Et en tir de barrage, les meilleurs en tir de barrage ont fait ce qu'ils font de mieux, c'est-à-dire que Cole Caulfield, Alexandre Texier et Zachary Bolduc ont tous marqué. Le but gagnant finalement revient à Zachary Bolduc. Ça a très bien été pour le premier trio aussi hier dans le match. Lane Hudson, un but, une passe. Slavkovski, deux passes. Bref, une belle soirée pour le premier trio. Et là, on va écouter Martin Saint-Louis sur le match d'hier. Étais-tu content ou pas content de son équipe, Martin?
7: On a eu un bon match, c'est sûr. Les deux buts en troisième, ça fait mal. On va regarder ça. On va essayer de corriger, mais en général, on a joué une bonne game.
6: Martin, remonte-toi les culottes avant de parler au micro et faites comme à la maison. On va aller. C'est ça qu'on a fait. Sinon, on a posé la question hier à Martin Saint-Louis après le match. Les trois buts des Sabres de Buffalo ont été à peu près des buts pareils. C'est des lancers de la pointe qui ont été déviés, entre autres par Adam Ekstrom, les deux, là, en tout cas deux sur trois. On a posé la question à Martin Saint-Louis. C'est quoi les solutions pour pas que ça arrive trop souvent, ça?
7: Faut bloquer lancer d'en haut, puis faut boxer out mieux, prendre les hockey en bas. Ben simple.
6: Ben simple, Martin. Aussi simple que ça. Que le Canadien va pouvoir mettre ça en action ce soir parce qu'il n'y a pas de pause. Et le Canadien qui affronte ce soir à Washington, les Capitals. Ces deux gros tests, on l'avait dit là, en début de semaine, affronter les Sabres de Buffalo, puis le lendemain, les Capitals de Washington, deux des plus grosses équipes de la Ligue. C'est une grosse commande pour les Canadiens de Montréal. Sinon, rapidement, dans le baseball majeur hier, les Rays de Tampa Bay ont gagné 3-1 contre les Guardians de Cleveland. La série est égale 1-1. Ça se poursuit jeudi du côté de Cleveland. Et ce soir, on surveille match numéro 3 entre les Brewers de Milwaukee et les Dodgers de Los Angeles. On est à Los Angeles et les Brewers mènent la série 2-0.
0: Dans vos 100 000 matins, Gilbert Delorme s'amène dans la game. Dans les prochaines, le Canadien va être en action ce soir sur Prime avec toute la gang contre les Capitals de Washington. À Washington, ils sont arrivés très tard à Washington hier, patiner un peu ce matin, où on verra là, s'il y aura morning skate ou pas chez le Canadien pour le match de ce soir à 19h30. Cameron Whitcomb, voici Kingdom of Fear tout de suite dans vos 100 000 matins. Au revoir.

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2: On va te dire une chose, Fred, notre ami Ben Roger de BPM Sport, t'es bien content du match à 18h30, il y a les deux pieds sur le pouf, début de soirée.
3: Deux, trois rounds, puis on est parti.
2: Ah ouais, on part. Gilbert Delorme, salut.
3: Gilbert?
4: Yes, je suis là, les gars.
2: Ouais. Hey, à 18h30, j'haïs pas ça pendant tout, Milan a pu regarder la première au complet, puis un petit bout de la deux avec moi.
4: Ben, c'est quoi? Oui, en même temps, tu sais, avec un supplémentaire, ça a fini un petit peu plus tard, mais en même temps, non, c'est le fun, ça a commencé tôt. Puis le Canadien, à l'ensemble, tu sais, le Canadien, tu sais, Fred, t'es allé te coucher après la deuxième, tu me dis, parce que, tu sais, tu te lèves à quatre, c'est convenable et tout ça, puis le Canadien est en parfait contrôle de la game. Le Canadien est en parfait contrôle de la game, puis tu sais, on méritait ce game-là, sauf que, tu sais, quand on dit, là, cassez-vous pas la tête puis lancez au filet, ben, c'est-tu quoi les Sabres de Buffalo? C'est exactement ce qu'ils ont fait en troisième période. Une couple de petits shots de plus, parce qu'après deux périodes, on avait 9 shots au net du côté des Sabres de Buffalo. Du côté du Canadien, ça allait super bien. Mais là, une couple de shots au net, du trafic devant, ça touche à Engstrom, ça touche à un des joueurs des Sabres de Buffalo, un autre but. C'est 3-3. Puis heureusement qu'on a gagné en tir de barrage, parce qu'on méritait de gagner. Puis tu sais, Martin Saint-Louis, je peux comprendre, tu sais, il était son soupir de satisfaction après la game, là. Ouh! C'est comme, on est allé chier deux points, il fallait absolument acheter deux points-là.
2: Ouais. C'est la façon dont ils l'ont fait aussi, tu sais, d'arriver en shootout, de voir tes trois tireurs marqués, puis là, tu sais, puis c'est pas contre lui, là, mais... J'ai été tanné de voir Nick Suzuki en shootout, là, qui était 0 en 132 ou à peu près là, depuis un petit bout. T'as envoyé trois gars hier qui ont marqué, puis Bolduc qui méritait d'y aller en troisième, puis il méritait de closer le match. Et quelle feinte il a servi à l'Econon.
4: Ben, crime, tu sais, Zach Bolduc joue du bon hockey, là. Il joue très bon hockey depuis le début de la saison. Il est efficace, tu sais, la French Connection, ça fonctionne, ça va bien avec Dano. Texier a joué un bon match aussi. Là. Phil Dano, il demande de gagner des face-offs, t'sais, on le met en début de supplémentaire, pouf, gagne la mise au jeu, on prend le contrôle. Je pense que le Canadien, sur 5 minutes d'overtime, a eu le contrôle de la rondelle pendant 4 minutes et 30 secondes, parce que justement, on a gagné l'opening face-off. On n'a pas parvenu, malheureusement, à marquer un but, mais c'est ça, t'sais, les gars se présentent, les gars jouent, puis hier là, c'était un, tu sais, quand tu dis là, on méritait de gagner, ben on méritait vraiment de gagner, parce qu'on les sort de Buffalo, on les a complètement dominés. Puis tu sais, il y a bien des choses qui ont été, bien des choses qu'on a aimées dans ce game là, les gars. Tu sais, moi la French Connection, j'aime beaucoup comment est-ce que ça clique. Génère des chances de marquer. J'aime beaucoup, c'est sûr que tu regardes un gars comme Harbert Jacquet, je trouve que Harbert joue du bon hockey depuis le début de la saison. D'ailleurs, hier, dans la troisième période, après un début, on a assis Engstrom complètement. Il a pu toucher à la glace pantoute. Fait qu'on a roulé principalement à 5 défenseurs, il a tué des punitions. Puis moi, il y a un joueur qui m'impressionne, c'est Alex Carrier. En overtime, il se garoche devant un shot de Tage Thompson. Les gars, c'est sérieux, là, tu sais, ça a l'air niaiseux, là, tu regardes ça à la TV, là, tu sais, mais hey, ça fait mal.
2: Hey, il est pesant, là, Tage Thompson, dans son lancer, là.
4: Ouais, puis tu sais, il y avait tout le sourire après, puis on le savait là, que Carrier venait de faire tout un jeu là-dessus pour, tu sais, il reste quoi, 7-8 secondes, une dizaine de secondes à game quand on a pogné une punition, puis là, les sorts étaient sur le power play. Non, fait que non, c'est une victoire méritée, les gars ont travaillé fort. Tu sais, on n'a pas le temps d'y penser ben, on a une autre grosse game ce soir contre les Capitals à Washington, on a voyagé après la game. Fait que non, ça va être, ça va être, c'est une semaine qui est pas facile. Puis on revient contre les Sabres encore samedi. C'est une semaine pas facile, mais en même temps, il faut mettre des points sur le tableau, puis c'est ce qu'on a fait hier.
3: Avec un voyage comme ça, Gilbert, on peut-tu faire des changements? T'sais, on a dit qu'Ekstrom n'a pas joué en troisième période, il n'a pas joué un grand match non plus. On pourrait-tu penser à changer à ce qu'il joue pas à soir?
4: Ben, je pense pas, Fred, parce que Mike Madison apparemment est resté à Montréal, il a pas fait le voyage. Okay, fait bon. Que lui, il est pas prêt, il est pas apte à jouer. À moins qu'on a rappelé, mais je pense pas, on l'a pas dit, là. Non, on aurait rappelé un linebacker, mais je pense pas. Je pense qu'on va y aller avec le même line-up qu'on avait hier. Ça va bien, tu sais. Josh Anderson va bien, Chris Kreider, tu sais, le premier trio. Cole Caulfield était, il avait du jump, il a eu beaucoup de tirs au but. Beaucoup de chance des tirs vers le filet. Fait que ça, c'est une bonne nouvelle. Lane Hudson, il roule sur toutes les cylindres, là, comme d'habitude. Non, incroyable. Mais les gars, à soir, ça va être un test. Ça va être un test au niveau. Ça va être du bon hockey, mais ça va être aussi un test au niveau physique. T'sais, les Capitals de Washington, à chaque fois qu'on joue le Canadien, on dirait qu'on veut les brasser parce que, tu sais, historiquement, le Canadien, oui. Les petits moutons, là, puis ils se laissent aller, tout ça. Mais là, tu sais, on a des gars qui sont un petit peu plus physiques. On a des gros joueurs. Même si Fleurien est blessé, c'est pas grave. Il y a des Chris Kreider qui peuvent prendre la relève. Des gros gars pesants. T'sais, fait que j'ai hâte de voir quelle sorte de match que ça va donner. Puis, tu sais, deux matchs en 24 heures. Il faut garder ça simple. Faut jouer intelligemment. Faut pas leur donner de chance. C'est faut être patient, là. Tu sais, asseoir le Max, là. Tu t'en vas à Washington, là. Puis, tu sais, le but du Canadien à soir, c'est pas de faire un show sur la glace, c'est de garder ça simple. Ouais. Plus longtemps la game reste 0-0 ou 1-1 ou whatever, mieux c'est pour le Canadien.
2: Les Caps ont perdu hier 4-2 contre la Caroline. Puis, tu sais, hier, Brady Tkachuk, 3 buts, Gilbert, là, il y avait 0-0-0 depuis le début de la saison. Le bang, ça part, 7-3. Hier, victoire des Panthers. Brady Tkachuk, 3 buts. Son frère a des passes sur ses 3 buts.
4: Il y a cinq passes, Mathieu, dans le game. Là, 5 mentions d'assistance. Fait que, regarde, c'est une grosse game. Il était temps qu'il commence. Mais écoute, c'est sûr que, tu sais, en bout de ligne, là, les deux frères Tkachuk vont contribuer énormément, là, au succès des Panthers de la Floride, là. Des bons joueurs de hockey, là. On les aime pas à Montréal parce qu'ils ont des faces à faire cette danse, c'est sûr et certain, mais en même temps, Max, t'es prendré sur ton club, là. On s'entend, là. Ouais. Tout le monde.
2: Oui.
4: C'est ça.
3: Gilbert aussi donne face à Fesset Dev, on te parle à tous les matins.
4: C'est des gars qui vont contribuer, là. On savait, là, qu'éventuellement, ils étaient marquer des buts puis avoir des points, là. C'est sûr et certain. Puis, les Panthers, là, il y a eu beaucoup de blessés. Ils ont beaucoup de blessés, mais ils vont être là. Ils vont être là, les Panthers, en bout de ligne, là. C'est un bon club de hockey.
3: Mais à voir comment les Sénateurs jouent, on s'ennuie pas tant que ça de Tkachuk à Ottawa, là.
4: Ouais, non, t'as raison. Il y a un bon début de saison, les Sens. Ouais. Écoute, ça a été un petit peu plus dur hier. On s'est fait varloper, là, mais tu sais, en même temps, tu peux pas tout les gagner, là, on s'entend, là. Fait que, mais ils vont l'aimer en Floride, je pense. C'est le style, là, le style floridien, là, les gens qui vont en Floride, ils sont là pour voir un spectacle. Ils connaissent plus ou moins le hockey, là. Il faut quasiment te les expliquer c'est quoi un offside, là, tu sais, mais ils aiment ça. Ils aiment ça quand ça brasse, fait qu'ils vont aimer ça.
2: Et puis c'était sûr que ça allait se mettre en branle pour lui, là, rapidement. Yep. Gilbert, merci de ton temps ce matin, on se parle tantôt.
4: Hey, salut. Bye.
2: Bien sûr, salut, 7h, 15 minutes. Voici LGS avec On perd la tête. Il y a Jacobus de Radio là-dedans également. On souhaite un excellent mercredi. Le Canadien

0: Jacob, ça fait qu'on perd la tête. J'aime tellement ce gars-là. Je me rappelle, moi, d'une soirée en Abitibi où les gars de la radio étaient venus jouer dans un bar qui s'appelait, je pense que c'était le Crocodile, quelque chose comme ça, là. Je pense que c'était plus le Dundee que le Crocodile. Un bar, c'est en 3e à Val d'Or. Écoute, c'était dans le temps, là, de Jacuzzi, c'est la grosse folie de Jacuzzi quand c'était sorti à la radio. Puis les gars du bar avaient fait venir 4 Jacuzzi pour mettre devant le bar.
1: C'est bol.
0: Quelle mauvaise idée.
1: T'es comme remplir des bars pleins de sable, tu sais.
0: Ah, écoute, à 1h30 du matin, là, du monde habillé dans le spa.
1: Tout, ah, c'est sûr que le bordel a pogné. Grave.
0: Écoute, puis les gars de Radio-Radio avaient tellement été fins. Ils sont tellement gentils, ces gars-là, mais ça, c'est vraiment bon. OK, 7h20 dans les prochaines. Vanessa Boulay s'amène dans une vingtaine. Très hâte de lui jaser comme à chaque mercredi. Et à plein de choses à venir d'ici 9h ce matin. Surtout, le meilleur de la musique ici à Au Bougez Pas.
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17: Bon mercredi, ici Louis-Philippe Arnoirel. La Sûreté du Québec demande l'aide du public pour retrouver Charbel Souède de Saint-Denis-sur-Richelieu. L'adolescent de 16 ans a été vu pour la dernière fois le 7 octobre dernier vers 11h dans le secteur de la rue Jacques-Cartier à Longueuil alors qu'il se déplaçait à pied. Les policiers ont des raisons de croire qu'il pourrait se trouver dans la région de Longueuil ou de Montréal. Il mesure 1,86 m, pèse

0: 75 kilos. Il a les cheveux et les yeux bruns. Toute personne qui apercevrait Charbel Souhaide est priée de communiquer avec le 911. Le resto-bar Houston du quartier 1030 à Brossard s'est fait retirer son permis d'alcool pendant 21 jours en raison de présence répétée de personnes liées au crime organisé selon le Journal de Montréal. Il serait notamment lié à des groupes criminels comme les Hells Angels et les Demon's Choice. L'endroit aurait aussi servi de point de vente de cocaïne entre juin 2020 et novembre 2024. Quelques 15 bagarres et voies de fait entre clients auraient été répertoriées en 3 ans. Toujours sur la rive sud, le dossier concernant le maire de Varennes, Martin Danfousse, a officiellement été fermé par la Commission municipale du Québec, sans avoir retenu d'accusation ni de blâme. Le magistrat a rencontré les enquêteurs à 2 reprises au courant de l'été, afin de répondre à leurs questions et fournir les documents demandés. Rappelons que le Journal de Montréal avait rapporté en février dernier qu'un lot a été vendu à la fille de M. Danfousse et dont la valeur aurait augmenté de 500 000 $ depuis la transaction. Il se trouvait à proximité d'un projet de complexe immobilier et de construction d'une nouvelle rue. Et la Direction de santé publique de la Montérégie rappelle l'importance de se faire vacciner afin de mieux se protéger contre les virus qui compliquent la saison froide. Les plages horaires sont ouvertes à compter de cette semaine pour des rendez-vous débutant le 20 octobre. L'inoculation contre la grippe et la COVID-19 est gratuite seulement pour les groupes cibles, soit les personnes âgées de 65 ans et plus, les femmes enceintes, les gens qui vivent avec une maladie chronique dont le diabète, un système immunitaire affaibli, une maladie du cœur, des poumons ou des reins. C'est ce qui complète vos actualités Arsenal Média. Passez une bonne journée sur nos ondes.
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2: Montérégie, qu'est-ce que tu veux, les nuits sont froides. Fait que les matins, ils sont aussi. Là, présentement, on a juste 6 degrés pour Saint-Hyacinthe et les environs. Ça va monter un petit peu encore. Là. On prévoit quand même un maximum à 14, qui est pile sur les normales de saison. Pour le reste, ben, c'est de la brune intermittente ce matin. Ça devrait cesser en mi-journée. Ça reste nuageux par la suite. Ça se pourrait qu'il y ait du brouillard dans certains secteurs. Encore une fois, ça devrait se dissiper assez rapidement. Demain, c'est super beau. C'est du soleil maximum 12 avant le retour probable de la pluie pour vendredi. 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
4: Comment vous interagissez avec un spectacle? T'sais, vous allez voir un show que vous aimez. Êtes-vous debout les bras dans les airs, c'est le party ou vous êtes plus du style Paul Arcand?
5: Ça dépend du spectacle.
4: Ah, c'est ça. Paul Arcand a réagi parce qu'il a fait le tour du web.
5: Mais
4: bien
5: hein?
4: Malgré lui. Sur une vidéo de Plénitude Arena pendant un show de Céline, on s'en parle après Pop Top Kick, c'est Foster the People. T'es un peu du style Paul Arcand, moi.
5: Ah oui?
4: Ah, moi j'ai du fun. Je m'assois tranquille, j'observe. Des fois, il y a des gens alentour, là, ça crie les bras dans les airs. Ça a du fun. Assoyez-vous. On va parler dans les prochains jours. Restez.

0: Céline Dion est en spectacle à Paris. Elle termine sa série de spectacles septembre-octobre. Quelques mois de repos, elle va revenir en mai. C'est 26 représentations qu'elle va donner à Plénitude Arena à Paris. Et la gang des médias sociaux de ce show-là, autant l'équipe de Céline que l'équipe de Plénitude font une solide job. Vous pouvez avoir vu le show sans même avoir été à Paris. Ouais. Il y a beaucoup d'extraits de vidéos qui se promènent.
1: Des gens qui sont présents là, c'est des vedettes et tout ça. Ouais.
0: Ouais, puis ils mettent beaucoup de l'avant les gens dans la foule qui sont venus passer un bon moment, regarder la plus grande chanteuse de l'histoire, chanter, danser, s'amuser. Puis souvent, ils vont filmer des gens pendant le show qui, eux autres, sont en train les bras dans les airs de chanter. Fait qu'il y a une vidéo qui se promène sur la page de Plénitude Arena. Puis c'est vraiment là, ça tombe comme ça, c'est au hasard. La caméra est sur un monsieur. Et pendant My Heart Will Go On, lui, là, c'est les bras dans les airs. Il chante, il danse, c'est la plus belle journée de sa vie. Puis... il se fait aller pis tout ça. Mais hey, tu vois pas juste lui. Tu vois le monde alentour qui ont du fun. Puis en bas, dans le cadre de l'écran en bas à droite, il y a un monsieur qui est assis, qui a l'air d'avoir une belle soirée, mais qui est assis avec un visage de gars qui est dans un spectacle, qui regarde le spectacle, mais qui est pas debout les bras dans les airs, mais qui est moins dans le party que les autres.
1: Ouais.
0: Et là, ce vidéo-là fait le tour du web parce que dans ce vidéo-là, le monsieur en question, c'est Paul Arcand.
1: Ouais, on imagine mal Paul Arcand debout en train de d'allumer son briquet. De
0: écoute, dire, Céline. Mais ça se finit comme ça. C'est drôle de le voir comme ça. Puis là, il a finalement réagi Paul Arcand parce que tout le monde se servait de ce mime-là en disant « Ça, c'est la face que j'ai faite quand j'ai appris qu'il fallait que j'ai une colonoscopie. Ça, c'est la face que j'ai faite quand... » Enfin, pas qu'il a l'air bête, mais il est stoïque. Tu sais, ouais, il est vraiment comme... Tout le monde est debout les bras dans les airs. Mais moi, je le comprends parce que dans un spectacle de musique... Oui, je me lève, oui, j'interagis puis tout ça, mais des fois il y a des bouts où j'aime ça m'asseoir, là, puis j'aime ça, regarde ça, je regarde le show, j'ai du fun, je regarde le show, j'ai du plaisir, mais il y en a qui sont vraiment
1: dedans là.
0: Hey, écoute, quand on est allé voir Céline nous autres, il y avait un couple à côté de nous autres, puis les deux étaient debout dans les airs, les bras, puis ça chantait, puis ça gueulait, peut-être. Moi, j'ai tout le temps, dans les amphithéâtres, la conscience des gens en arrière. C'est important pour moi, la considération des gens autour, de sont venus voir le show, ils ont payé eux autres aussi, en même temps, pour être là, fait que, tu sais, il faudrait que, Puis, à un moment donné, une Française qui tape sur l'épaule d'un des deux gars, tu sais, puis elle dit comme, hey, excuse-moi, je sais que t'as du fun, puis que tu passes une belle soirée, là, mais serais-tu possible de t'asseoir 5 minutes? Ah non, mais là, j'ai payé pis j'ai du plaisir. Puis elle dit, oui, mais tu sais, pendant les chansons douces, là, pendant les balades, tu peux-tu t'asseoir? Puis là, j'étais comme, ça se demande-tu?
1: Hey, Colin, c'est touché.
0: C'est un bon débat social, ça, dans un show. Tu sais, mettons, là, t'arrives dans une passe, pis tu sais, mais un show d'Alexandra Striliski, c'était de bout les bras dans les airs, là, ça se peut qu'on fasse comme assis-toi.
1: Non,
0: là.
1: C'est ça. Il y en a que ça fonctionne pas. Puis il y en a d'autres, si t'es assis, ben, tu peux pas aller voir Cannibal Corpse puis rester assis là.
0: Non, c'est ça.
1: Il y en a pas de place assise.
0: Mais je comprends. À fait, j'irai où tu iras. Tout le monde est debout, chante, danse, rose, avoir les doigts dans les yeux. Parfait, c'est beau. Mais quand on arrive dans Courage, mettons, là, tu...
1: Non, il y a un moment où, tu sais, prends une pause, justement, tu vas te reposer les jambes, assois-toi, prends une gorgée.
0: Lui, c'est assis, puis là, il y a une toune qui repart, il regarde la fille, il dit, ah, je peux me lever, là! Puis elle fait, ouais, tu peux te lever, là! Non, là, ça part. Mais tu sais, la face de Paul Arcand, allez, tapez ça, pour vrai, Paul Arcand, spectacle Céline Dion, vous allez voir son visage. Puis là, il réagit, il dit, tu sais, dis-moi, j'étais là, j'ai adoré la soirée, Scott Price, ses musiciens sont exceptionnels, le show t'as le fun, elle a une voix exceptionnelle, mais moi, je m'assois et j'observe. Il dit, moi, au moins, à la différence d'un PDG d'une grande compagnie américaine, j'étais avec ma femme.
1: Ah oui, voilà.
0: Ça m'a fait rire.
1: Et non, pas dans une loge.
0: Ouais, t'en blesse.
1: À se cacher, ouais.
0: Mais imagine, tu sais, c'est juste drôle, là, tu te ramasses sur une vidéo, c'est vraiment, ce qui se passe.
1: Là. Vrai, pourquoi je suis une vedette de même, là? Ah, OK, parce que...
0: Pourquoi je suis là, moi? OK, Beaches in Tennessee, aussi Cage the Elephant, tout de suite dans vos 100 000 matins.

0: Comprendre ces patterns, tu le sais déjà, alors pourquoi tu recommences? Ce sera le sujet de la chronique de Vanessa Boulay dans les prochaines, très très hâte de lui jaser. C'est une chronique mise en forme, bien-être, santé, mais les patterns, des fois, c'est dans l'alimentation, dans les relations, dans le gym, dans un paquet d'affaires. On va en parler avec Vanessa tantôt, puis j'ai bien, bien hâte de l'entendre là-dessus. C'est quoi vos patterns à vous autres? T'sais, comme moi, mettons, là... Je le sais qu'il faut pas que j'aille manger au Decans. Trop souvent. En fait.
1: Jamais.
0: Non, mais tu peux y aller. C'est pas grave. Mais ça peut pas être ma première option tout le temps.
1: C'est moi
0: jamais. Moi, mon plus grand combat, c'est la nutrition. C'est juste ça. J'en ai parlé avec Vanessa tantôt. Soyez là dans vos 100 000 matin, 7h38. Bon réveil.
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0: il est là.
1: Salut Vanessa.
2: Bon matin.
1: Comment tu vas?
2: Ça va bien, toi?
1: Ben oui, certain. On te souhaite un bon mercredi, comme à chaque semaine. J'aime beaucoup le sujet de cette semaine. On connaît tous nos patterns, parce qu'on en a tous. Et des fois, on y revient bien malgré nous. Qu'est-ce qui t'a donné l'idée de parler de patterns cette semaine?
2: Ben, parce que j'en parle souvent sur mes réseaux, puis parce qu'on en a tous des patterns, moi, comme tout le monde.
1: Oh, regarde. Des fois là tu fais comme je le sais que je devrais pas faire ça mais je le fais quand même puis tu sais puis des fois c'est pas juste au niveau genre bouffe entraînement des fois c'est comme relationnel je le sais que cette personne là je devrais pas mais là parce que tu oui je sais j'ai tapé sur la table Fred m'a fait des gros yeux quand je tape sur la table c'est un bon rappel mais oui on en a tous.
2: Exactement, puis j'ai envie de te poser une question pour commencer, justement, tu sais, est-ce que ça t'est déjà arrivé, toi, de refaire exactement la même affaire en sachant très bien comment ça allait finir?
1: Ben moi, c'est beaucoup au niveau de la bouffe, mon combat, tu sais, quand je tombe dans une spirale où je m'entraîne, puis je dors, puis ça va bien, puis à un moment donné, je fais attention, il y a tout le temps après un genre de 3 semaines, où là, il y a une journée qui me pogne, là, de je passerai au travers du rayon des chips au complet, puis j'irai m'asseoir à 10h chez Descans, puis c'est en dedans, là, ça me gruge par en dedans, puis c'est tout le temps la même affaire. Je le sais, puis là, je fais comme, regarde, une journée, c'est pas grave, puis là, maintenant, je retourne, là, ça fait 2 fois dans la semaine, j'y vais, là, je fais, hey, ça allait bien, là, pourtant.
2: C'est fascinant, je t'écoute, je suis comme miam, mais c'est fascinant parce qu'on est rendu tellement bon pour essayer de comprendre nos comportements, puis je pense qu'on y arrive bien parce que tu le verbalises super bien, tu sais pourquoi justement je retourne là-dedans quand je sais que ça fonctionne bien, puis quand versus c'est temporaire, mettons comme plaisir, tu sais, puis je pense que comprendre ça fait vraiment partie de la game, c'est important, mais à un moment donné, il y a une question qui mérite d'être posée aussi, c'est qu'est-ce que tu fais quand t'as compris. Parce que tu peux être extrêmement conscient de tes patterns, mais continuer de les répéter quand même. Et à distance éternelle.
1: Tu sais, pourquoi on retourne vers ce qu'on connaît? Pourquoi on fait ça? Si on sait qu'une situation ne nous convient pas, pourquoi on la refait?
2: Parce que c'est tellement familier, c'est tellement confortable, c'est rassurant, tu sais. Puis en même temps, ça veut pas dire que c'est pas nécessairement bon pour nous autres. C'est juste que, tu sais, à un moment donné, on finit par connaître le scénario, on connaît notre propre rôle dans tout ça. Puis même que tu connais la fin, tu te retrouves dans le rayon des chips, tu sais. Ouais. Mais, tu sais, à un moment donné, c'est ça, tu sais. On sait à quoi s'attendre, mais il arrive un jour aussi où qu'il y a des, tu sais, il faut se poser les vraies questions. Puis au lieu de dire non, ben, continue, tu sais, apporter quelque chose de différent, tu sais. Parce que le familier peut être super confortable sans être bon pour nous aussi, là, tu sais.
1: Mais des fois, on dirait que c'est pas qu'on sait pas quoi faire, c'est qu'on veut juste éviter l'inconfort qui vient avec.
2: Ben, tu sais, je pense qu'on attend souvent de se sentir prêt. On en a parlé dans n'importe quoi, que ce soit à l'entraînement ou peu importe, de t'attendre d'être super prêt avant d'entamer ce changement-là. Mais je pense qu'une nouvelle réponse, c'est toujours inconfortable, ça fait partie de la game. Puis ça veut pas dire que cette décision-là ou ce changement-là est mauvais, c'est juste que c'est nouveau. Puis souvent, évidemment, la nouveauté, ben, il paraît inconfortable.
1: Mais il doit y avoir une partie là-dedans quand même où ça devient important de comprendre pourquoi on agit comme ça, tu sais, avant de vouloir changer. C'est bien beau de dire, OK, elle le fait plus, mais faut que tu comprennes pourquoi tu reviens à ça.
2: Ben, tu sais, je pense que ça fait vraiment partie de la game, puis on en parle beaucoup au niveau du développement personnel, puis tu sais, si tu veux cheminer dans la vie, à un moment donné, oui, faut aller, tu sais, puiser un peu dans nos crottes, puis tu sais, genre faire un développement personnel pour savoir qu'est-ce qui fonctionne pas, parce que souvent, on a un rôle à jouer dans tout ça, mais je pense qu'il y a un piège aussi qui arrive quand tu restes dans ton analyse, puis tu passes pas à l'action, puis tu cherches des explications, puis tu regardes ça, puis là, t'attends une autre confirmation pour te rendre compte qu'effectivement, t'as un modus operandi qui est louche, mais que tu repousses et que tu repousses et que tu repousse, tu sais, puis je pense que tu peux relate aussi là, à tout ça selon ton expérience.
3: Mais faut quand même être assez indulgent avec soi-même aussi, Vanessa, parce que ça se peut qu'on veuille les changer, ces patterns-là, qu'on réussisse à les changer, mais à un moment donné, pour une raison X, Y, Z, il y a une petite rechute, on retourne dans ces patterns-là pour une raison, on ne sait pas trop pourquoi, faut pas trop se taper sur le cul à ce moment-là, puis juste repartir dans le processus qu'on avait déjà fait.
2: Ben exactement. Puis, je pense que comme tu dis, c'est d'être honnête avec soi-même aussi. On en a des rechutes, que ce soit alimentaire ou bon relationnel ou peu importe. T'sais. Je pense que l'idée, c'est pas nécessairement de comprendre davantage puis de pas se taper justement sur la tête, mais d'un moment donné, de la prochaine étape de l'homme personnel, c'est pas juste une autre réalisation, c'est une décision. Fait que tu sais, concrètement, à un moment donné, comment qu'on arrive à changer un pattern qu'on répète depuis plusieurs années? Puis c'est la partie la plus difficile, mais c'est souvent que quand la vie va te présenter la même porte, puis que tu sais trop la réponse que tu as envie de prendre ou le chemin que tu as envie de prendre, c'est pas de rentrer dedans nécessairement. Tu sais. Même si cette réponse-là puis cette voie-là est familière, c'est d'y aller tranquillement, pas vite. Tu sais, et de changer
3: de direction. Ça goûte bon de l'autre bord de la porte, cette porte-là, ça goûte bon.
2: C'est sûr que si on parle d'alimentation, l'équilibre, c'est important, là. Je dirais pas le contraire.
1: Mais tu sais, des fois, là, tu prends une bonne décision pour toi, mais tu te sens pas nécessairement mieux. Tu sais que c'est la bonne affaire, mais que ça vient avec une petite période peut-être d'inconfort ou de réadaptation.
2: Ben, exact. Tu sais, je pense que ça, on n'en parle pas vraiment souvent quand on parle de pattern. Tu sais, c'est sûr qu'à un moment donné, on a l'impression souvent que quand on va prendre cette décision-là, on va faire comme, oh my God, tu sais, je me sens tellement mieux. Mais parfois, c'est pas automatique. Tu sais, poser des limites, on va se sentir quand même coupable une première fois. Tu sais, quand on fait quelque chose de nouveau, tu sais, on prend une décision, on peut vivre la peine, on change une habitude. Tu sais, il y a de la résistance qui est là aussi. Fait que, tu sais, à un moment donné, je pense qu'il faut quand même laisser le temps au temps aussi. Puis comme tu l'as dit, d'y aller. Fred, d'y aller une chose à la fois aussi, là, tu sais.
1: Ah, assurément. Bon, on va terminer avec ça. Mais tu sais, qu'est-ce qu'il faut faire différemment quand on veut justement là, pousser ça plus loin un peu?
2: Ben, tu sais, je pense qu'on brise pas un pattern rapidement comme ça. On y va une chose à la fois. Tu sais, c'est sûr qu'on peut retomber dans nos vieux réflexes, comme on le dit. Mais, tu sais, je pense que il faut, quand on pense à une situation qui revient régulièrement dans notre vie, une habitude, une réaction, au lieu de se demander encore une fois pourquoi je fais tout le temps ça, ouais. Ben peut-être de te demander justement la prochaine fois que cette situation-là va se présenter, qu'est-ce que je vais faire de différent, tu sais, sans changer tout au lendemain. La conscience, au final, t'aide à reconnaître un petit peu ton pattern, mais ta prochaine réponse, c'est ça qui va commencer à te permettre de changer.
1: Hey, merci pour tout, Vanessa. C'était très bon. J'invite les gens sur ta page Instagram, Vanessa.boulet, B-O-U-L-A-I-S, facile à trouver.
2: Hey, bonne semaine.
1: Salut. Bonne semaine. À 7h53, musique, voici Ricardo avec Scooter Gas dans vos 100 000 matins.

0: Moi, j'ai un mangeur de viande. J'aime ça, j'aime la viande, le bœuf, le poulet, ces affaires-là.
1: Présent.
0: Il y a des trucs que je refuse de manger. Il y a des viandes que je refuse de manger. Puis il y en a une qui est de plus en plus populaire, puis ça, c'est non! Ça arrivera pas.
1: C'est une vraie viande ou c'est une fausse viande qui a l'apparence d'une vraie?
0: Non, c'est une vraie viande. Okay. C'est pour régler un problème. Je vous raconte l'histoire dans les prochaines. Ça se passe au Japon. Moi, j'aimerais ça visiter le Japon, mais jamais. Rama, comme dirait mon ami Gilbert, tu vas me faire manger ça. Jamais, jamais, jamais. Fais ça au retour dans vos 100 000 le matin, restez là.
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4: Bon mercredi, ici Louis-Philippe Arnoy-Harel. Le premier ministre élu du Québec, Paul Saint-Pierre Plamondon, et la première ministre sortante, Christine Fréchette, se sont rencontrés hier dans le cadre d'un entretien pour effectuer la transition. Monsieur Saint-Pierre Plamondon et Madame Fréchette ont discuté d'économie, d'emploi et de l'entente hydroélectrique de Churchill Falls avec Terre-Neuve et Labrador, entre autres. La rencontre a eu lieu au ministère du Conseil exécutif dans l'édifice Honoré-Mercier à Québec. Monsieur Saint-Pierre Plamondon ne pourra pas y emménager officiellement avant qu'il prête serment avec son cabinet le 21 octobre. D'ici là, ce sera au tour des députés péquistes de prononcer le serment envers le peuple du Québec à l'Assemblée nationale demain. Du côté du fédéral maintenant, le premier ministre Mark Carney participera cette semaine à deux rassemblements Forever Canadian en Alberta, à quelques jours du référendum provincial. Le 19 octobre, les Albertains se prononceront sur la possibilité d'un futur référendum sur la séparation de la province, ainsi que sur 9 autres questions constitutionnelles et d'immigration. La campagne Forever Canadian, lancée par l'ancien vice-premier ministre Thomas Lukashuk, encourage les Albertains à voter pour rester au sein du Canada. Monsieur Carney, qui a grandi en Alberta, assistera au rassemblement de Calgary demain et d'Edmonton vendredi afin d'y livrer un message d'unité nationale. Et pour terminer, une quinquagénaire est décédée hier soir après avoir été retrouvée gravement blessée à proximité de la chaussée à Saint-Aimé-des-Lacs dans la région de la capitale nationale. Peu avant 19h, les services d'urgence ont reçu un signal d'alarme provenant d'un appareil électronique porté par une personne possiblement en détresse. Selon le porte-parole de la Sûreté du Québec, Frédéric Deshaies, le décès de la personne en question a été constaté à son arrivée au centre hospitalier. La cause et les circonstances entourant cet événement demeurent cependant inconnues. C'est ce qui complète vos actualités Arsenal Média. Passez une bonne journée sur nos ondes.
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6: Hier, dans la Ligue nationale de hockey, c'était le Frozen Frenzy. Qu'est-ce que ça veut dire? Ça veut dire que toutes les équipes de la Ligue nationale est en action. Hier, il y avait 16 matchs. Ouais. Plutôt. À l'horaire, à partir
7: deux
6: de...
7: Deux équipes qui jouaient deux fois.
6: Ouais, c'est ça. Ils ont décidé de... pas compris. Vous, ceux qui commencent en premier, vous allez finir aussi.
7: Ouais. Jouer à 6 puis à 10.
6: Fait que c'était ça. À 18h, ça commençait. Puis là, il y avait des matchs qui commençaient aux 15 minutes. Là, c'est un principe qui revient année après année dans la Ligue nationale. Fait que voici les résultats des 15 matchs. Ben non, je ferais pas ça. On va parler du Canadien de Montréal, par exemple, qui hier semblait bien aller, hein, après la deuxième période parfaite. On menait 3-1. But de Josh Anderson en fin de troisième. Je disais là, les jambes des Sabres de Buffalo sont coupées. Et j'ai été me coucher. Et finalement, ce matin, en me levant, je me suis dit, moi, j'espère qu'il l'aurait pas échappé. Et ma surprise a été de voir que le Canadien, finalement, avait gagné 4-3 en prolongation. 2 buts rapides en début de troisième période pour les Sabres de Buffalo ont permis d'égaler la marque. Finalement, on a été en tir de barrage. Et c'est la French Connection qui a fonctionné. C'est-à-dire Zachary Bolduc et Alexandre Texier. Surtout Zachary Bolduc parce que c'est lui qui a tranché le débat en tir de barrage. On va écouter le coach Martin Saint-Louis sur le match de son équipe hier.
8: C'est sûr, les 2 buts en troisième, ça fait mal. On va regarder ça. On va essayer de corriger, mais en général, on a joué une bonne game.
6: Dis Martin Saint-Louis à se remonter un cuillère. Martin, remonte toute la patente, là, puis après ça, tu comprends ce qu'on va parler au micro. On a posé la question à Martin Saint-Louis parce que les 3 buts des Sabres de Buffalo étaient à peu près 3 buts pareils, c'est-à-dire des tirs de la pointe qui ont pogné 3-4 personnes en avant du filet puis qui sont finalement rentrés. On a posé la question à Martin Saint-Louis, qu'est-ce qu'on peut faire pour changer ça?
8: Pour bloquer lancer d'en haut, puis faut boxer out, mieux prendre les hockey en bas. Ben simple.
6: Et que c'est simple de même le hockey, hein? Merci, Martin. Ouais. Le Canadien de Montréal qui va pouvoir mettre ça en action ce soir alors qu'on est du côté de Washington pour y affronter les Capitals. Pas le temps de se reposer ben. Les Capitals qui ont perdu hier, mais qui restent quand même une très, très grosse équipe. Eux se sont grossis cet été. Sinon, le prochain match, ça va être contre les Sabres de Buffalo samedi. On est de retour au Centre Bell. Dans le baseball majeur hier, les Guardians de Cleveland l'ont échappé. Ils ont perdu 3-1 contre les Rays de Tampa Bay. La série est égale 1-1. Prochain match, c'est jeudi à Cleveland. Et ce match-là parce que c'est un match pivot pas mal. Les Brewers de Milwaukee ont gagné les 2 premiers matchs de la série. Ce soir, c'est le match numéro 3 du côté de Los Angeles. Si les Dodgers perdent ce soir, ça pourrait faire mal. On pourrait se retrouver face à l'élimination et ce, dès jeudi. Donc, c'est une grosse série dans le baseball majeur.
7: T'es un mangeur de viande. Moi, j'aime ça. T'es un carnivore. Mais il y a des affaires que non, non, non, non, non. Puis là, au Japon, on demande aux gens de faire un effort collectif pour aider une cause. Puis non, non, moi, c'est non.
6: Même pour la cause?
7: Même pour la cause. Il y a des animaux qui, dans ma tête, ça ne se mange pas. Ah. On fait ça après Nevada et About a Girl. Ah ouais.

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0: même. Ouais. Et manger des viandes alternatives, j'ai déjà mangé genre de l'autruche, tu sais, des restaurants de fondue, genre du bison, de l'autruche, j'en fais.
1: Manger du crocodile, moi, une fois.
0: Ouais, j'ai mangé ça à New Orleans.
1: Tastes like chicken.
0: Non, c'est comme caoutchouteux, c'est comme, j'ai pas. Ouais.
1: Pas. Non, pas la même cuisson pour moi.
0: Non, d'après moi, c'est pas ma
1: faire. Ça, médium.
0: Au Japon. On a un problème de cohabitation avec un type d'animal, si bien qu'on a dû en abattre plus de 10 000. Là, on les a tués. Là, faut faire de quoi avec?
1: Ben fait ouais.
0: Que faut les manger. Et on demande à la population au Japon de manger de l'ours. Non.
1: De l'ours?
0: Non. Ben non. Non.
1: Ah non?
0: Cheval, ours, c'est trop noble, c'est trop beau comme animal pour... Eh, bœuf, c'est lettre. Un ours, c'est
1: pas juste... les Highland, les vaches Highland avec la toupette pis tout, là, c'est cute, ça.
0: Ouais, mais pareil. Ça prend quelque chose maintenant, mon burger. Un cheval, ça arrivera pas. Un ours, ça arrivera pas.
1: Et paraît-il que le cheval est une des viandes les moins grasses qui existent
0: oui,
1: pas, là.
0: Mais non.
1: C'est très, très bon.
0: Dans le nord du pays, les intrusions des animaux sauvages comme les ours dans les zones habitées se sont multipliées. Visite des maisons, des écoles confinées, des supermarchés évacués. Il y a des ours là-bas, ça n'a pas de bon sens. Et on en aurait exterminé plus de 10 000. Là, ce qu'on veut faire, dans le fond, c'est les manger. Une population d'ours en forte augmentation, une raréfaction des ressources alimentaires naturelles. Fait que là-bas, on a de la misère, justement. À passer au travers. Il y a des villages qui ont vraiment de la difficulté économiquement là-bas. Fait que ce qu'on dit, c'est regarde, si on est capable de tuer des ours, de les vendre, de faire rouler l'économie, ça peut t'aider.
1: Ouais.
0: Fait que manger de l'ours.
1: Moi, je peux vous dire, j'en ai déjà mangé de l'ours.
0: Ah!
1: Et c'est pas le fait que ça soit noble ou non, que ça soit un animal que j'ai déjà eu en peluche, quelque chose. Genre, ça n'a rien à voir. C'est juste que ça a un goût très particulier parce que ça reste quand même des charognards. Ça mange n'importe quoi, non?
0: Oh,
1: ça mange
0: oui.
1: Des petits fruits, ça mange de la vieille viande, ça mange de la viande vraiment pas bonne.
0: Mm-hmm.
1: Tu sais, fait que, veux pas, ça se ressent dans sa chair, un animal.
0: C'est sûr.
1: Tu sais, tu manges du chevreuil, là, un chevreuil qui reste dans du sapinage,
0: ouais.
1: Il va avoir un petit goût de sapin. Alors qu'un qui est proche d'un verger, il va goûter un peu plus la pomme, il va être un peu plus sucré, sa viande. Tu sais, ça reste subtil quand même.
0: Oui.
1: Là, j'ai l'air d'un grand expert, là, mais... J'ai vécu longtemps dans le Nord,
0: ouais. Ouais, non, mais c'est ça, mais t'as mangé de l'ours dans quel contexte, mettons?
1: Ben, dans le contexte que, hey, on se fait un souper pis on a de l'ours.
0: Ah, non. Non.
1: J'étais pas perdu, là, après un écrasement d'avion dans le Grand Nord canadien.
0: C'est
1: hey,
0: ça, faut que je me
1: disais, là. Je survivre.
0: Et moi, j'ai cheval, ours, ça arrivera pas.
1: Cheval, un peu moins,
0: non.
1: Mais ours, pis de toute façon, pour l'avoir déjà mangé, j'ai pas trouvé ça bon, fait que j'en mangerai plus jamais.
0: Ben, c'est ça. Fait que tu vois, c'est réglé. Fait que Team No Bear, c'est nous autres.
1: Ouais, mais je pensais que t'étais prêt avec quelque chose de pire que ça, par exemple.
0: Ah.
1: Je m'attendais à quelque chose d'un peu...
0: Non, c'est parce que c'est beau, je trouve ça noble, je trouve ça... Tu sais, manger de la perdrix, c'est lettre, une perdrix, là.
1: Arrête, c'est super beau, une perdrix.
0: Une perdrix, c'est lettre.
1: Ouais.
0: Ouais. Une perdrix, on dirait que ça a acheté un coup de 12 en face.
1: Ben, c'est ce que tu avais à recevoir en général. Moi, j'avais été bien impressionné parce que dans ces mêmes périples de chasse-là, dans ce nord canadien où je suis resté, on m'a montré comment enlever la poitrine d'une perdrix en deux temps trop mouvement.
0: Oh.
1: C'est quelque chose.
0: Moi, j'ai jamais été à la chasse. J'irai jamais à la chasse. Ça ne m'intéresse pas.
1: Non. Moi, cette même fois-là, on m'a dit « Hey Fred, t'as déjà tiré du fusil? » Non, ben on va te faire tirer du gun pour la première fois. J'avais un 12. Tu sais, on s'entend, puis je suis à peu près à 5 pieds d'une canette.
0: Ah, c'est une canette. On va tirer des canettes. Là,
1: à rester bien là, la canette.
0: J'aimerais ça. Chantier, mettons, là, aux États-Unis, hein? À faire un chantier. À Vegas, on avait déjà été tirer, mener du gun dans un... Ça, c'est le fun. Hein? Les cibles, les canettes, des affaires-là. Là.
1: Ben, moi, vois-tu, la détonation d'une arme à feu, je trouve ça très violent.
0: Ah, moi, j'aimais ça.
1: Ah ouais, bon.
0: Ah, moi, je me prenais
1: le psychopathe.
0: Les mains en l'air.
1: Ah ouais, c'est ça.
0: Ah, c'était carré.
1: Tu t'es fait sacré dehors parce que bon, tu regardes en face de la cible.
0: Tu peux pas faire ça.
1: Non. Surtout pas au gars qui est à côté de toi.
0: Guillaume Latendresse nous écoute et tu te ramènes des saucisses d'ours ce soir.
1: Genre. Ah ben tiens.
0: Non, parce que Guillaume est un chasseur. Il était à la chasse cette semaine.
1: Sûrement, ils sont tous à la chasse. Là.
0: Non, c'est ça. C'est la fin de semaine de la chasse. Moi,
1: à peu près.
0: Puis beaucoup, ça en prend là, des chasseurs là, pour faire virer l'économie. Là. C'est good, mais pas moi.
1: OK.
0: Moi, c'est... Non. je regarde.
1: C'est dit.
0: Moi, le seul animal que j'ai tué, c'est un raton laveur, ça a 30 à un moment donné, puis c'était pas de ma faute. Il a traversé trop vite. OK, voici Kay avec Parle-moi de toi dans vos 100 000 matériaux.

0: 8h17 dans vos 100 000 matins. La game s'amène avec Gilbert Delorme au retour. Le Canadien est en action hier contre les Sabres, en action ce soir sur Prime Video. J'ai l'honneur d'ailleurs d'animer le match ce soir. C'est notre premier sur 7 du Canadien Montréal. On vous attend sur Prime en français. Puis si vous avez votre abonnement à la livraison rapide d'Amazon Prime, vous êtes abonné. Il n'y a pas d'abonnement supplémentaire requis. Puis je sais qu'il y a des gens qui se demandaient comment faire pour aller chercher le match en français ce soir. Vous allez dans l'onglet sport dans Amazon Prime, vous sélectionnez le match de ce soir. Vous allez dans plus d'informations, dans More Infos. Puis en bas, vous allez avoir les deux broadcasts. Un, le English broadcast, puis la diffusion en français. Cliquez sur français, puis dès 18h55, vous aurez accès à la glace. Période d'échauffement en temps réel. On a bien hâte de vous présenter ça ce soir. Canadien Washington. On en parle dans la game avec Gilbert. Au retour, à haut.
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15: Bon mercredi, ici Louis-Philippe Arnoirel. La Sûreté du Québec demande l'aide du public pour retrouver Charbel Souède de Saint-Denis-sur-Richelieu. L'adolescent de 16 ans a été vu pour la dernière fois le 7 octobre dernier vers 11h dans le secteur de la rue Jacques-Cartier à Longueuil alors qu'il se déplaçait à pied. Les policiers ont des raisons de croire qu'il pourrait se trouver dans la région de Longueuil ou de Montréal. Il mesure 1m86, pèse 75 kilos. Il a les cheveux et les yeux bruns. Toute personne qui apercevrait Charbel Souède est priée de communiquer avec le 911. Le resto-bar Houston du quartier 1030 à Brossard se fait retirer son permis d'alcool pendant 21 jours en raison de présence répétée de personnes liées au crime organisé selon le Journal de Montréal. Il serait notamment lié à des groupes criminels comme les Hells Angels et les Demon's Choice. L'endroit aurait aussi servi de point de vente de cocaïne entre juin 2020 et novembre 2024. Quelques 15 bagarres et voies de fait entre clients auraient été répertoriées en 3 ans. Toujours sur la rive sud, le dossier concernant le maire de Varennes, Martin Danfousse, a officiellement été fermé par la Commission municipale du Québec sans avoir retenu d'accusation ni de blâme. Le magistrat a rencontré les enquêteurs à 2 reprises au courant de l'été afin de répondre à leurs questions et fournir les documents demandés. Rappelons que le Journal de Montréal avait rapporté en février dernier qu'un lot a été vendu à la fille de M. Danfousse et dont la valeur aurait augmenté de 500 000 $ depuis la transaction. Il se trouvait à proximité d'un projet de complexe immobilier et de construction d'une nouvelle rue. Et la Direction de santé publique de la Montérégie rappelle l'importance de se faire vacciner afin de mieux se protéger contre les virus qui compliquent la saison froide. Des plages horaires sont ouvertes à compter de cette semaine pour des rendez-vous débutant le 20 octobre. L'inoculation contre la grippe et la COVID-19 est gratuite seulement pour les groupes cibles, soit les personnes âgées de 65 ans et plus, les femmes enceintes, les gens qui vivent avec une maladie chronique dont le diabète, un système immunitaire affaibli, une maladie du cœur, des poumons ou des reins. C'est ce qui complète vos actualités Arsenal Média. Passez une bonne journée sur nos ondes.
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16: Montérégie, aujourd'hui, c'est gris, il pleut, c'est froid. En un mot, c'est l'automne. Qu'est-ce

0: tu veux. C'est quand même moins pire qu'hier, là, parce qu'aujourd'hui, on prévoit juste brune intermittente qui devrait cesser en mi-journée. Ça reste quand même nuageux par la suite. On prévoit un maximum à 14, qui est un petit peu au-dessus des normales de saison. Mais c'est sûr que cette heure-ci, c'est encore pas chaud, là. On a juste 8 degrés pour Saint-Hyacinthe et les environs. Demain, ça change bout pour bout. C'est du soleil maximum 12, probablement de la pluie pour vendredi, mais on risque d'avoir un super beau week-end sous le soleil. 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Bonne journée.
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2: On va te dire une chose, Fred, notre ami Ben Roger de BPM Sport, t'es bien content du match à 18h30, il y a les deux pieds sur le pouf, début de soirée.
3: Deux, trois rounds, puis on est parti.
2: Ah ouais, on part. Je vais dans l'ombre, salut.
4: Yes, je suis là, les gars.
2: Ouais. Hey, à 18h30, j'haïs pas ça pantoute. Milan a pu regarder la première au complet, puis un petit bout de la deux avec moi.
4: Ben, c'est quoi? Oui, en même temps, tu sais, avec un supplémentaire, ça a fini un petit peu plus tard, mais en même temps, non, c'est le fun, ça a commencé tôt. Puis le Canadien, à l'ensemble, tu sais, le Canadien, tu sais, Fred, t'es allé te coucher après la deuxième, tu me dis, parce que, tu sais, tu te lèves à quatre, c'est comprenable et tout ça, puis le Canadien est en parfait contrôle de la game. Le Canadien est en parfait contrôle de la game, puis on méritait ce game-là, sauf que, tu sais, quand on dit, là, cassez-vous pas la tête, puis lancez au filet, ben, sais-tu quoi, les Sabres de Buffalo, c'est exactement ce qu'ils ont fait en troisième période. Une couple de petits shots de plus, parce qu'après deux périodes, on avait 9 shots au net du côté des Sabres de Buffalo. Du côté du Canadien, ça allait super bien. Mais là, une couple de shots au net, du trafic devant, ça touche à Engstrom, ça touche à un des joueurs des Sabres de Buffalo, un autre but. C'est 3-3. Puis heureusement qu'on a gagné en tir de barrage, parce qu'on méritait de gagner. Puis tu sais, Martin Saint-Louis, je peux comprendre, tu sais, il était son soupir de satisfaction après la game, là. Pouh! C'est comme, on est allé chier deux points, il fallait absolument acheter deux points là.
2: Ouais. C'est la façon dont ils l'ont fait aussi, c'est d'arriver en shootout, de voir tes trois tireurs marqués, puis là, tu sais, puis c'est pas contre lui là, mais j'étais tanné de voir Nick Suzuki en shootout là, qui était 0 en 132 ou à peu près là depuis un petit bout. T'as envoyé trois gars hier qui ont marqué, puis Bolduc qui méritait d'y aller en troisième, puis il méritait de closer le match, et quelle feinte il a servi à Lekkonen.
4: Ben, crime, tu sais, Zach Bolduc joue du bon hockey, là. Bon hockey depuis le début de la saison. Il est efficace, tu sais, la French Connection, ça fonctionne, ça va bien avec Dano. Texier a joué un bon match aussi, là. Puis Phil Dano, on lui demande de gagner des face-offs, tu sais, on le met en début de supplémentaire. Pouf, gagne la mise au jeu, on prend le contrôle. Je pense que le Canadien, sur 5 minutes d'overtime, a eu le contrôle de la rondelle pendant 4 minutes et 30 secondes, parce que justement, on a gagné l'opening face-off. On n'a pas parvenu, malheureusement, à marquer un but, mais c'est ça, tu sais, les gars se présentent, les gars jouent, puis, hier là, c'est un, tu sais, quand tu dis là, on méritait de gagner, mais on méritait vraiment de gagner, parce qu'on les Sabres de Buffalo, on les a complètement dominés. Puis tu sais, il y a bien des choses qu'on a aimées dans ce game là, les gars. Tu sais, moi la French Connection, j'aime beaucoup comment est-ce que ça clique. Génère des chances de marquer. J'aime beaucoup, c'est sûr que tu regardes un gars comme Harbour Jacquet, je trouve que Harbour joue du bon hockey depuis le début de la saison. D'ailleurs, hier, dans la troisième période, après un début, on a assis Engstrom complètement. Il a plus touché à glace, c'est pas tout. Fait qu'on a roulé principalement à 5 défenseurs, il a tué des punitions. Puis moi, il y a un joueur qui m'impressionne, c'est Alex Carrier. En overtime, il se garoche devant un shot de Tage Thompson. Les gars, c'est sérieux, là, tu sais, ça sent bien niaiseux, là, tu regardes ça à la TV, là, tu sais, mais hey, ça fait mal.
2: Hey, ben beau, là. Il est pesant, là, Tage Thompson, dans son lancer, là.
4: Ouais, puis tu sais, il y avait tout le sourire après, puis on le savait là, que Carrier venait de faire tout un jeu là-dessus pour, tu sais, il reste quoi, 7-8 secondes, une dizaine de secondes à game quand on a pogné une punition, puis là, les Sabres étaient sur le power play. Non, fait que non, c'est une victoire méritée, les gars ont travaillé fort. Tu sais, on n'a pas le temps d'y penser ben, on a une autre grosse game ce soir contre les Capitals de Washington, à Washington, on a voyagé après la game. Fait que non, ça va être, c'est une semaine qui est pas facile. Puis on revient contre les Sabres encore samedi. C'est une semaine pas facile, mais en même temps, il faut mettre des points sur le tableau, puis c'est ce qu'on a fait hier.
3: Avec un voyage comme ça, Gilbert, on peut-tu faire des changements? T'sais, on a dit qu'Extrême n'a pas joué en troisième période, il n'a pas joué un grand match non plus. On pourrait-tu penser à ce qu'il joue pas ce soir?
4: Ben, je pense pas, Fred, parce que Mike Madison, apparemment, est resté à Montréal, il n'a pas fait le voyage. Okay, bon. Lui, il n'est pas prêt, il n'est pas apte à jouer. À moins qu'on a rappelé, mais je pense pas, on l'a pas dit, là, on aurait rappelé un linebacker, mais je pense pas. moi, je pense qu'on va y aller avec le même line-up, qu'on avait hier. Ça va bien. Tu sais, Josh Anderson va bien, Chris Kreider, tu sais, le premier trio. Cole Caulfield était, il avait du jump, il a eu beaucoup de tirs au but, beaucoup de chance des tirs vers le filet. Fait que ça, c'est une bonne nouvelle. Tu sais, Lane Hutson, il roule sur toutes les cylindres, là, comme d'habitude.
2: Non, incroyable.
4: Mais les gars, à soir, ça va être un test. Ça va être un test au niveau, ça va être du bon hockey, mais ça va être aussi un test au niveau physique. Tu sais, les Capitals de Washington, à chaque fois qu'on joue le Canadien, on dirait qu'on veut les brasser parce que, tu sais, historiquement, le Canadien, ben oui. Les petits moutons, là, puis ils se laissent aller, tout ça. Mais là, tu sais, on a des gars qui sont un petit peu plus physiques. On a des gros joueurs. Même si Fleurien est blessé, c'est pas grave. Il y a des Chris Kreider qui peuvent prendre la relève. Des gros gars pesants. T'sais, fait que j'ai hâte de voir quelle sorte de match que ça va donner. Puis, tu sais, deux matchs en 24 heures. Il faut garder ça simple. Faut jouer intelligemment. Faut pas leur donner de chance. C'est, faut être patient, là. Tu sais, asseoir le Max, là. Tu t'en vas à Washington, là. Puis, tu sais, le but du Canadien à soir, c'est pas de faire une chose à la glace, c'est de garder ça simple. Ouais. Plus longtemps la game reste 0-0 ou 1-1 ou whatever, mieux c'est pour le Canadien.
2: Les Caps ont perdu hier 4-2 contre la Caroline. Puis, tu sais, hier, Brady Tkachuk, 3 buts, Gilbert, là. Il y avait 0-0-0 depuis le début de la saison. Le bang, ça part, 7-3. Hier, victoire des Panthers. Brady Tkachuk, 3 buts. Son frère a des passes sur ses 3 buts.
4: Il y a 5 passes. 5 passes, Mathieu, dans la game. 5 mentions d'assistance, fait que regarde, c'est une grosse game. Il était temps qu'il commence, mais écoute, c'est sûr que tu sais, en bout de ligne, là, les deux frères Tkachuk vont contribuer énormément là, au succès des Panthers de la Floride. Là. Des bons joueurs de hockey. Là. On les aime pas à Montréal parce qu'ils ont des faces à faire cette danse, c'est sûr et certain, mais en même temps, Max, t'es prendrais sur ton club, là, on s'entend là. Ouais. Tout le monde.
2: Ah oui, bah oui.
4: Ah, tu sais, c'est ça.
3: Gilbert aussi donne face à facette d'âme, mais on te parle à tous les matins.
4: C'est des gars qui vont contribuer, là. On savait, là, qu'éventuellement, ils étaient marqués des buts, puis avoir des points, là, c'est sûr et certain. Puis, les Panthers, là, il y a eu beaucoup de blessés. Ils ont beaucoup de blessés, mais ils vont être là. Ils vont être là, les Panthers, en bout de ligne, là. C'est un bon type de hockey.
3: Mais à voir comment les Sénateurs jouent, on s'ennuie pas tant que ça de Tkachuk à Ottawa, là.
4: Ouais, non, t'as raison. Il y a un bon début de saison, les Sens. Ouais. Écoute, ça a été un petit peu plus dur hier. On s'est fait varloper, là, mais, tu sais, en même temps, tu peux pas toutes les gagner, là, on s'entend, là. Fait que, mais, ils vont l'aimer en Floride, je pense. C'est le style, là, de tu sais, le style floridien, là, les gens qui vont au camp Floride, ils sont là pour voir un spectacle.
2: Ah oui.
4: Ouais, puis ils connaissent plus ou moins le hockey, là. Il faut quasiment te les expliquer c'est quoi un offside, là, tu sais, mais ils aiment ça.
2: Ah, oh, et puis c'était sûr que ça allait se mettre en branle pour lui, là, rapidement. Yep. Gilbert, merci de ton temps ce matin, on se parle tantôt.
4: Hey, salut. Bye,
2: Gilbert. Bien sûr, salut.
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0: Encore une vingtaine de minutes à vos 100 000 matins. C'est soir de match pour le Canadien. Gilbert Delhomme était vraiment en forme. J'espère que vous l'êtes. C'est une soirée importante pour les hommes de Martin Saint-Louis. Nous autres, on file jusqu'à 9h, jusqu'à l'arrivée de Chuck Noël. Restez là. Dans vos 100 000 matins, à haut.
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12: Hier après-midi dans l'émission Le Trafic avec Julie Desjardins, comme à tous les mardis, ou presque, c'est à l'heure de la chronique spectacle avec Marie-Ève Archambault du Centre des Arts, Juliette Lassonde à Saint-Hyacinthe. Les filles ont fait le tour des spectacles à venir, des choses à pas manquer au Centre des Arts. Si, comme moi, vous n'avez pas eu la chance de l'entendre, la chronique, ben vous êtes chanceux. On est chanceux parce que dans quelques minutes, on va, comme à l'habitude, nous autres aussi, rediffuser cette chronique-là. Tout de suite après Imagine Dragons qui chante Waves, chronique spectacle avec Julie Desjardins et Marie-Ève Archambault. Du Centre des Arts, Juliette Lassonde. Manquez pas ça sur les ondes du Haut 106.5.

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1: Bonne fin de journée, Marie-Ève Archambault.
2: Salut!
1: Retour d'un long week-end, t'as-tu passé du bon temps?
2: Oui, vraiment, beaucoup.
1: Bon. Et toi? J'ai senti dans ta voix que t'étais en mode relax en fin de semaine.
2: Oui, vraiment, vraiment, ça fait du bien.
1: Tant mieux, tant mieux. Il y a tellement de choses, encore une fois, cette semaine sur ta liste. Puis on a créé cette habitude de commencer avec les mises en vente de billets qui vont être là maintenant pour les membres privilèges et ce jeudi pour Monsieur, Madame, tout le monde.
2: Oui, donc c'est une grosse annonce aujourd'hui qu'on vous fait parce que c'est une annonce que plusieurs attendent avec impatience. C'est le retour de Fred Pellerin. Donc Fred Pellerin revient avec un nouveau spectacle. Ça s'appelle Au nom du Père. Donc, il sera avec nous le dimanche 14 novembre prochain pour deux représentations. Donc, on va l'avoir pour 15h et à 19h30. La prévente est immédiate. Donc, si vous avez votre carte privilège, vous pouvez déjà vous procurer les billets. Ça part quand même vite, je peux vous le dire déjà. Et également, là, pour ceux qui n'ont pas la carte privilège, ça va aller, comme tu l'as dit, jeudi midi. Et on a une autre belle mise en vente, Julie, cette semaine. C'est Nive. Nive, l'humoriste, qui lance son nouveau spectacle lui aussi. Et on a déjà présenté, on va présenter en fait son spectacle le 9 décembre prochain au deuxième, mais c'est complet depuis déjà un bon moment. Donc, on est vraiment content de rajouter une supplémentaire, mais cette fois-ci, ça va être dans notre cabaret André H. Gagnon. Ce sera le 28 octobre 2021. Nive, qui sera l'invité d'honneur de En direct de l'univers ce samedi. Donc, si vous le connaissez pas, c'est une bonne façon de le connaître.
1: Puis, il chante super bien. Je sais pas s'il a commencé à intégrer ça dans son spectacle. Forcément, c'est un humoriste, mais on apprend à connaître Nive aussi à la guitare. Il a une super bonne voix, oui. Puis il y a un beau talent à exploiter, en tout cas.
2: Je sais qu'il y a un petit rituel avant les spectacles de créer des chansons dans chaque salle de spectacle. Est-ce qu'il va poursuivre ça pour cette nouvelle tournée? Je ne sais pas.
1: On va surveiller ça pour notre montée régie. Puis cette semaine, il y a énormément de shows à surveiller également. Entre autres, ça commence, on est mardi, fait que ça commence dès demain, là, dès mercredi.
2: Oui, avec Christine Morancy qui est présentement en rodage pour son deuxième One Woman Show qui s'appelle Bienfait. Vous comprendrez que c'est complet parce que le rodage, c'est dans la petite salle, mais il revient les 6 et 7 mai prochains. Et cette fois-ci, ça ne sera pas un rodage. Donc, vous allez voir le spectacle officiel. Du côté du deuxième, on a Évelyne Roy-Molga. C'est quelqu'un de la relève, donc une humoriste de la relève qui va venir présenter son spectacle, un peu de joke, beaucoup de crowd work. Si vous savez pas c'est quoi du crowd work, je le dis un peu bizarre, on dirait que c'est difficile dans la bouche, mais elle va parler avec les gens. C'est vraiment le sens de la répartie. Elle va jouer avec le public, elle va improviser. Tous ses spectacles sont uniques parce que c'est simplement ça, justement, son spectacle. Donc, ce sera au deuxième, ce mercredi. Et là, je poursuis, là, il y a vraiment une longue liste. Jeudi, on a Jeff Posé, ancien membre des Cowboys Fringants. Vous allez me voir venir que c'est complet, malheureusement, mais il revient le 15 mai prochain et je suis allée voir, là, il reste vraiment pas beaucoup de billets pour le 15 mai prochain. Donc, si vous voulez venir voir Jeff Posé, faites-le dès maintenant d'acheter vos billets. Je vous le dis, là, j'ai vu le spectacle, c'est vraiment grandiose. Vous voulez pas manquer ça.
1: Et dire qu'il était pas sûr de poursuivre, tu sais, ben, en fait, c'est pas vrai. Il était pas sûr de la réaction des gens quand il s'est lancé en projet solo, comme il avait toujours été avec les Cowboys Fringants. Il s'est vraiment questionné comment ça va fonctionner pour moi quand je vais être tout seul. Est-ce que les gens vont répondre finalement présents à mes spectacles puis les radios puis tout ça? Dire qu'il s'est senti de même au début, puis là, c'est la folie en ce moment entourant Jeff Posé.
2: C'est ça, tout le monde est content pour lui. Il chante aussi les chansons des Cowboys Fringants dans son spectacle. Donc, les gens connaissent autant ses chansons que les chansons des Cowboys. C'est vraiment une belle ambiance que vous ne voulez vraiment pas manquer. Et donc, il va être avec nous ce jeudi. Vendredi, on a trois spectacles quand même cette journée-là. On a François Bellefeuille du côté de la salle des Jardins. Lui aussi, c'est complet pour son troisième spectacle, mais il revient le 26 mars prochain. On a Angélique Francis du côté du Zarico. Angélique Francis, c'est une figure montante dans le milieu du blues, du jazz. Donc, si vous aimez ce style musical, allez la découvrir. Ça vaut vraiment la peine. Elle va présenter son spectacle Not Defeated, donc dans un décor intimiste qui est le Zarico. Donc, vous ne voulez pas manquer ça. Et du côté du cabaret, on a Tommy Néron qui était avec nous justement à Artistes en vitrine il y a quelques semaines de ça. Tommy Néron qui vient présenter son premier one-man show. Encore une fois, il reste vraiment pas beaucoup de billets, mais il revient le jeudi 16 septembre prochain. Et la semaine dernière, on parlait de Ladies Night.
1: Oui.
2: C'est la première fois qu'on va le présenter à Saint-Hyacinthe. Donc, Ladies Night qui sera avec nous samedi. Et on en parlait, là, il y a la distribution originale. Donc, Michel Charette, François Chénier, Marcel Leboeuf. Et il y a trois nouveaux visages. Et là, cette fois-ci, j'ai les noms. Donc, Pierre-Paul Alain. Il y a aussi Lynn du Dentiste et Frédéric Bédard qui se joignent aux trois autres initiaux. Il reste encore quelques billets là, pour le spectacle de ce samedi.
1: Je salue les gens qui se prennent d'avance pour acheter des places parce que je me rends compte qu'effectivement, là, quand tu arrives avec ta liste de la semaine, souvent il reste quelques billets où c'est déjà complet. Bon, heureusement, tu as toujours ta solution de rechange avec une supplémentaire qui est annoncée. Mais donc, de s'abonner à l'infolettre, ça vaut tellement la peine d'avoir à l'avance les billets puis ce qui va être libéré, mais aussi la programmation au grand complet là, du Centre des Arts. Hein, je suis une bonne élève, hein? Je le sais qu'il faut s'abonner à l'infolettre.
2: C'est vraiment le meilleur moyen de faire. Là, si vous voulez pas manquer un artiste que vous aimez qui passe par Saint-Hyacinthe, c'est vraiment avec l'infolettre que ça se passe.
1: Et là, je sais qu'on peut juste en parler avec parcimonie, mais le Zarico va faire un gros lancement de programmation ce jeudi. Donc, un peu plus tard cette semaine, là, vous surveillez au 181, au 165, on va pouvoir vous donner la nomenclature des billets qui seront également libérés du côté du Zarico. Là, j'en ai-tu déjà trop dit, Marie-Ève?
2: Non, pas du tout, pas du tout. Donc, soyez à l'affût parce que le Centre des Arts, Juliette Lassonde, poursuit sa collaboration avec le Zarico. Donc, on aura trois beaux spectacles à vous annoncer ce jeudi. Et je vais vous en parler dans la prochaine chronique, évidemment. Et je vous le dis, là, c'est vraiment des beaux spectacles qu'on va présenter. On est bien fiers de présenter ça avec nos amis, le Zarico.
1: Tant mieux, centredesarts.ca, de toute façon, il y aura un lien qui redirige, donc vous allez être au courant de toute façon. Hey, merci beaucoup Marie-Ève, bonne fin de journée.
2: Merci à toi.
1: Salut.
2: Merci.
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0: Alors voilà, c'est terminé pour vos 100 000 matins. Pour aujourd'hui, on va se retrouver demain.
1: C'est sûr.
0: Jeudi pour un autre. J'ai encore tapé ça à la table. Faut que j'arrête de taper ça.
2: On t'en a un petit coussin.
0: Oui, mais ça, là, une table coussinée, une table de poker, là, ça nous prendrait ça avec les petits rebords en cuir.
2: Ça, ça prendrait un gros maleton, là, tu sais.
0: Non, mais une table de poker, il y a une petite cope à te montrer. Mettre mon café, évidemment. Le matin, c'est du café.
2: Je passe.
0: On se retrouve demain dans vos 100 000 matins. Salut tout le monde. Merci.
3: Salut. Ce qui s'en vient, encore des...

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2: Bon mercredi, c'est un peu cliché de dire ça dans une semaine de 4 jours, mais déjà mercredi, Paulo et Chuck, je m'installe dans les prochaines heures avec le meilleur de la musique au travail. Et c'est une semaine qui passe vite, mais y a rien qui nous empêche de prendre ça relax, ralentir un peu le temps. En plus, le Canadien a gagné hier, ça, c'est vraiment une bonne nouvelle, ça. On va commencer ça avec une chanson qui a fêté son 30e anniversaire récemment. C'est une tune qui était sur le premier album de Bush en carrière. Ça commençait en force, leur album 16 Stone. Tu me vois venir, on y va avec Bush et Glycerine sur le meilleur de la musique à haut.

Les fans attendent avec impatience le 16e album studio du groupe irlandais U2 qui est prévu pour le 13 novembre 2026. On est le 14 octobre, donc maintenant dans moins d'un mois, on aura un nouvel album complet de U2 qui ne devrait pas être imposé sur toutes les Apple Music, ça aussi, c'est une bonne nouvelle. C'est Carnaval de Luz, l'album avec un nouveau single qui s'appelle Silencio et c'est U2 justement qu'on écoute avec Vertigo à

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1: 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Après leur documentaire qui retraçait les moments marquants de leur réunion, le groupe Oasis a annoncé une tournée en 2027 avec des dates au Royaume-Uni, États-Unis, Europe, mais rien au Canada pour l'instant. On sait qu'ils avaient fait une série de concerts à Toronto. Et le Québec a tout le temps été un peu ignoré dans ces tournées-là, donc on a bien hâte de voir si Oasis va finalement venir. Peut-être plus dans le cadre d'un Oshiaga. Festival d'été de Québec, ça semble moins plausible un peu pour l'instant, mais on le mériterait, je pense, parce qu'il y a bien des Québécois qui se sont déplacés ailleurs pour aller voir Oasis. Ce serait le fun qu'ils viennent nous visiter. Ils s'en viennent avec Champagne Supernova. 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

0: du Lotomax n'a pas été remporté, donc ce sera un nouveau record pour le gros lot de vendredi, 90 millions de dollars et environ 18 max millions prochain tirage qui aura lieu vendredi. Tu peux en faire bien des affaires avec un montant comme ça. Ça fait rêver quand même. Est-ce que la première chose que tu ferais, c'est une balade à Toronto? Je le sais pas. Mais écoutez Jean Leo, par exemple, en tant que millionnaire, ça doit sonner encore meilleur. On l'écoute avec Balade à Toronto sur le meilleur de la musique à haut.
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1: Belle victoire du Canadien hier, 4-3, tir de barrage en plus. On a montré de l'émotion et des belles habiletés aussi en tir de barrage avec des buts de Caulfield, Texier et Zachary Bolduc, bien sûr, qui est en feu en ce moment. Moi qui a récemment obtenu un gilet autographié de lui, ben je suis bien content de ça. Évidemment, je vais fêter ça avec Almost Monday qui s'en vient et No More Regrets.

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11: Bon mercredi, ici Louis-Philippe Arnoirel. La direction de santé publique de la Montérégie rappelle l'importance de se faire vacciner afin de mieux se protéger contre les virus qui compliquent la saison froide. Des plages horaires sont ouvertes à compter de cette semaine pour des rendez-vous débutant le 20 octobre. L'inoculation contre la grippe et la COVID-19 est gratuite seulement pour les groupes cibles, soit les personnes âgées de 65 ans et plus, les femmes enceintes, les gens qui vivent avec une maladie chronique dont le diabète, un système immunitaire affaibli ou une maladie du cœur, des poumons ou des reins. Et dans la vallée du Richelieu, l'organisme Movia a été mandaté pour réaliser une étude de besoin et de faisabilité visant l'implantation d'un nouveau service de transport collectif régional destiné à la population aînée. Trois municipalités de la région y participent, soit Saint-Jean-Baptiste, Saint-Mathieu-de-Belleuil et Saint-Marc-sur-Richelieu. Les résidents de plus de 65 ans sont donc appelés à participer au sondage. C'est ce qui complète vos actualités Arsenal Média. Passez une bonne journée sur nos ondes.

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1: Dans le cadre de la préparation de leur documentaire qui retrace les moments marquants de leur réunion, Linkin Park a confirmé un nouvel album. On a bien hâte d'entendre ça. L'album From Zero qui a été vraiment bien reçu. On sait que Chester ne sera jamais remplaçable, mais dans les circonstances, les fans ont aimé. Les voir aussi en spectacle, c'était vraiment bien. Renouer avec le band, ça n'a pas toujours été évident pour eux aussi. Remplacer Chester, ça se fait comme pas vraiment, mais on était capable de se retrouver. On a fait un documentaire là-dessus, ben hâte de voir ça également. Ils s'en viennent, ça c'est une belle preuve du succès de leur retour. The Emptiness Machine s'en vient.
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Le Blue Ridge Band s'en vient dans les prochaines minutes. Une autre histoire. Edwin Collins aussi sera là le temps d'entendre. Rodéo de Joseph Poirier sur le meilleur de la musique.

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1: On sait qu'Achalotte Cardin va présenter son nouvel album appelé Midnight, mon amour. C'est le 29 janvier prochain. En 2027, on va bien commencer l'année. On va faire suite à 99 Nights, sorti en août 2023. On était dû. Elle quitte aussi en nomination au Gala de la Disque dans les catégories Artiste de l'année, Rayonnement international et Chanson de l'année pour Tant pis pour elle. On a hâte de voir les hits qui vont se retrouver sur ce nouvel album qui va sortir en 2027. White Town, Your Woman, ça s'en vient.
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6: Bon mercredi, ici Louis-Philippe Arnoirel. La direction de santé publique de la Montérégie rappelle l'importance de se faire vacciner afin de mieux se protéger contre les virus qui compliquent la saison froide. Des plages horaires sont ouvertes à compter de cette semaine pour des rendez-vous débutant le 20 octobre. L'inoculation contre la grippe et la COVID-19 est gratuite seulement pour les groupes cibles, soit les personnes âgées de 65 ans et plus, les femmes enceintes, les gens qui vivent avec une maladie chronique dont le diabète, un système immunitaire affaibli ou une maladie du cœur, des poumons ou des reins. Et dans la vallée du Richelieu, l'organisme Movia a été mandaté pour réaliser une étude de besoin et de faisabilité visant l'implantation d'un nouveau service de transport collectif régional destiné à la population aînée. Trois municipalités de la région y participent, soit Saint-Jean-Baptiste, Saint-Mathieu-de-Belleuil et Saint-Marc-sur-Richelieu. Les résidents de plus de 65 ans sont donc appelés à participer au sondage. C'est ce qui complète vos actualités Arsenal Média. Passez une bonne journée sur nos ondes.

à surveiller au Sherlock Resto Bar Ludique, soirée Harry Potter prévue le 16 octobre. Par la suite, semaine prochaine, on organise une soirée 100% Karen 2024. Pour tous les détails, sherlockludique.com/événement. On a Going Under, Evanescence sur le meilleur de la musique en Montérégie. 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
1: Le Canadien l'a échappé belle hier, victoire en tir de barrage 4-3 face aux Sabres de Buffalo et on va tenter de reprendre ça ce soir dans un des derniers matchs canadiens face à Alexander Ovechkin qui va prendre sa retraite cette année. C'est au Capital One Arena contre les Capitals de Washington, 19h30 sur Amazon Prime. Donc c'est les mercredis avec les matchs avec notre collègue Max Lalonde que je vais regarder évidemment, qui fait partie de l'équipe de descripteurs. Et dans notre équipe, on a un gros line-up, Larek et Gonzalez aussi s'en vient. Sur l'heure du lunch, ben des choses à jaser, j'ai l'impression encore une fois. C'est midi pour les boys. On a une toune justement pour se mettre dans l'ambiance d'un match d'hockey. Lose Yourself, M&M, ça s'en vient haut.
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C'est tout pour moi, je laisse la place à Larac et Gonzalez qui s'en vient sur l'heure du lunch. Par la suite, 13h, c'est Julie Desjardins qui sera là avec le meilleur de la musique en après-midi. Bon, et Chuck, je te souhaite un très bon mercredi.

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15: Bonjour, ici Boris Chassaigne. Près de 100 000 Québécois ont déjà pris rendez-vous pour recevoir les nouveaux vaccins contre les virus automnaux. Cette année, seules les personnes les plus à risque de complications peuvent recevoir gratuitement le vaccin contre la grippe. La population générale devra débourser entre 30 et 50 $ pour le recevoir. L'Institut de recherche et d'information socio-économique enjoint le nouveau gouvernement péquiste à investir massivement dans la prévention et les soins de première ligne. L'Institut estime qu'il faudra investir près de 7 milliards de dollars par année dans ces secteurs. Ces sommes permettraient en échange de réaliser des économies dans la deuxième et troisième ligne. Et Luciano Fratolin, ce Montréalais reconnu coupable d'avoir noyé sa fille dans un ruisseau du nord de l'État de New York à l'été 2025, vient d'être condamné à la prison à vie sans possibilité de libération conditionnelle avant 25 ans. C'était vos manchettes.

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0: serré comme ça, serré comme ça.
1: Eh non, mais gars, une victoire, c'est une victoire. Hein?
0: Hey,
1: une victoire, c'est une victoire, une victoire, c'est une victoire. Puis, tu sais, on s'entend que ça avait été un résultat différent.
2: Oui.
1: Le Canadien méritait mieux quand même.
2: Ben oui.
1: Tu sais, le Canadien méritait mieux pareil.
2: Ben oui.
1: Puis Gonzo, t'avais dit que celui qui allait faire la différence, Bolduc, comment t'as aimé son but en salle de barrage? Ça, c'est un goal score goal. Hein?
0: Ce gars-là exulte la confiance. Ah,
2: absolument. En pleine
0: confiance. Il dégage de quoi? Comme tu le dis, l'année passée, il n'aurait pas fait ce move-là de la manière qu'il l'a fait. Il l'a fait avec assurance, avec confiance.
1: Je suis tellement content qu'on l'a mis troisième.
0: J'ai pensé à toi quand il était troisième.
1: J'étais là en dessous de barrage. Il est mieux de mettre Bolduc dans rotation.
0: Man, pif, paf, pouf. Les trois ont scoré.
1: Ouais, les trois.
0: Taxi aussi, c'était comme... Tu sais, son petit... La manière qu'il utilise ses mains quand il tricote avec la rondelle, là, ça aussi, c'est une confiance. Il y a des mains.
1: Tu sais, son échappée dans le game qui a manqué, tu l'as vu, c'est parce qu'il a perdu la rondelle. Là,
0: ben ouais.
1: Mais en tir de barrage, il n'allait pas manquer ça. Non, c'est vraiment... C'est hâte de voir ça.
0: Le Canadien, les boys, que se passe-t-il avec le Canadien quand Fowler est devant le filet? Je trouve que le Canadien joue mieux, concède moins. T'sais, même au niveau statistique, c'est là aussi. Vous trouvez pas, je veux
1: dire? En tout cas,
0: ennuis défensifs du Canadien du début de la saison, là, où on donnait je sais pas combien, puis que le désavantage numérique
1: mais là,
0: était ici. Puis que...
1: Goulet est là. C'est un upgrade, oublie pas.
0: Oui, mais Madison est parti.
1: Oui, mais Gonzo, on donnait tellement aussi dans les derniers matchs que c'est sûr qu'il allait avoir un resserrage. Pour répondre à ce que tu viens de dire là, on va plus le savoir aujourd'hui. Parce que si jamais Washington, pour faire une opposition tantôt, si jamais c'est réouvert encore puis on se fait lessiver, là, parce que ça joue dans la tête des joueurs aussi. Hein. Tu sais que quand un gardien a de la difficulté, tu veux rester plus en arrière, bloquer plus de lancers.
0: C'est là que je m'en
1: versus
0: allais.
1: Quand il y en a un qui est plus fort, tu prends plus de chance. Mm-hmm. Tu sais, tu veux toujours... Moi, je me souviens, quand on jouait avec Big, là, le backup, je veux toujours des games, les games les plus faciles, tu sais, que tu donnes à ton backup. Puis, il y avait toujours la consigne aux défenseurs de rester plus en arrière puis de bloquer des lancers, sacrifier un peu plus pour lui donner une meilleure chance. Je dis pas que c'est le cas, puis c'est pas le cas avec Godabèche, pas encore.
0: Ben non.
1: Pas encore. Mais aujourd'hui, le gars, c'est le match de sa vie.
0: Mais il le sait, et habituellement, c'est un gamer. Ouais. Il est capable de rebondir, puis pas à peu près.
1: La seule chose qui me fait douter de ça, c'est que pour la première fois, Gonzo... Quand il a donné 5-6 buts la première fois, il l'a fait encore le match d'après. Là, non, il va répondre. Il faut qu'il réponde contre Washington. Il faut qu'il réponde. Je veux pas que demain...
0: J'ai pas un goût que demain on reparte.
1: Puis qu'on a un nouveau numéro 1.
0: Ayons deux numéro 1. Ayons un A puis un B, puis ils vont se challenger l'un l'autre, puis ils vont avoir des baisses de régime de part et d'autre. Il y a des moments dans la saison où Dobesh va être bon, puis Fowler va avoir une petite baisse de régime, puis c'est correct.
1: Big, on devrait même pas avoir un A. En ce moment, on devrait avoir un numéro 1 puis un numéro 2. Dobesh devrait être le numéro 1 en ce moment, puis Fowler le numéro 2. Mais là, en ce moment, c'est un A et un B.
0: Ce que je veux dire, c'est que quand je me projette, je vois ça comme un partage, un A, un B.
1: Non, je comprends, mais ça devrait pas être ça.
0: Présentement, ce qu'on devrait avoir, c'est un numéro 1, comme tu dis, et un numéro 2. Dobesh étant le numéro 1, Montembeault étant le numéro 2, parce que Fowler est supposé être
2: laveur. Oui, c'est supposé être ça, mais c'est pas ça.
0: N'eût été d'une blessure à l'entraînement.
2: Exact.
1: Est-ce que les deux matchs que Fowler goal, si Montembeault est Danette, on les gagne aussi?
0: C'est une bonne question.
2: C'est une très bonne question.
1: Non, mais selon toi.
2: On ne le saura jamais.
1: Selon vous.
0: Ben, il y a une chose.
2: Je pense que non.
0: Si Montembeault joue Nashville, puis qu'il gagne, il ne rejoue pas Détroit samedi.
1: Ça, c'est sûr que non.
2: Exact.
1: Ça, c'est sûr qu'on peut s'entendre. Ouais.
0: Fait qu'après, est-ce que Montembeault aurait joué le match, il aurait joué hier ou aujourd'hui, dans un 2-2, on aurait fait un split aussi.
1: Et puis, Big, dans le but de Bolduc, il y a une autre chose que je veux souligner, là. Je sais pas si tu l'as remarqué. Je regarde, moi, c'est les détails que j'aime le plus, que je regarde le plus. Quand il a scoré, puis la face de Martin Saint-Louis qui a fait ça, le big, là, j'ai vu un entraîneur qu'au début, il aimait pas trop, mais là, quand j'ai vu cette face-là, coudonc, il commence-tu à adopter Bolduc?
0: Non, il arrête pas de le dire à quel point là, ce gars-là est capable d'en marquer des buts. C'est le reste de son jeu qu'il veut peaufiner.
1: Il a fait comme une face qui était impressionnée du move qu'il a fait. Puis j'ai dit, notre Bolduc, Gonzo, est dans la rotation à chaque fois. Maintenant, il est là. À chaque fois qu'on va faire le barrage, Bolduc est essayé. Mais dans le fond, l'ordre, tu l'as. Ça va toujours être Caulfield, Tessier puis Bolduc, tout le temps.
0: Pense pas.
1: Ben oui, Big.
0: Pas tout le temps. Hier, ça a été un 3-3. J'imagine que le prochain match, ça va être ça.
1: Prochain match, c'est ça. Mais si tu manques une fois, tu le laisses encore parce que, tu sais, je veux dire, tu donnes le bénéfice du doute à tes scoreurs en tir de barrage, tu comprends?
0: Attends, non, mais au retour de Demidov, Demidov retourne dans le loop.
1: Mais, en tout cas, mais je te donne un exemple, OK? Admettons, Gonzo, admettons, Gilbert qui passait avec ton téléphone, des petites marras.
0: Tu sais, quand, avant le début de l'émission, je cherchais mon téléphone, on vient de le retrouver, c'est Gilbert qui était parti.
1: Gonzo.
0: Je pouvais le chercher, merci Gilbert, il a eu raison.
1: Admettons, là, que Demidov serait revenu aujourd'hui, puis on va en tirer de barrage. Il a regardé les mêmes trois ordres.
0: Pour le prochain match? Pour le premier.
1: Tu peux pas changer.
3: Exact. Formule gagnante.
0: Je te l'accorde. Je te dis, là, pour la suite.
1: Oui, mais oui.
0: Demidov va revenir dans le loop, là. Puis éventuellement, on va peut-être avoir un Suzuki pour essayer.
1: Non, je pense que.
0: Décembre 2023.
1: Big, Suzuki est rendu bas dans la liste, là, maintenant.
0: C'est rendu fou quand ton premier centre va même pas en tir de barrage.
1: Tu sais quoi, Gonzo? Je pense même pas qu'un, il va vouloir y aller. Puis de deux, ça compte pas de toute façon. Les stats en tir de barrage, ils ne comptent pas.
0: Je comprends. C'est juste qu'à un moment donné, ça fait trois ans qu'on essaie de lui redonner confiance en tir de barrage.
1: C'est pas grave. Nick, fais ton 100 points cette année, c'est correct. Tir de barrage, on a des spécialistes en tir de barrage. Laisse-les là.
0: Ce qui est le fun pour le Canadien de Montréal, c'est que, mettons, tes spécialistes, comme tu dis entre guillemets, sont pas juste spécialistes en tir de barrage.
1: Non, ils jouent ça à glace.
0: Il y a un gros début de saison pour les deux. Là. On en a parlé, mais encore une fois, Texier puis Bolduc, c'est des super débuts de saison. Puis regarde, le Canadien ramasse deux points. Puis ce soir, au moins, t'as moins de pression contre les Caps de Washington, qui eux aussi jouent un 2-2. Là, on va surveiller est-ce que Pierre-Luc Dubois va jouer, lui qui a raté les deux derniers matchs aussi.
1: Si Bogduc continue même, les gars, les autoroutes, on va nommer un viaduc à son nom.
0: Pas vrai? Lequel?
1: Je voulais juste faire quelque chose avec Bolduc Viaduc.
0: Je sais.
3: Tu sérieux? Non. T'es rendu que t'essayes des affaires de même?
0: Hey, tu sais.
3: Bolduc Viaduc. C'est plus des jeux de mots.
0: On appelle ça une rime. Ah, mais c'est.
3: Il se met à faire de la poésie, là.
0: Ouais, c'est un slameur.
3: Georges le slameur.
0: Ouais, grand corps malade, grand corps larac. Let's go.
1: C'est quoi ce grand corps?
3: Grand corps malade, c'est un Européen, un Français.
0: Je pensais qu'il est resté quelques années à Montréal quand même, il est un slameur.
3: Comment lui qui a lancé ça? Ben, en tout cas. C'est au début du
0: grand
3: slam.
0: Public,
3: ouais,
0: là,
3: grand c'est... public. Exactement. C'est très
0: c'est
3: bon.
0: C'est un slameur.
3: C'est très bon du slam.
1: Je connais pas ça.
0: Donc, c'est un gars qui va, qui slame, là, qui récite de la rimes, poésie. Ouais,
3: la poésie
0: genre,
3: est rimée.
0: Sur, des fois, un petit beat, là, tu sais.
3: Ouais.
0: Il me semble que je te verrai dans une soirée poésie.
1: Non. Je peux essayer.
0: Rien n'est à ton épreuve.
1: Tant que j'ai pas peur d'autodérision, les gars, je peux tout faire.
0: Exactement.
1: Et la vie, elle est trop courte pour pas rire, pour pas avoir peur de faire rire de soi.
3: C'est
1: correct. Tu comprends? C'est dans la bonne humeur.
0: Ben même oui.
1: La mort, c'est la mort de Joe, quand je suis arrivé, c'est P.O. qui l'a fait.
0: Aujourd'hui, tu veux dire?
1: P.O., ouais.
0: Qu'est-ce qu'il a fait, P.O.?
1: Ben, il a changé de Jack Hughes.
0: Ouais.
1: P.O., il dit, faut que tu le dises en nom. Viens ici.
0: Y a-tu le droit de parler au micro, P.O.?
1: Ben oui. Attends. Dis la joke. Écoute la joke.
3: Attends.
1: Écoute la joke. C'est la joke. Quand je suis arrivé, j'ai trouvé ça drôle.
3: P.O. Tommy, Pierre-Olivier Deschênes.
4: Ça va, très bien. En gros, Jack Hughes, c'est mon joueur préféré de la Ligue présentement.
0: Encore une fois, hier, but gagnant.
4: Ouais. But en prolongation, OT winner. Donc,
0: deuxième cette année.
4: Moi, j'allais pas dire, je suis le quatrième frère. Je m'appelle Jack Huge. C'est ça.
1: Attends, deuxième refrain. Come on.

0: Première fois, c'est très bon.
1: Ouais, très bien. Fort, très bon. Fort.
0: Maintenant, tu peux officiellement parler les fins de semaine avec Olivier. Il a brisé la glace avec les autres, tu peux parler avec Olivier fin de semaine maintenant. C'est fait. Il a brisé la glace.
2: On t'aime, Tommy.
0: Alors, quand il m'a dit, à matin, j'étais presque interrompu votre show à partant rire.
2: À raison de ça.
0: Il m'a fait la joute. J'arrive plus tôt, je mets ça avec eux autres, puis.
2: Tout le monde l'a dit, là. C'était un 10.
0: Tout le monde dit que c'était un 10.
2: Les gens, s'ils pouvaient, le regard d'Isabelle qui dit, ah ouais, un cheesecake avec des frites, mon Tommy. Mardi prochain, on réessaye ça.
0: Mais hein? C'est vrai, tu l'avais fait? Ah oui.
2: Moi, j'ai essayé, moi.
0: C'est...
2: Ouais.
0: Quand on annonce?
3: L'annonce est quand, là?
2: Ouais.
0: C'est
2: peut-être,
0: mardi?
2: Peut-être aujourd'hui.
0: Ah, aujourd'hui.
3: C'est mardi prochain, là.
2: Mardi
3: c'est
2: prochain.
3: Dans moins d'une semaine.
2: C'est vrai.
0: Non, on l'annonce. Non, là, là.
2: Là?
3: Là?
0: Là.
3: OK.
2: Et attends un peu, attends un peu. Mardi prochain, regarde la gang du web. Qui est là mardi prochain? Vous le savez pas?
3: C'est pas encore déterminé.
2: Et vous y allez à pile ou face ou... Ah, vous savez pas c'est où, OK. Vous savez pas c'est où,
3: ouais,
2: c'est
3: vrai pas.
2: Encore. OK, alors tu veux l'annoncer là?
0: Ben ouais, on donne un indice. Je prends le pont.
2: Okay. T'en prends combien?
0: J'en prends un.
3: Un?
0: Mmh. J'en prends un.
3: Je pense que t'en prends deux, moi.
0: Non, y en a-tu deux pour aller là-bas? Non, y en a pas deux pour aller
3: là-bas. Tu passes dessus puis tu t'en rends pas compte.
0: Ah, oh, OK, ouais, c'est vraiment...
2: Ça, c'est bizarre, c'est quand tu passes dessus.
0: Mais, tu sais, c'est où, Ben?
3: Ben...
0: Non, mais explique ta joke de H, je sais pas trop quoi, là.
3: H-E?
0: Ton code postal que t'avais donné, là, parce que pour dire où t'allais être.
2: Ah, ouais.
0: Explique-le, celle-là, ça va aider les gens. Parce qu'on va le dire aujourd'hui.
3: T'avais donné un code postal?
0: T'es arrivé, t'as donné un indice.
2: Ouais, ton indice qui était pas un indice que t'avais donné. Personne n'a compris, non?
0: Ton indice que t'avais donné.
3: Non, mais non, je disais que c'était vers le nord. T'avais dû emprunter deux ponts. Si c'est l'endroit que j'ai en tête, je sais même pas moi-même d'ailleurs où on va mardi, parce que je serai là. Parce que je serai
0: oh,
3: là.
0: Tu sais pas, mais
3: ben, je sais même pas.
0: C'est pas dans le nord pantoute, là, Ben.
3: C'est pas au nord.
0: Non.
3: C'est à l'est.
0: Oui.
3: Ah, OK.
0: Donc?
3: Ben, un classique.
0: On te laisse t'annoncer?
2: Non.
3: Ah, c'est pas
0: intéressant. Mais il y en a deux classiques à l'est. Il y en a deux.
3: À l'est? Ben, moi, je te dirais que ce serait Repentigny.
0: Ou
3: Anjou, secteur d'Anjou.
0: Non, c'est pas assez est.
3: Ouais, mais c'est à l'est pareil, mais...
0: Plus.
3: Plus à l'est que ça.
0: Plus proche de Repentigny.
3: Oh, là, tu vois, Charlemagne.
2: Monte.
3: Tu veux que je monte?
2: Ouais, monte.
3: Mais là, ça, c'est au nord.
2: Mais oui, c'est au nord.
3: Nord-est.
2: C'est au nord.
3: C'est au nord. À Terrebonne?
0: Ben oui, voilà! À Terrebonne!
3: Ouais, mais là, t'as un pont payant, peut-être même. Là.
2: Exact.
3: Tu prends 25.
0: Oui, c'est vrai.
3: Ben oui.
0: J'ai deux ponts.
2: OK.
0: Vrai.
2: 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On a vécu de grands moments à Terrebonne pendant les séries éliminatoires. Imaginez. On a fait fermer les routes.
0: C'est vrai. Oh oui, fermer les routes pour faire le train.
2: Les pompiers, la police. Et c'était le match de Kirby Doc. Le match.
0: Ouais, c'était le match de Kirby Doc.
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0: Ouais.
2: 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Vous appelez dès maintenant. Mardi prochain, 20 octobre. C'est le prochain rassemblement.
0: Puis en plus, Éric Champoux, c'est son restaurant qui est propriétaire. C'est le seul qui est propriétaire, puis il reste pas loin de là, il va être là. Et c'est grand cette place-là, parce qu'il y a un deuxième étage,
2: tu viens. Ah ouais, il y a une terrasse.
0: Terrasse, puis l'ambiance là-bas, elle est toujours incroyable. Puis les policiers sont fins parce qu'ils ferment la rue pour nous pour faire le train.
2: Pas juste ça, les
0: c'est
2: gars.
0: C'est contre qui?
2: C'est ça, j'allais dire. Un match premium mardi prochain.
0: Plus.
2: Hey, les Sharks de San Jose.
0: Oh, man! Ah,
2: là, c'est eux des jeunes puissances de la Ligue.
0: Ça, c'est un train garanti.
2: Ah, garanti! Pardon!
0: Ah, c'est un train garanti.
2: Oh, mais Celebrini est revenu, là. Faites attention. Non, mais c'est un match excitant quand même, là. Regarde hier, là, en power play, là, San Jose, ils ont perdu, là, mais c'est du beau jeune talent, là.
0: Puis, mesdames et messieurs, là, vous devez pas manquer ça, parce que Ben Roger va être là.
3: Oui!
0: Puis Ben, t'as quelque chose de spécial pour les gens.
3: Ben oui, effectivement. Est-ce que
0: ouais, tu peux l'annoncer,
3: annonce-le.
0: Annonce-le.
3: Je peux annoncer, oui, effectivement.
0: Oui, tu peux
3: le faire.
2: Ah,
3: oui.
2: Vas-y.
3: Ben, je serai là, puis je vais passer à toutes les tables. Vous êtes là très tôt pour les photos, tout ça. Il y aura photo si vous le désirez, bien sûr. Quoique, je comprends pas pourquoi vous voulez vous faire poser avec moi. Mais
0: ben,
3: quoi.
0: Arrête de niaiser. Franchement.
2: Ça va au musée après, ça, là.
3: Ben, je vais me promener de table en table parce que il y aura un moitié-moitié. Et puis, une partie, là, de la cagnotte.
2: De qui? Une partie aussi.
3: De la cagnotte sera remise au club des petits déjeuners. Ben, c'est une cause qui me tient vraiment à cœur. Tu sais, je veux dire, les enfants qui vont à l'école, le ventre vide, moi, ça vient me chercher beaucoup. Puis tu peux pas être attentif tant que ça si t'as faim tout le long. Alors, le club des petits déjeuners, notre ami Marty...
0: va être là, ouais.
3: On va se joindre...
2: Il va être là, Marty, aussi.
0: Oui, il va être là aussi.
3: On se joint à Marty.
2: On va se faire tatouer, quand même!
3: Et la campagne de Marty, donc l'armée de Marty, parce qu'il y a son armée, lui aussi. Ouais. Lui, il a soulevé presque 1 million.
0: Ouais,
3: avec différents événements. Alors, on va remettre une partie de la cagnotte, du moitié-moitié, à cette cause-là, au club des petits déjeuners.
0: Je vais essayer de m'arranger que Marty puisse faire un tatouage sur place. Un aurigagnon.
3: Sur place?
0: Ben, lui, c'est un pro, lui, il fait ça, là, lui.
2: Ouais, c'est un tatouage.
0: Lui, il n'y a pas de problème, là.
2: Tu l'avais pas tatoué, d'ailleurs?
0: Oui, parce qu'on avait...
3: Toi, tu l'avais tatoué?
0: L'année que le Canadien est allé en finale de la Coupe.
2: Ouais, il m'avait montré le tatou que Georges lui avait fait.
0: Contre les Pingouins.
2: Ben, c'est un barbouillage, là.
0: Contre les Pingouins. J'avais dit que le Canadien allait faire les séries cette année-là, puis lui avait dit que non. Mais à cause de la COVID, je sais pas si tu viens, il avait pris plus d'équipes. Fait que le Canadien, finalement, était rentré en série.
2: Il en avait pris 18.
0: Puis là, lui était fâché parce qu'il dit, s'il n'y aurait pas eu de COVID, il n'aurait pas rentré en série. Mais finalement, quand ils ont battu Pittsburgh, j'ai dit, bon, là, c'est assez fort pour toi, là. Fait qu'il m'a laissé le tatouer. J'ai tatoué mon nom dessus, mais je l'ai manqué.
2: C'est ton nom que t'avais écrit? Je me rappelle, il m'a donné mon nom. Je me vois sa cuisse.
0: Ah, tu montras si tu regardes sa cuisse. C'est dur, tatouer, là.
3: Moi, j'en reviens pas comment ils font. Ah, moi, c'est des artistes.
2: C'est de l'art.
0: Moi, j'ai de la misère à faire un bonhomme allumette.
2: Moi aussi, je suis pourrant de ça.
0: Je suis pas grave de dessiner.
3: Moi, j'étais carré. Moi, non.
0: Puis là, je dessinais mon nom, son poil, puis tout. Puis là, j'étais là, comment qu'ils font le monde pour...
2: Il avait gardé son poil.
0: C'est pas rasé.
2: Il s'est dit, il va me rater, anyway, que je suis bien de mettre.
3: Il y a comme une tache à la queue.
0: Alors, c'est épouvantable. Ouais. J'avais signé comme BGL, puis là, c'est comme...
2: Canadien Sharks, un mardi soir, let's go, le Canadien va bien.
0: Let's go, c'est dans la place, big.
2: Là, notre ami Alex Notion qui nous dit que c'est déjà sold out en ligne. Là, attendez, OK, ça fait 2 fois qu'on dit que c'est sold out, là, il y a des walk-in qui débarquent, il y a eu des annulations également depuis le début de la saison, donc, moi, je vous le dis, c'est pas parce que c'est sold out en ligne que vous pouvez pas venir mardi prochain.
0: Ouais, non, mais pour vrai...
2: On va vous le rappeler mardi prochain, là, mais...
0: Mais regardons, check donc, c'est sold out pour être sûr, mais appelez pour vrai, là... Puis réservé pareil, ils prennent toujours du monde d'extra parce qu'il reste toujours de la place. C'est toujours au moins une couple de cancellation avant. Oui. Fait que ça arrive tout le temps, là. Fait que c'est presque ça, vous êtes dans le coin, vous allez là-bas, vous allez pouvoir rentrer. Puis il y a des meilleurs trucs. Toine, qui était là quand on a fait la randonnée du peuple, Gonzo, qui m'a dit que lui, là, à chaque fois, quand il y a un rassemblement, il y va, puis il dit, on va juste au bar.
2: Ben ouais, il y a des places
0: lui,
2: au bar.
0: Même,
2: au bar,
0: si, même si c'est sold out, à chaque fois qu'il va à un rassemblement, il dit, moi, j'y vais. Je dis que je m'en vais au bar puis il me laisse rentrer.
2: Ouais. En ligne, présentement, c'est plein. C'est sold out, mais comme tu dis, il y a des trucs. Il y a des trucs!
0: Puis Gonzo, sais-tu qu'est-ce qui est fou là-dedans? C'est que les restos, maintenant, qu'est-ce qu'ils font? Tant aussi longtemps qu'on l'annonce pas, ils prennent pas de réservation pour les journées des games.
2: Ça, c'est bien, ça.
0: Puis ça, c'est parfait qu'ils ont fait ça. Donc, ça, c'est vraiment en dedans d'une minute, ça s'est réservé. Mais oubliez pas, les gens qui ont réservé, je comprends que c'est une vitesse de réserver. Puis des fois, ce que vous faites... Un des mauvais réflexes que vous avez, c'est que vous allez réserver pour 10 alors que vous êtes 2. Il y a des gens qui font ça parce qu'ils assument que s'ils réservent une réservation, je réserve pour le plus possible.
2: Là, ça laisse
0: il reste de la place de vide. Si finalement vous êtes juste 2, pour donner la chance au monde qui attend, appelez au resto pour changer votre réservation pour justement la donner à la chance aux personnes qui sont en liste d'attente qui voudraient venir. Parce que c'est pas parce que tu réussis à réserver que tu réserves pour le plus de monde possible parce qu'il y a du monde qu'il faut qu'il attende dans ce temps-là.
2: Oh ouais, non, écoutez,
0: mais cette ambiance-là va être malade. Match contre les Sharks, une victoire garantie. On fait le train dehors, la police qui bloque le tout. Ça va être exceptionnel.
2: C'est une belle place faire le train dehors.
3: Ah oui, quand?
2: Une belle place.
0: Ben,
3: moi, j'ai pas vécu.
0: T'es le conducteur
2: c'est
0: du train.
2: Conduis le train,
3: je conduis le train, puis je vais me promener de table en table là, pour vous vendre.
0: Fait que Ben va vous vendre des moitié-moitié, il va prendre des photos avec vous un par un, il va être debout toute la game.
3: Puis en plus, là, ce qui est le fun, c'est qu'il y a quelqu'un en place qui va partir avec une cagnotte.
2: Ben oui.
0: Oui, exactement.
2: Ben, Marty va être là en plus.
3: Marty va être là. Du gros, du gros.
2: Mardi prochain, ratez pas ça. Ratez pas ça. On fera le bulletin dans les prochains instants. Vous aurez compris qu'on va revenir sur ce match canadien sabre d'hier. On remet ça ce soir, les boys, avec un Canadien Caps. Alors, prédiction pour le match de ce soir et on regardera les alignements. On n'a pas toutes les réponses, là, bien sûr, en raison des 2-2. Vous le savez, hier, c'était le Frozen Frenzy. il y avait du match et pas à peu près. On va parler un peu de ce qui s'est passé hier soir, Ligue nationale de hockey. Il y a un Red Wings qui reste là-bas et qui signe une prolongation de contrat, lui, qu'on pensait qu'il
0: allait être... Moi, je pensais qu'il allait s'en aller, hein?
2: On entendait des...
0: Mais des 13 millions.
2: Quand ils ont montré l'offre, il a dit, ouais, finalement, je vais rester.
0: 13?
2: C'est du stock.
0: Hey, j'en reviens pas.
2: C'est du stock.
0: 13. Non, mais qu'est-ce qu'il fait, Horkoff? Tu sais, Monet, ce gars-là, comment ça zèle-tu?
3: Non, c'est ça, je comprends pas, mon nom.
2: Si tu viens de signer ce gars-là, c'est que tu restes.
0: C'est que
2: les autres restent aussi.
0: Ouais.
2: Tu continues, parce que...
0: Ça veut dire que le Larkin...
2: Larkin, ce sera pas contre les prospects.
0: Non, ils vont vouloir quelque chose d'établi.
2: C'est ceux qui rêvent encore à Larkin.
0: Non, mais oublie ça. Oublie Larkin. Non, mais oublie ça. Avec... Si moi, je pensais que DeBrincat s'en allait, on faisait un reset. Mais là, ils vont vouloir faire comme Columbus.
2: Columbus, exactement. Ouais. On va chercher un joueur qui va être capable de plug-in. Ouais. Sauf que le problème, c'est qu'il y a-tu vraiment quelqu'un qui va donner un premier centre pour Dylan Larkin?
0: Ouais. Non, mais là...
2: Il y en a pas beaucoup de dispo, mais c'est indicatif. Ouais, l'indicatif de ça, c'est... On va en parler des Wings un peu autour de 12:45. On va parler de tes Oilers également. Les Kachuk au carré hier...
0: Ouais, non, mais il était temps que le gars contribue, hein? Il avait juste un point à date.
2: Ouais, là, les deux ont contribué, puis
0: quatre points les deux, là. Match de 4 points les deux.
2: Est-ce que vous avez vu...
0: Mine de fois, en faisant ça, ils ont moins d'un point par match.
2: Oh, ouais.
0: Avec un match demain.
2: Je suis content. Moi, j'ai Matthew Tkachuk dans mon pool, fait qu'hier, 5 passes.
0: T'as pris Matthew Tkachuk?
2: Ouais. Ouais, j'ai pris Matthew Tkachuk.
0: Moi, même dans un pool, je pourrais pas le prendre.
2: Ouais, dans un pool, faut pas choisir avec son cœur.
0: Ouais, je sais, mais je pourrais pas paraître.
2: Il a glissé. Il glisse. Qu'est-ce que c'est? À un moment donné, faut que je le ramasse, là. Le monde, il a chié ses Canadiens, il a fait ci, il a fait ça, Mais tu le gagnes, le pool, tu vas pas le gagner.
0: Fait que,
2: à un moment donné, il y a une décision à prendre.
0: Ouais.
2: As-tu vu le combat hier?
0: Ben oui, je l'ai vu. McKinnon?
2: McKinnon contre Rupert Hintz.
0: Ouais, j'ai vu. Non, mais...
2: Ça, c'est dangereux, les combats de même.
0: Ouais, mais... McKinnon, non? Premièrement, tu peux pas y aller pour la clôture à toutes les fois.
2: Mais c'est ça, je dis, c'est dangereux.
0: Il y a pas, faut que tu sois plus technique que ça. Tu fais deux fois, il était plus technique contre Brent Clark.
2: Je sais, mais c'est ouvert, mon gars. Deux
0: fois. Trop ouvert.
2: Je pense que McKinnon mène la ligue.
0: Ben, là.
2: Pour les combats, ben. Qui s'est battu deux fois cette année après 6 games? Mathieu Olivier?
0: Bauer.
2: Tu sais?
0: Ah, Bauer, c'est vrai.
2: Bauer, il y en a 3 ou il y en a 2? Tu sais, c'est que... Mais que de voir Nathan McKinnon là, pareil,
0: ouais.
2: C'est quelque chose.
0: Et puis en passant, je sais pas si tu as vu l'entrevue de Bauer avec les Jets. Il a fait une entrevue avec les Jets, il disait comme quoi que, tu sais, je l'entraînais. Puis depuis qu'il a fait ça, j'arrête pas de me faire demander de pratiquement d'aller faire le tour de la ligue pour aller aider d'autres joueurs. J'ai pas le temps. On a un show ici. Mais ça, là, c'est fini, là.
2: Amène la Comrex.
0: Non, oublie ça, mec.
2: Passe à la route. L'école de combat Georges Larac.
0: Non, c'est pas... Non, Big, oublie ça, là.
2: Attends, l'école de défense Georges Larac.
0: Big, c'est l'école de défense.
2: Tu vois?
0: C'est technique de défense. Moi, j'enseigne pas à quelqu'un se battre tour de tour puis se faire frapper d'en face. C'est te défendre.
2: Si tu l'ouvres, l'école, je fais ta voix. Ben aussi. Hein?
3: Ah ouais.
0: Big, c'est trop demandant physiquement.
2: Ce serait une bonne info pub, Ben, ça, par exemple.
3: Pour Georges?
2: Ouais.
3: Ben oui.
2: Faire comme une fausse pub. L'école de défense, Georges Larac. T'es tanné de te faire péter à gueule?
3: Appelle le grand défenseur devant l'éternel, Georges.
0: Non, mais c'est très demandant. Mais on le fera un moment donné, Gonzo, une fois, tu comprends, mais...
2: Parce que
0: pour faire ça, faut-tu te battre avec le gars, tu comprends?
2: Ouais.
0: C'est comme, j'ai quand même 50 ans.
2: Je me rappelle quand t'allais sur la glace avec Jacquet, tu me montrais tes mains, puis t'étais tout raqué après.
0: Ah oui, j'ai les mains en sang, puis tout, tu sais, oublie ça, là, tu sais, je veux dire, c'est pas, pour le corps, c'est pas l'affaire la plus fun.
2: Il y a plein de gens qui seraient membres, là.
0: Ouais,
2: plein de gens qui veulent aller à l'école d'autodéfense, ouais, Georges Larac.
0: Ou bien, il y a du monde juste pour le fun, qui, hey, Georges, ça serait le fun. Non.
2: Non, faut qu'ils payent.
0: Non, je le fais gratuit. Mais c'est pas ça.
2: Non, je te dis ça en riant, voulant dire que s'ils payent, t'en auras pas qui vont juste vouloir venir jaser.
0: Ouais, mais il y en a qui disent, pour le fun, ils me paieraient, mais non. Je vais aller donner un cours pour 150$. Que je vais faire avec ça.
2: T'as travaillé toute ta vie pour pas donner des cours à 150$.
0: Oublie ça, non.
2: Ça, tu vas dire.
0: Je le fais pas. Je suis trop occupé, je travaille assez de
2: moi. C'était une blague, les gens. C'était une blague. On disait qu'on allait faire une info pub avec ça.
0: Ouais, exact.
2: OK, on n'a pas de nouvelles de Madison non plus.
0: Non, il sort. Deuxième opinion.
3: Deuxième avis, ouais.
0: On va voir Truman.
2: Ouais, il, Max le Truman, s'en est aujourd'hui.
0: Pogné à l'aéroport, là. Comment qu'il fait pour pogner tous les gars à l'aéroport qui s'en vont?
2: Mais tu le dises?
0: Ouais.
2: Je sais pas si Max en a déjà parlé.
0: Oui, il en a déjà parlé.
2: Il en a déjà parlé? Ouais. Ben, il y a une source à l'aéroport. J'ai travaillé 4 ans à l'aéroport, moi.
0: Puis... Mais toi, t'en pognais des fois des gars?
2: Ben, je les voyais, des gars, ouais. J'étais pas une source.
0: Tu t'appelais qui?
2: J'appelais personne. Mais il y a des gens qui travaillent à l'aéroport.
0: Comment ça arrive?
3: Non, c'est pas son genre.
0: T'appelais pas personne?
2: Non, personne.
0: Non?
2: Non, moi, ça me...
3: C'était même avant Musique Plus, là.
2: Ouais, c'était avant Musique Plus. Ouais,
0: fait que, fait qu'on sait que Max a confirmé que ça va être plus long. Quand tu m'as une deuxième opinion, ça veut dire que Madison ne passe pas un petit bout.
2: Ouais, ça, c'est pas une bonne nouvelle.
0: Ouais, mais Gouli est revenu au parfait moment.
2: Là, Ryan Backer est revenu. Le rappel de David Ryan Backer. Let's go.
3: David.
2: Allons en pause, les boys. Non, celle-là, elle a été vidée, vidée et survidée.
0: Ça faisait longtemps?
3: Hey, moi, c'est tellement brûlé, ça, que j'ai passé à autre chose. J'étais déjà en train de préparer la pause.
2: Tu l'as même pas, comme...
3: Tu voulais faire encore une blague à Orville?
2: Ouais.
0: Ouais, mais ça faisait longtemps qu'on n'avait pas entendu Orville.
3: Ouais, on s'ennuyait pas tant que ça, là.
2: Enlève le temps. Est-ce que vous le sentez, le malaise? Cultivons le malaise ensemble. Un bateau. Deux bateaux. Trois bateaux. Il est lourd, le malaise! Il est lourd! J'ai un reflux!
3: Bon.
0: À un moment donné, j'étais habitué, tu sais.
2: C'est correct.
0: Écoute, les gars.
3: C'est dans une très mauvaise
0: séquence. Non, mais écoute, les gars, j'ai travaillé fort, travaillé dans un coin, j'ai mon maximum, puis écoute,
2: c'est la cassette,
0: puis écoute, on va continuer, puis il faut pas abandonner. Tu sais, on tourne plus fort, puis on oublie ce qui est arrivé la veille, puis on part, puis... À un moment donné, ça va marcher, ça va porter fruit avec les efforts, puis donner mon maximum, puis c'est comme ça que ça marche.
2: Tu sais, si t'avais fait ça, là, pendant ta carrière, tu aurais peut-être évité quelques troubles. Là,
0: j'aurais rien changé. Big, j'ai joué 13 ans, je change absolument rien.
2: Ben non, je te niaise, je sais, de toute façon.
0: 13 ans, jamais eu de commotion, jamais été coupé, jamais perdu de dents, jamais rien. Je changerais absolument rien.
2: Mais là, t'as clairement une grosse léthargie présente, contre.
0: Je l'admets.
2: Ça, là,
3: c'est ta plus retentissante léthargie.
0: J'ai pas fait 13 ans de carrière de jeu de mots, ça, c'est sûr.
2: Non, pas encore. T'es encore en rodage, mais t'en as sorti des bonnes, tu sais. Tu vas revenir, c'est
3: depuis
2: comme
3: depuis qu'il a passé près, depuis qu'on est à Saint-Lambert, il a passé près une fois, là, vraiment près.
2: Deux fois.
3: D'un tour du chapeau. Depuis ce temps-là, c'est terminé.
0: Non, mais une heure de moins, c'est tough, là. Avec une heure de moins.
2: Non. Au début de l'année, t'es passé proche.
0: Deux fois. Ce que je veux dire, c'est que l'année passée, on avait 3 heures. Là, à 2 heures,

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10: 9 secondes à la première fois.
11: Et Caulfield qui passe à Suzuki et derrière à Slavkovski. Quel échange! Mais quelle séquence d'abord amorcée plus tôt par Noah Thompson. C'est 2-1. C'est trop.

0: revenir à Zachary Bolduc qui a marqué, rappelons-le. Le voilà en échappé devant Lukonen. Bolduc feinte. Tu revers, Zachary Bolduc. On marque un deuxième en autant d'occasions et le Canadien l'emporte contre ses grands rivaux de la section atlantique.
1: Ben, c'est ton meilleur montage de la saison. De loin, ton meilleur montage de la saison.
2: Ça fait plaisir.
3: Je trouve que fit avec la...
1: Cette tune-là, là.
3: Le mood d'or. Ouais, cette version-là est...
2: Cette version-là.
1: Quelqu'un t'avait envoyé ça, c'est ça?
2: Ouais, je reçois des dons des fois, puis...
1: Mais d'ailleurs, tout le monde le dit, là. Tout le monde le dit que c'est ta meilleure version, ton meilleur montage.
2: Merci, les amis. Ça me fait plaisir. 6h ce matin avec mon café.
3: Grosse victoire du Canadien de Montréal. D'ailleurs, Georges, faut être content. Dans les derniers instants, Martin Saint-Louis, ben, il est en train de rencontrer les médias à l'hôtel parce qu'il n'y a pas de pratique avec le 2-on-2. Et on lui a même parlé de sa réaction suite

0: Ouais.
1: Puis il a dit ben, c'était un move incroyable, ça méritait une réaction de ma part.
0: Ouais.
1: Fait qu'il en a parlé d'ailleurs. Vous dire aussi, on va en parler dans les prochains instants, mais vu que ça sort présentement, le Ryan Marienbacher ne jouera pas le match de ce soir.
0: Ben non, mais c'est sûr qu'il jouera. C'est sûr qu'il va pas jouer.
1: Non, mais il y en avait qui pensaient que Engström a joué une mauvaise, peut-être qu'on va le rentrer.
0: Engström, il a marqué 2 buts. De quoi tu parles?
1: Ah, il a marqué 2 buts. Effectivement. Hey, soyez pas trop difficile, André Engström, honnêtement. C'est un très bon défenseur.
0: Il a pas été chanceux. La malchance.
1: Exact. Ça a pas été un grand match, mais c'est pas grave.
0: C'est pas comme s'il a fait son Kreider devant notre filet puis il essaie vraiment de la dévier dans le net, là. Il était malchanceux 2 fois.
1: Non. Alors, Dobesch, ce soir devant le filet, on en reparlera dans nos prédictions un peu plus tard contre les Caps. Pour ce qui est du match du Canadien de Montréal, Georges, ben, il y a des bonnes choses à sortir de cette rencontre-là. Ça a été plus compliqué que prévu, mais...
0: C'était une domination du Canadien. On s'entend, là, 2 buts déviés, 2 buts chanceux. Il y avait de la misère à lancer au filet, là, les Sabres. Fait que, tu sais, je veux dire, Canadien est malchanceux dans le fond parce que ça n'aurait jamais dû se rendre loin de même, mais ils ont quand même dominé pareil, les Sabres. Tu sais, le Canadien a bien joué.
1: Les Sabres avaient 9 tirs après 2 périodes, les gars.
0: Tu sais, c'est pour ça que je te dis. Ils ont été chanceux. Ils sont restés dans le match avec des buts chanceux. Fait que, tu sais, des fois, dans le hockey, ça va arriver. Puis, tu sais, le premier trio, c'est le mieux. C'est de mieux en mieux.
1: Slaff,
0: une belle petite passe, là. J'aurais pas besoin de faire la poule dans le show de Greg parce que j'avais dit que Slaff allait avoir un bon match.
1: Bon, tu vois, c'est une bonne nouvelle.
0: Mais vrai.
1: Mais ce premier trio-là, on le disait hier. Je veux dire, Slaff, j'ai vu la stat se passer hier. Je pense que Nick, c'est un 9e match de suite en saison régulière avec au moins 1 point contre les Sabres. Caulfield, il marque tout le temps aussi contre les Sabres. Fait qu'ils ont poursuivi le bon travail. Il y a des bonnes nouvelles. Entre autres, le Canadien qui marque en avantage numérique.
0: Ouais.
1: Bravo à Philippe Dano.
0: Mise
1: en jeu gagnée lors du 5 contre 3.
0: Puis il était devant le net. Tu sais, je veux dire, dans le net, le gardien n'a rien vu. Parce que, là, il est bon, le gardien, quand même, là.
1: UPL a eu un bon match.
0: Il est sérieux, pour vrai, là. Il est vraiment bon.
1: Ouais, UPL
0: il m'a impressionné, là, beaucoup d'arrêts et tout. Puis, tu sais, pour, Fowler n'a pas été testé tant que ça.
1: Non.
0: Mais, tu sais, il a juste été malchanceux. Mais, en bout de ligne, Canadien,
1: Le Canadien a encore ouvert la porte au Sabres, quand même, là. Tu sais, on le disait, là, le Canadien va devoir arrêter de pogner des punitions de même. L'indiscipline du Canadien de Montréal t'a ouvert, quand même, la porte. Le désavantage numérique a fait la job hier du Canadien de Montréal, mais encore, tu laisses des occasions à l'équipe adverse.
0: Faut pas que tu fasses ça aujourd'hui, en tout cas. Aujourd'hui, faut pas que tu fasses ça.
1: Il y a une constance également. On en parlait à la blague, avant le début de l'émission. On a tous eu la même réaction quand Kirby Doc a pogné 1-2.
0: Oh, man!
1: Hey, pendant un avantage numérique, tu joues sur la 2e vague, tu pognes 1-2.
0: Juste le fait qu'il était sur la 2e vague, je comprenais pas, mais quand il a pogné son 2, j'étais là. Gonzo, sais-tu qu'est-ce que j'ai... Je te promets, j'ai fait ça, là.
1: Okay.
0: Je me suis croisé les doigts.
1: T'as fait ça? T'as envoyé ça dans l'univers?
0: Non, je me suis croisé les doigts, puis j'espérais qu'il score pas dans sa punition.
1: Ah, OK. Ouais, parce qu'aujourd'hui, ça aurait pas été beau pour lui.
0: Non. Parce que j'étais là, non. S'il score dans sa punition, on va encore faire un bloc sur lui.
1: Non.
0: Faut pas qu'il score.
1: Non, fait pas.
0: Faut qu'on gagne, faut pas qu'il score.
1: Et on l'a dit au passage, fin de la parenthèse.
0: Ouais, exact.
1: Hein, mettons nos énergies ailleurs.
0: That's it. Ils ont pas scoré, c'est parce qu'on a gagné.
1: Mettons sur du positif, mettons, là. Les Sabres ont pas de show puck en prolongation, là.
0: Non. Domination totale.
1: Honnêtement, ça a été, autre point pour Caden Goulet hier.
0: Ah, mais
1: Gros match, Caden Goulet.
0: Puis Lane Hutson.
1: Oh, man.
0: Lane Hutson, ça passe, Big.
1: On va en parler dans à peu près 10 minutes, là. C'est quoi son plafond à Lane Hutson? Honnêtement, est-ce qu'il y a quelqu'un qui est capable de répondre à cette question-là? Quel est le plafond de Lane Hutson?
0: Il peut faire 100 points, Big. Il pourrait le faire.
1: J'aime ce que tu dis. On va répondre à la question dans 10 minutes, puis on va vous la poser à la question à la maison également.
0: Ouais.
1: En fait, est-ce que Hutson est le meilleur joueur du Canadien de Montréal?
0: Ça, on va en parler tantôt aussi. Attends.
1: Elle est pas facile, celle-là.
0: Réfléchissez. On va faire un bloc là-dessus tantôt, on va en parler. Mais...
1: Elle est pas facile.
0: Ouais.
1: Pas facile. Mais oui, hier, ça a été... Puis peut-être aussi mention honorable, les tirs bloqués de Carrier puis Evans en fin de match.
0: Non, mais Carrier avec le sourire qu'il avait, là... Tu sais que ça, Big, là, ça a l'air de rien, là, mais quand tu vois un coéquipier te sacrifier de même, là, quand tu reviens au banc, là, comment les gars thumbs up.
1: Ah, oh, on a vu la réaction, là.
0: Parce que c'est comme, tu sais, Big, ça fait mal, là.
1: Ah, c'est comme un but, ça.
0: Non, mais oui, puis Big, ça fait mal, c'est pas évident, puis tu sais, quand tu te jettes à terre de main, tu peux la recevoir d'en face, la rondelle, là.
1: C'était 93.8, le tir de Thompson, hier. Je pense qu'il était...
0: C'est juste, il y a des techniques à se jeter à terre pour délancer. Puis, tu sais, je veux dire, c'est, des fois, tu sais, quand quelqu'un lance, tu sais, quand tu regardes Big, la meilleure façon de le regarder, c'est quand tu regardes le hockey mineur, OK? Quand tu regardes le hockey mineur, des jeunes qui jouent, même junior majeur des fois, quand quelqu'un fait lancer frappé, qu'est-ce que le gars fait tout le temps? Il se met de côté, il se veut de côté.
1: Ouais, puis t'as fermé les yeux.
0: Quand tu te veux de côté, tu reçois une shot, c'est mollet, en arrière des jambes, sur le côté où il n'y a pas de padding, c'est encore pire.
1: Ouais, c'est mieux de
0: alors
1: rester
0: que,
1: droit.
0: T'es. Exactement. Si tu restes droit, ça va te pogner les pads.
1: Ah, mais c'est contre-intuitif pour l'être humain. Ouais. De rester droit et de faire face au tir. Tu peux cligner des yeux aussi, sauf que tu te dis, tu sais.
0: Même au hockey dans le national, des fois, ça arrive des gars qui tournent le patin.
1: Ben ouais, on le voit souvent.
0: Tu te fais casser la cheville. Au lieu que ça te poigne la pad, qui sont là, parce que maintenant, le monde met les pads par-dessus les languettes de patin. Fait que ça te protège. Ça cassait le pied quand tu reçois la shot sur le côté. Ça, c'est tellement un mauvais réflexe à avoir.
1: Ou même dans la glissade. Tu sais, dans la glissade sur le côté, souvent, t'ouvres ton corps aussi, là. Ouais. À bloquer. Mais il y a moins de gars qui se mettent devant les lancers, ouais, comme on voyait
0: mais,
1: avant.
0: Mais t'sais. La façon qu'il s'est jeté, Carrier, c'est beaucoup, c'était très courageux.
1: Mais
0: c'est très dangereux parce que quand un gars shot one-timer de même la pointe, là, tu veux juste mettre la puck au net. Puis c'est pas vraiment la puck qu'elle va
1: pas où.
0: Tu pognes la tête sur la tempe quand t'es à genoux de même pour bloquer un lancer, t'es mort.
1: D'ailleurs, plus de peur que de mal pour Dobson. Qui a quitté momentanément hier, qui est revenu en troisième, on se disait, imaginez si Dobson et Madison quittent.
0: Ouais, là, ça aurait été... ça aurait fait plus mal.
1: On peut dire que c'est un des beaux arrêts qu'on a vu depuis le début de la saison, également le 2-0 de Kreider Anderson sur EPL. Hein.
0: Ouais.
1: Tabah, what's that? C'était vraiment quelque chose pour ça. Et le Canadien de Montréal est maintenant abonné au tir de barrage. Alors, que dire de tout ça? Mais...
0: Non, mais de toute façon, on s'entend... Aussitôt qu'on va en prolongation, on a l'avantage. Tu sais, je trouve qu'à 3 contre 3, avec les joueurs qu'on a, là...
1: Mais quand je disais ça, je trouve que les Sabres... Est-ce que t'as vu une attaque menaçante des Sabres?
0: Non, ils sont pas assez vite.
1: En prolongation, les Canadiens ont contrôlé ça d'un but à l'autre.
0: 3 contre 3, trop vite.
1: Même dans les récupérations, tu sais, quand tu te compromets en prolongation, il faut que t'évalues le risque, tu sais. Ouais. Puis là, tu le vois, la porte à l'ouvre, OK, tu y vas. Mais souvent, c'est que tu donnes la rondelle à l'autre équipe. Mais ouais. Le Canadien de Montréal, hier, évaluait le risque, prenait la chance et récupérait la
0: parce
1: rondelle.
0: Que, Thompson embarque, c'est sûr, mais il n'y a pas la vitesse des autres gars. T'sais. Je veux dire, nous, on est tellement rapides, on a tellement de joueurs rapides.
1: Oh, mais il y en a de la rapidité puis du talent de l'autre côté aussi, pareil.
0: Oui, mais pas les trois, nous autres, sont rapides.
1: Mais je veux dire, l'absence de Rasmus Dahlin aide pas.
0: Ah non, mais lui...
1: Parce que ça, lui, c'est un gars qui contrôle complètement.
0: Tu l'as vu dans la série l'année passée, c'est le gars qui nous a fait le plus mal.
1: Ah non, puis à 3 contre 3 aussi. Là.
0: Ouais.
1: T'sais, pour vraiment...
0: En tout cas, les gars, sans Rasmus Dahlin, hier, il manquait de power.
1: C'est pas pire. Ben, c'est pas un 10, Georges, ça.
2: T'aurais donné combien, toi?
1: 6.5.
2: Hein? On va donner un 7.
1: 7.
2: Mais tu montes, là. T'es parti de 1, t'es rendu à 7.
1: C'est ce qu'on appelle une progression.
0: OK. Est-ce que tu penses qu'avec Josh dans le line-up, ça va leur donner la coupe?
2: Ben, là, tu viens de rechuter. Là.
1: Ouais, là...
0: Ça va
1: pause. Donneur.
0: Ça va pause.
1: Quand tu parles de donneur.
0: Ok, c'est correct, ça va pause, ça va pause.
1: Un donneur, tu veux dire un donneur?
0: C'est correct, ça va pause, ça va pause, on
1: t'entend. Ou un bonheur, je sais pas. C'est selon. Allons en pause, au retour, 2-2 pour le Canadien de Montréal, prédiction Canadien Caps.
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1: Messieurs, on met ça ce soir, 19h30. Comment vous avez aimé ça, le 18h30? C'est le fun, hein?
0: Moi, j'adorais ça, Big. J'adorais ça. Si toutes les matchs pouvaient être... Même à 6h, ça sera encore mieux.
1: Pardon.
0: Toi, t'as aimé ça?
1: J'ai adoré. J'ai regardé la première avec les enfants, en plus.
0: Même plus tôt parfait. Encore, ça sera encore mieux.
1: Ce soir, 19h30, Dobesch devant le filet. Ryan Backer ne jouera pas le match de ce soir, là, on l'a rappelé, en raison de la blessure à Mike Madison. Et on affronte les Caps de Washington. Pour ce qui est des Caps de Washington, on va suivre... j'ai pas vu si on avait confirmé. Pour les Caps, on sait que Matt Roy et Pierre-Luc Dubois, surtout Pierre-Luc Dubois là, qui a raté les deux derniers matchs en raison de maladie, on dit, donc c'est un virus pour lui. Mais c'est quand même un gros morceau, et deux gros morceaux, on devrait dire, là, quand même, qui sont absents chez les Caps de Washington.
0: Oui, mais Gonzo, ça reste une grosse équipe quand même. Ovi est plus au ralenti, comme tu peux voir, puis ce qui est normal, puis c'est correct.
1: Son temps de jeu a beaucoup descendu.
0: Oui, ouais. Non, mais c'est normal, Gonzo s'entend. Là. On lui donne pas mal l'avantage numérique. Il manque 9 buts là pour Batwain. Fait que je lui souhaite de l'avoir, mais c'est sûr que sa motivation, c'est pas la même que quand il était jeune, là, on s'entend. Mais je la sens pas, Big, aujourd'hui, le match. Les Caps, c'est une grosse équipe. Je trouve qu'on est encore trop petit. Je regarde notre quatrième trio avec les restants, comme que je les appelle. Kirby Doc.
1: Jake Owen Evans. Beck, ouais.
0: Jake Evans, qui, lui, il est juste content qu'il y ait des punitions, parce que là, il joue beaucoup. Les Caps, Gonzo, c'est une grosse équipe, puis le mot d'ordre de l'entraîneur contre nous autres, c'est de nous frapper. C'est frapper les joueurs, ça va être un match difficile pour Caulfield. Bon, finalement, c'est mis en échec sur lui, sur Hudson. Que le Canadien me fasse mentir, mais à Washington, aujourd'hui, dans un back-to-back, je dis défaite 5-2. On part 5-2, malheureusement. J'aimerais ça qu'on gagne, là, mais... T'sais, on peut pas prédire victoire à chaque fois, mais je vois pas. Comment on n'est pas nantis pour jouer contre cette équipe-là. Puis je voudrais pas jouer contre cette équipe-là dans un 4-7.
1: En série, non.
0: Comment on est nantis en ce moment.
1: Il nous manque encore un peu de
0: size.
1: Là, l'affaire là-dedans, c'est qu'ils ont perdu leurs deux derniers matchs, les Caps de Washington.
0: En plus.
1: C'est les deux matchs où Pierre-Luc Dubois était pas là, oui, parce qu'on a quand même remanié les trios, là, il faut dire. En l'absence de... Tu sais, rappelez-vous, là, Dubois joue avec Tuck et Wilson. Y a-t-il un trio? Je pense, je l'ai vu passer cette semaine, là, c'est le trio le plus lourd de la Ligue nationale de hockey. Je pense à 675 livres.
0: Ouais. Là, les Protas en plus ensemble.
1: Les deux Protas à 6 pieds 6, là, quoi, 230 puis 250 livres.
0: Puis patine. Les deux Protas. Puis patine, là. Oh, ouais,
1: patine pas mal. Alors, on a changé un peu les trios chez les Caps, là. C'est Dylan Strome qui s'en va jouer avec Tuck et Wilson. Les deux Protas jouent avec Ovechkin. On a renvoyé Boone Jenner au centre avec Ryan Leonard et Jordan Kyrou. C'est quand même fou.
0: Ben oui.
1: Puis Ethan Frank, qui marque tout le temps contre le Canadien de Montréal, joue avec Justin Sourdough et Anthony Beauvillier sur le quatrième trio. Fait que c'est une grosse équipe. C'est une équipe qui a du talent, qui est capable de marquer sur chaque trio. Ça va être un gros défi pour le Canadien de Montréal. Et moi, je suis curieux de voir comment on va jouer défensivement aussi contre ces gros attaquants.
0: Ce qui est tough aussi, c'est qu'on va forcer le Canadien à domper la rondelle beaucoup. On va jouer un système de trap pour empêcher la vitesse de notre équipe au centre de la glace. Et ça, à chaque fois qu'on dompe la rondelle contre une grosse équipe, c'est toujours un avantage de l'équipe qui est plus grosse. C'est pour ça que j'ai hâte de voir comment on va se débrouiller par rapport à ça. Mais tu sais, Gonzo, les joueurs le savent. Tu sais, il y a des buildings que tu le sais quand tu t'en vas là, des équipes contre qui tu vas jouer. Tu regardes un petit joueur que ça va frapper, là. Puis ton approche à la game, c'est pas la même chose. C'est dépendant de comment que t'es nanti, comment que t'es fait. Fait que les gamers du côté du CH, on va les voir aujourd'hui. Mais toi, c'est quoi ta prédiction?
1: Moi aussi, je suis avec une victoire, malheureusement, des Caps de Washington. J'y vais avec une victoire de... 5-2, j'aime malheureusement ça. Vu que tu l'as pas pris, je vais le prendre aujourd'hui, je vais dire 4-2.
0: Peut-être que le nounours national, peut-être lui, il a plus de lunettes roses que nous?
2: Malheureusement, non.
1: C'est tough hein, de pouvoir...
2: C'est tough de prendre le Canadien ce soir. C'est sûr que mon cœur me dit de prendre le CH, mais ils sont gros, ils sont forts, ils sont robustes. Moi, je pense que le Canadien s'incline 4-1 ce soir. J'espère me tromper.
0: Ben, c'est... Ce que tu as dit, c'est le speech de quel film, ça?
2: C'est les Boys.
1: Les Boys.
0: Ouais.
2: Sont gros! Sont forts! Mais nous autres, les Boys, qu'est-ce qu'on a?
0: Elle mentale.
2: La force.
1: Comme elle gros. Ouais.
2: Elle mentale.
1: une question aux autres. Combien de joueurs chez les Caps font moins de 200 livres?
2: Pas beaucoup sur le top 6, sont 200 en montant.
1: Ouais. Sur 23 joueurs, il y en a combien en bas de 200 livres?
0: Je veux dire qu'il y en a un.
1: Ben.
2: En bas de 200, il y en a deux.
1: Il y en a quatre.
2: OK.
1: Cole Hudson en partant.
0: Ouais, Hudson puis ben.
1: J'ai pas regardé les quatre, là, je les ai pas sortis, mais il y en a quatre qui sont en bas de 200 livres. C'est très peu. D'ailleurs, c'est un duel de frères ce soir.
0: Ouais.
1: Cole Hudson contre Lane Hudson. Alors, à surveiller, mais oui, c'est malheureusement, et c'est unanime, les boys. Je pense que c'est la première fois qu'on prend les trois une défaite du Canadien.
2: Ouais, malheureusement. Ouais, malheureusement. On ne fait pas ça de gaieté de cœur, là.
0: En espérant que le CH nous fasse mentir.
2: Oui. Mais,
0: écoute, quand on fait une analyse, on y va pas avec le cœur, on va avec la raison, là, des données qu'on a.
1: Exact. Complètement.
0: Mais Gonzo, j'allais plus loin que ça. Avec l'équipe qu'on a en ce moment, dans un 4-7, on ne bat pas les Caps.
1: Je suis d'accord, malheureusement.
0: Avec l'équipe qu'on a maintenant.
1: Non, mais ramène les blessures. On les bat pas.
0: Non, et ça, je te dis.
1: Non, mais c'est parce que là, tu sais, ça pourrait porter à confusion en voulant dire sans Demidov, sans Kapanen.
0: Non, avec l'équipe complète, là. Puis eux, l'équipe complète. C'est pour ça qu'on est, quand Hughes a pas fini, là, mais ce maudit deuxième joueur de centre-là, je sais pas comment il va faire, mais il va falloir partir d'autres champs.
1: D'autres champs?
0: D'autres champs.
1: Ah, OK, ouais. OK, je comprends. J'essaie de trouver un jeu de mots, je m'excuse.
2: Non, c'était pas un jeu de mots.
1: Non, mais c'est rendu que j'ai cherché.
0: Non, c'était pas un jeu de mots, ça.
1: On n'aura pas le temps de parler de l'affaire d'Hudson dont on voulait parler, malheureusement, mais peut-être avant d'aller en pause. Est-ce que Washington, les boys, c'est la plus grande menace dans l'Est? Est-ce que Washington, en raison de la construction physique de ce club-là en vue des séries?
0: Big, je m'étais dit, à un moment donné, la Floride, mais dû à leur vieillesse, la blessure et tout. Tu sais, Barkov, Marchand vont se reblesser, Big. Ça va être récurrent. Cette équipe-là...
1: Seth Jones, avec Vlad, c'est comme des gars...
0: Ouais, c'est trop difficile. Ils ont joué beaucoup. Alors que Washington, non, ils seront pas blessés de même. C'est le dernier tour de piste d'Ovechkin en plus. Les gars vont tout donner pour lui une dernière année.
1: Mais on le dit.
0: Avec la carrure qu'ils ont. Je te dis, Big, il y a aucune équipe dans l'Est qui veut jouer contre eux. Tu sais, vers la fin de l'année, là, tu sais, quand il reste un, deux matchs, t'es déjà en série, puis tu peux choisir contre qui tu vas jouer, là. Si les équipes doivent perdre pour les éviter, ils vont le faire parce que tu veux pas jouer contre eux en première ronde.
1: Hey, c'est gros, là. Tuck et Wilson dans la même équipe. Les deux protas, on l'a dit. Pierre-Luc Dubois, qui est une brute aussi en séries éliminatoires. Ovechkin. Tu sais, Boone Jenner, bon, il va se blesser. Boone Jenner, il se blesse à chaque année, là, mais t'as du stock. t'as du stock chez les Caps de Washington, puis devant le filet, c'est pas comme un, tu sais, je veux dire, Logan Thompson, c'est quand même un des bons gardiens de but aussi dans la ligue, là, depuis une couple d'années.
0: Ouais, c'est fou, hein, mais c'est, là, maintenant que les appels marchent, il y a un gars qui va nous appeler cette semaine.
2: Ah oui?
0: C'est Antoine.
1: Est-ce qu'Antoine va nous appeler aujourd'hui? Là, c'est Capitals joue.
0: Quand, comme ça, Antoine nous a pas appelé l'année passée parce que c'est Capitals, ça allait moins bien.
2: C'est ça.
0: Mais là, maintenant, avec les accusations qu'ils ont faites que c'est l'équipe à battre.
2: Ouais.
0: Là, il va appeler tout ben fièrement, ouais, il va redonner fan des Caps. Ben
1: ouais. Ouais, mais attends, ils ont perdu leurs deux derniers matchs, puis ils jouent pour 500. Mais il y a une chose pour les gens qui se disent, mais qui est Antoine? Pour ceux qui nous écoutent partout au Québec, c'est un partisan des Capitals de Washington.
2: Oui.
1: Qui a une grande trappe.
2: Pas mal.
0: Et qui, son joueur préféré, c'est Ovechkin.
2: Ouais.
0: Puis, quelle que soit la question de sport qu'on pose en onde, il trouve une façon de plugger Ovechkin.
2: Ramener ça à Ovi tout le temps.
0: Tout le temps, tout le temps.
1: Ben ouais, mais on aime se rire avec lui pareil.
2: Ben ouais.
1: Ben ouais.
0: Mais là, de toute façon, les lignes marchent.
2: Les lignes
0: aujourd'hui, on va vous parler, les lignes marchent.
1: Les lignes marchent!
2: On vous parle tantôt.
1: Yes, sir.
0: On a combien? On a-tu plus que deux?
1: On a deux.
2: On va en avoir quatre éventuellement. Là, on est à deux, mais on verra. Là, on regarde, on y va. On va le sentir tantôt, on va le savoir.
1: Ben ouais.
0: C'est bien correct.
1: OK, on va aller en pause. Au retour, on revient sur le Frozen Frenzy. À compter de 13h, Mathieu Chouinard. Et ratez pas Max Truman également qui sera avec nous avant 14h.
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1: Alors, on vous le dit souvent, Arsenal Sport pour tous les toutes les actualités, oui, et tous les podcasts également, Arsenal Sport au pluriel .ca. D'ailleurs, on va faire le gros blitz un peu plus tôt cette semaine, les boys. Hein? Fait qu'on pourra inclure. Il va peut-être être disponible un peu plus tôt.
0: Oui, demain soir, on le fait.
1: Ouais, alors demain, on vous en reparlera.
0: On va inclure le jeudi soir et le lundi soir, toutes les games.
1: Non, c'est très complet. Allez voir dans la section podcast. D'ailleurs, il y en a un autre. On en parle souvent des statistiques des joueurs de la Ligue nationale de hockey. On parlait de Jack Hughes au début de l'émission. Le pool de luxe. Pour tout savoir, pour vos pools de hockey, vous avez des offres de trade. Vous savez pas si vous, tu sais, est-ce que je dois le faire, je dois pas le faire. Envoyez-nous vos questions de un. Puis après, on répond à vos questions dans le show. Les joueurs en hausse, les joueurs en baisse, les joueurs à réclamer au ballottage également. On vous accompagne du contenu francophone comme ça, le pool de luxe à toutes les semaines. C'est dans la section podcast. D'ailleurs, Jacob, t'as mis le lien. T'as mis le lien dans le chat. Alors, ceux qui veulent aller écouter le nouvel épisode, le lien est déjà là. Et à chaque semaine, on fait le gros blitz également. C'est chaud, les boys, dans le gros blitz.
0: Pour les femmes qui nous écoutent, oubliez pas, là, si vous voulez avoir l'air de grandes connaissances de hockey, vous écoutez le blitz, le pool de luxe, puis vous allez avoir de l'air d'une pro, que vous allez impressionner vos boss, puis vous allez monter dans la compagnie.
1: Rien de moins.
0: Parce que vous allez gagner votre pool, puis le monde va dire, waouh, crime qu'elle connaît le hockey, ils vont tellement être impressionnés que vous allez monter de position.
1: Ah, les gars ou les filles, les gars aussi vont être, tu sais, les boss vont être comme, man, ils connaissent ça, le hockey pas à peu près.
0: Ben oui.
1: Mais ben, ils vont peut-être dire, comment ça qu'il m'a fourré dans ce trade-là, par exemple? Ah, excuse-moi, boss, parce que j'ai écouté le pool de luxe, c'est de la faute à Gonzo, puis Jacob, puis Félix.
0: Comment ça, il m'a fourré?
1: Non, mais tu comprends, tu sais, on a fourvoyé, là. Tu te fais avoir dans une transaction, vous comprenez, là. C'est une expression, là. C'est du talk de pool, là, pour ça, changeons de sujet.
0: C'est vrai,
1: moi? Ah ouais, non, mais quand tu te fais fourrer dans un trade, c'est ça veut dire, non? Bon, merci. C'est de faire avoir, là, tu sais. Oh, genre, faut que tu rembarques dans des pôles pour avoir le lexique des pôles.
0: Mec, depuis que t'as vu le film,
1: lequel?
0: The Invite,
1: ouais.
0: T'as changé ton vocabulaire depuis que t'as vu ça.
1: Tu trouves? Ouais. Ah, je pensais que c'était depuis que j'avais vu Flesh Hunters Gang. À suivre. Que se passe-t-il avec tes Oilers, Georges? Vous n'avez pas perdu à la Mec, réglementaire.
0: Mec, je te l'ai dit. Babcock, que tu l'aimes ou que tu l'aimes pas, c'est un gars à la Michel Therrien, un gars qui à la Bob Hartley, c'est un gars qui presse le citron sur les joueurs, puis McDavid, il disait c'est ça qu'il voulait, ils ont eu des coachs trop passifs dans le passé, qui laissaient les gars faire ce qu'ils voulaient comme un country club. Babcock, il est pas comme ça, puis que tu l'aimes ou que tu l'aimes pas, c'est un gars que pendant 3-4 ans, ben peut-être 4 ans c'est trop long là, mais
1: 3 ans,
0: oh, ouais, maximum. Quand tu presses les citrons, même ça marche au début. Puis là, tu sais, le maximum de tes joueurs, c'est ce qu'à un moment donné, t'es plus capable de faire ça. Mais lui, il est de la vieille école qui est encore comme ça. Puis moi, ce qui m'impressionne le plus avec leur succès, c'est que tout d'un coup, les goalers font la job. Mais ça, c'est incroyable.
1: Hey, les 4 derniers matchs, les buts contre des Oilers. 1-2-1-1.
0: Puis tu sais, puis Jarry a une des victoires là-dedans. Là. Puis Levi, qui là, va beaucoup mieux. Là. Fait que c'est ça qui est impressionnant, parce que tu regardes dans les buts, puis moi, je me disais, avec les gardiens dans les buts qu'on a là, qu'est-ce qu'on va faire?
1: 5 victoires de suite.
0: Ouais.
1: T'as pas perdu à la réglementaire.
0: Puis McDavid, es-tu en feu?
1: Et 4-0 sur la route. T'as joué 4 matchs sur tes 6 sur la route.
0: Ouais. Puis il y a un autre 4 points hier. Tu sais, on s'entend. Tu donnes tout de suite le Hart Rust puis le Hart, là.
1: Ça va être, il va être dur à déloger.
0: Ouais.
1: Il va être très dur à déloger. On n'a pas eu le temps de parler de DeBrincat. On en parlera peut-être un peu plus tard à l'émission, ouais, également. Mais lui a fait sauter la banque et reste avec les Red Wings de Détroit. On a parlé des Tkachuk également hier. Ça a été une soirée assez phénoménale pour eux. Finalement, les Panthers qui marquent des buts. J'ai hâte que le Canadien joue contre les Panthers.
0: Ouais, ben ils me font moins peur que les Caps, les Panthers, par exemple.
1: On va savoir ce soir. T'sais, c'est le premier gros test.
0: C'est juste qu'ils vont être gossants, par exemple, quand on va jouer contre les Panthers.
1: J'ai le premier gros test. Les Canes, c'était un gros test, mais celui qui m'intriguait, là, un de ceux qui m'intriguait le plus, c'est ce soir contre les Caps.
0: J'ai les Caps, j'ai hâte de ce match-là.
1: Oh, ouais.
0: Pour vrai, manquer pas ça, là. J'ai hâte de voir comment les gars vont se débrouiller avec le jeu physique des Caps.
1: Complètement. Canadien Caps, ce soir, on le rappelle, de bêche devant le filet. Restez là, parce qu'après la pause, on parle avec Mathieu Chouinard.

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8: Une nouvelle activité s'est installée au parc Les Salines à Saint-Hyacinthe. Un parcours d'hébertisme est accessible à l'entrée du sentier 1. Conçu pour les enfants âgés de 5 ans et plus, le parcours comprend 8 modules différents de niveau facile, intermédiaire et difficile. De quoi permettre aux jeunes de bouger, de s'amuser et de développer leur dextérité tout en profitant du plein air. Il est ouvert tous les jours de 8h jusqu'au coucher du soleil. Venez l'essayer. Enfilez vos espadrilles. Les loisirs d'Ouvel à Saint-Hyacinthe vous invitent à la grande marche Pierre Lavoie qui se déroulera dimanche 18 octobre. C'est un rendez-vous dès 13h45 pour un échauffement avec musique en prévision du départ de la course de 5 km à 14h. Au milieu du parcours, vous pourrez vous régaler avec une petite collation et pour vous inscrire, rendez-vous sur le site internet de la Grande Marche Pierre Lavoie.
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23: Bonjour, ici Boris Chassaigne. Près de 100 000 Québécois ont déjà pris rendez-vous pour recevoir les nouveaux vaccins contre les virus automnaux. Cette année, seules les personnes les plus à risque de complications peuvent recevoir gratuitement le vaccin contre la grippe. La population générale devra débourser entre 30 et 50 $ pour le recevoir. L'Institut de recherche et d'information socio-économique enjoint le nouveau gouvernement péquiste à investir massivement dans la prévention et les soins de première ligne. L'Institut estime qu'il faudra investir près de 7 milliards de dollars par année dans ces secteurs. Ces sommes permettraient en échange de réaliser des économies dans la deuxième et troisième ligne. Et Luciano Fratolin, ce Montréalais reconnu coupable d'avoir noyé sa fille dans un ruisseau du nord de l'État de New York à l'été 2025, vient d'être condamné à la prison à vie sans possibilité de libération conditionnelle avant 25 ans. C'était vos manchettes.
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1: Après notre dose de sport et de divertissement, on se gave de musique avec le meilleur de la musique au travail en ce mercredi après-midi. Salut tout le monde, c'est Julie Desjardins qui s'installe avec entre autres le nouveau projet de Roxane Bruno et aussi ce que font certains joueurs du CH pendant leur temps libre. Ils sont pas à l'abri de certains trends sur les réseaux sociaux. D'abord, on part le bal avec Cameron Whitcomb qui s'est franchement bien démarqué au plus récent Canadian Country Music Awards le mois dernier. Il a remporté le prix de l'artiste de l'année, de l'artiste masculin de l'année et de l'album de l'année. Voici Kingdom of Fear à Ouvre.

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Ah, je peux pas parler pour les autres joueurs, mais je sais que Bolduc et Carrier se sont mouillés dans un trend, notamment où il fallait classer des artistes québécois sur une échelle de 1 à 10. Donc, placer le tout à l'aveuglette, comme il aime si bien l'appeler. Je vous en jase après notamment la musique de Greenwood et Marshmello, collaboration avec Portugal The Man pour Phoenix.

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1: Bolduc et Carrier ont décidé de se prêter au jeu de l'évaluation à l'aveugle d'artistes musicaux québécois et piger un nom puis ils devaient placer sur l'échelle de 1 à 10, 1 étant leur best groupe ever québécois ou meilleur artiste si vous préférez et 10 étant malheureusement l'artiste qu'ils aiment le moins. Mais là, plus le jeu avance, plus ils se sentent coincés un peu. Bref, je vous fais la nomenclature. En 10e place, Ginette Renaud. 9e place, Cœur de Pirate. 8e place, Charlotte Cardin. 7e place pour Jean Leloup, ensuite les trois accords en 6e et le top 5, les Colocs, Simple Plan, les Cowboys Fringants, Fouki et Céline, qui est une intouchable, qui s'est retrouvée en première place. Une vidéo à consulter sur les réseaux sociaux du Canadien de Montréal. Bravo pour le match d'hier, les boys, et on remet ça ce soir contre les Capitals de Washington à Washington. Summer s'en vient, my body is in ready. 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

Showman pas possible. Bryan Adams avec Summer of 69, le meilleur de la musique à haut. D'ailleurs, il sera en spectacle pour une bonne partie de l'automne du côté de l'Europe. Mais attention, une résidence pour lui aux États-Unis, à Vegas, au Wynn Las Vegas, justement. Si jamais ça vous tente d'aller le voir, vous serez pas déçus. Il y a encore beaucoup d'énergie, énormément de passion et de charisme sur une scène, Bryan Adams. Les Vilains Pingouins, retour dans le temps, années 90, avec le train à haut.

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1: Roxane Bruno, vous la connaissez comme artiste bien accomplie et bien établie aussi sur les réseaux sociaux. Elle a eu envie d'annoncer d'ailleurs par cette avenue-là qu'elle avait créé sa toute nouvelle boîte de direction artistique qui va agir aussi à titre de mentorat et d'accompagnement, le tout destiné aux artistes émergents. Donc ce sera Production 14, une boîte qui a été entièrement pensée par elle-même. Finalement, elle a envie de redonner tout ce qu'elle a appris ces dernières années. Elle sait qu'il faut créer du contenu, raconter une histoire, développer ses réseaux sociaux. Elle a envie de coacher d'autres artistes pour cette avenue. Donc, Production 14, nouveau bébé de Roxane Bruno, qu'on aura d'ailleurs dans notre prochaine heure, dans votre après-midi de musique. Prochaine heure qu'on va commencer avec Almost Monday, No More Regrets.
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8: Bonjour, ici Michel Scarpino. Luciano Fratolin, ce Montréalais reconnu coupable d'avoir tué sa fille de 9 ans et de l'avoir abandonnée dans un marais au nord de l'État de New York à l'été 2025, a été condamné à la prison à perpétuité aujourd'hui. La juge a prononcé la peine après avoir rejeté une requête visant à faire annuler le verdict de culpabilité. Alors que la province est dans le rouge, le vice-premier ministre caquiste Yann Lafrenière assure que son parti laisse la maison en ordre. La CAQ, qui comptait 90 députés en 2022, n'a fait élire aucun député le 5 octobre. Aujourd'hui, les caquistes ont tenu leur tout dernier conseil des ministres à l'Assemblée nationale, un moment émouvant pour plusieurs. Et puis les éditions du Boréal admettent qu'ils ne disposent pas de preuves que Télisson Aurélien n'a pas utilisé l'intelligence artificielle pour son roman « C'était ça ou mourir ». Dans un communiqué, les éditions du Boréal ont indiqué ne pas avoir d'éléments leur permettant de retracer l'historique du manuscrit avant le 12 septembre 2025. C'était vos actualités Arsenal Média.

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1: Il est nommé Gab Frodette pour la catégorie Révélation de l'année au prochain gala de la disque qui approche franchement à grands pas le 9 novembre prochain. Bonne chance à lui. Jean Leloup, I lost my baby.

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Québec, soit en supplémentaire, soit qui affiche complet, dépêchez-vous, jeffposé.com pour vos places pour sa tournée, entre autres en lien avec les amours de seconde main, avec l'œuvre aussi, les Cowboys fringants sur scène, une tournée qui pour le moment pourrait se terminer à la fin du mois de mai 2027. Les frères à cheval, envoyez donc pour mon voisin à

Zombie Prep Doc.

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1: Merci d'avoir partagé ce mercredi après-midi avec moi l'émission Le Trafic s'amène. D'abord, Vince Lemire, toute dernière représentation pour le Québec. Ça se passe au Centre du Québec à Drummondville le 5 novembre prochain. Ensuite, plusieurs dates au Nouveau-Brunswick.

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19: Bonjour, ici Michel Scarpino. Luciano Fratolin, ce Montréalais reconnu coupable d'avoir tué sa fille de 9 ans et de l'avoir abandonnée dans un marais au nord de l'État de New York à l'été 2025, a été condamné à la prison à perpétuité aujourd'hui. La juge a prononcé la peine après avoir rejeté une requête visant à faire annuler le verdict de culpabilité. Alors que la province est dans le rouge, le vice-premier ministre caquiste Yann Lafrenière assure que son parti laisse la maison en ordre. La CAQ, qui comptait 90 députés en 2022, n'a fait élire aucun député le 5 octobre. Aujourd'hui, les caquistes ont tenu leur tout dernier conseil des ministres à l'Assemblée nationale, un moment émouvant pour plusieurs. Et puis les éditions du Boréal admettent qu'ils ne disposent pas de preuves que Télisson Aurélien n'a pas utilisé l'intelligence artificielle pour son roman « C'était ça ou mourir ». Dans un communiqué, les éditions du Boréal ont indiqué ne pas avoir d'éléments leur permettant de retracer l'historique du manuscrit avant le 12 septembre 2025. C'était vos actualités Arsenal Média.

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Bienvenue dans votre retour à la maison, le trafic à O181, O165. On sent comme une journée d'entre-match avec la victoire du Canadien hier et une autre victoire ce soir contre Washington. C'est le message subliminal, ça peut toujours nous aider. Match diffusé sur Prime d'ailleurs à 19h30. Je veux vous parler de Prime parce qu'on a dévoilé quelque chose de bien intéressant aujourd'hui. Si vous aimez le divertissement à son état pur, vous allez adorer la prochaine mouture de LOL qui rira le dernier, émission animée notamment par Patrick Huard. Alors, ça ajoute un petit peu de légèreté à notre automne, je vous en jase. Et quelles sont dorénavant les habitudes de voyage? Je dis dorénavant, mais en fait, ce sont les projections d'Expedia pour 2027. Serez-vous dans la tendance? Serez-vous complètement à côté de la traque parce que ça vous plaira pas? Je vous en jase, notamment dans cette première heure d'émission Le Trafic. La musique de Sam également, de Shaboozy, de Jesus Jones et No Doubt, emprunté à la formation Talk Talk, It's My Life. 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

0: envie de jaser voyage, vous allez peut-être avoir envie, avant de booker quoi que ce soit, de vous fier à ce nouveau rapport qui a été publié aujourd'hui même par Expedia. On mentionne que les Québécois en 2027 auront envie de voyager plus souvent, mais sans nécessairement partir longtemps. Petites escapades, parfois on est une nuit à l'extérieur seulement et on sent que c'est suffisant pour décrocher. Est-ce que c'est votre réalité? En tout cas, quand on est parent, c'est compliqué des voyages qui s'étirent sans les enfants ou avec les enfants aussi, remarquez bien. Donc, les Québécois pourraient, en fait, selon le sondage toujours, pourraient privilégier les escapades courtes, les hébergements au caractère unique. On parle même, on nous donne des exemples d'hôtels de type gothique, ou encore on pourrait triper sur les voyages organisés autour de nos passions, de nos intérêts, tout ça selon le rapport annuel Horizon 2027 du groupe Expedia. Ça vous parle-tu, ça? Petite escapade d'une nuit une fois de temps en temps, mais plus fréquemment. Des fois, ça fait le travail aussi. Des fois, ça nous permet de se retirer de notre routine habituelle et de plonger dans ce petit besoin d'évasion qu'on a donc besoin. Soul Asylum, le meilleur de la musique à O181, O165, avec Runaway Train.
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2: Milieu de semaine plutôt gris, ça reste nuageux ce soir et la nuit prochaine avec un minimum à 4 degrés. Demain, heureusement, on nous prévoit des conditions généralement sous le soleil, maximum à 12 degrés. Retour de la pluie pour la Montérégie ce vendredi, alors qu'on prévoit justement un maximum à 10. Et ensuite, le soleil qui nous revient pour la fin de semaine. Ça, ça fait plaisir. Entre 7 et 9 degrés et du soleil pour les deux jours du week-end.
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0: retour à Saint-Hyacinthe et en Montérégie.
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0: Il y a un événement qui s'en vient non seulement ce vendredi en Montérégie, mais partout au Québec, et c'est la nuit des sans-abri du côté de Saint-Hyacinthe. Notamment, le rendez-vous est au parc Casimir des Sols à compter de 16h pour cet événement de sensibilisation pour mettre en lumière la triste réalité des personnes en situation d'itinérance. Ça fait beaucoup l'actualité en plus, en espérant que ça touche une corde sensible pour encore plus de gens. Des activités, des témoignages, des moments touchants, des défis aussi qui vont être racontés lors de cette soirée-là. Du côté de Saint-Jean-sur-Richelieu, c'est au parc des Éclusiers sur la rue Champlain à compter de 17h que se tiendra ce même événement-là. Je sais que c'est Samian, l'ambassadeur, le porte-parole pour cette année. Vous en avez certainement entendu parler. Ça vaut la peine. Allez-y même, je vous dirais, en famille. Ça ouvre les horizons. Ça ouvre les discussions surtout. Avicii s'en vient avec Hey Brother et on s'offre la game avec Gilbert Delorme en rediffusion alors qu'il était avec Max et Fred ce matin dans les 100 000 matins.
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1: On va te dire une chose, Fred, notre ami Ben Roger de BPM Sport, t'es bien content du match à 18h30. Il a les deux pieds sur le pouf début de soirée.
2: Deux, trois rounds, puis on est parti.
1: Ah ouais, on part. Salut.
3: Yes, je suis là, les gars.
1: Hey, à 18h30, j'ai pas ça pendant tout. Milan a pu regarder la première au complet, puis un petit bout de la deux avec moi.
3: Ben, c'est quoi? Oui, en même temps, tu sais, avec un supplémentaire, ça a fini un petit peu plus tard, mais en même temps, non, c'est le fun, ça a commencé tôt. Puis le Canadien, à l'ensemble, tu sais, le Canadien, tu sais, Fred, t'allais te coucher après la deuxième, tu me dis, parce que, tu sais, tu te lèves à quatre, c'est comprenable et tout ça, puis le Canadien est en parfait contrôle de la game. Le Canadien est en parfait contrôle de la game, puis tu sais, on méritait ce game-là, sauf que, tu sais, quand on dit, là, cassez-vous pas la tête, puis lancez au filet, ben, c'est-tu quoi, les Sabres de Buffalo, c'est exactement ce qu'ils ont fait en troisième période. Une couple de petits shots de plus, parce qu'après deux périodes, on avait 9 shots au net du côté des Sabres de Buffalo. Du côté du Canadien, ça allait super bien. Mais là, une couple de shots au net, du trafic devant, ça touche à Engstrom, ça touche à un des joueurs des Sabres de Buffalo, un autre but. C'est 3-3. Puis heureusement qu'on a gagné en tir de barrage, parce qu'on méritait de gagner. Puis tu sais, Martin Saint-Louis, je peux comprendre, tu sais, il était son soupir de satisfaction après la game, là. Ouh! C'est comme, on est allé chier deux points, il fallait absolument acheter deux points là.
1: Ouais. C'est la façon dont ils l'ont fait aussi, c'est d'arriver en shootout, de voir tes trois tireurs marqués, puis là, c'est pas contre lui là, mais j'ai été tanné de voir Nick Suzuki en shootout là, qui était 0 en 132 ou à peu près là depuis un petit bout. T'as envoyé trois gars hier qui ont marqué, puis Bolduc qui méritait d'y aller en troisième, puis il méritait de closer le match, et quelle feinte il a servi à Lekkonen.
3: Ben, crime, tu sais, Zach Bolduc joue du bon hockey, là. Il joue du très bon hockey depuis le début de la saison. Il est efficace, tu sais, la French Connection, ça fonctionne, ça va bien avec Dano. Texier a joué un bon match aussi, là. Puis Phil Dano, il demande de gagner des face-offs, tu sais, on le met en début de supplémentaire. Pouf, gagne la mise au jeu, on prend le contrôle. Je pense que le Canadien, sur 5 minutes d'overtime, a eu le contrôle de la rondelle pendant 4 minutes et 30 secondes, parce que justement, on a gagné l'opening face-off. On n'a pas parvenu, malheureusement, à marquer un but, mais c'est ça. T'sais, les gars se présentent, les gars jouent. Puis, hier, là, c'était un... Tu sais, quand tu dis, là, on méritait de gagner, mais on méritait vraiment de gagner, parce qu'on les sort de Buffalo, on les a complètement dominés. Puis, tu sais, il y a bien des choses qui ont été... Il y a bien des choses qu'on a aimées dans ce game-là, les gars. Tu sais, moi, la French Connection, j'aime beaucoup, beaucoup comment est-ce que ça clique. Génère des chances de marquer. J'aime beaucoup, c'est sûr que tu regardes un gars comme Harbert Jacquet, je trouve que Harbert joue du bon hockey depuis le début de la saison. D'ailleurs, hier, dans la troisième période, après un début, on a assis Engstrom complètement. Il a plus touché à la glace pantoute. Fait qu'on a roulé principalement à 5 défenseurs, il a tué des punitions. Puis moi, il y a un joueur qui m'impressionne, c'est Alex Carrier. En overtime, il se garoche devant un shot de Tage Thompson. Les gars, c'est sérieux, là, tu sais, ça a l'air niaiseux, là, tu regardes ça à la TV, là, tu sais, mais hey, ça fait mal.
1: Il est pesant, là, Tage Thompson, dans son lancer, là.
3: Ouais, puis tu sais, il y avait tout le sourire après, puis on le savait là, que Carrier venait de faire tout un jeu là-dessus pour, tu sais, il reste quoi, 7-8 secondes, une dizaine de secondes à game quand on a pogné une punition, puis là, les sorts étaient sur le power play. Non, fait que non, là, c'est une victoire méritée, les gars ont travaillé fort. Tu sais, on n'a pas le temps d'y penser bien, on a une autre grosse game ce soir contre les Capitals de Washington, à Washington, on a voyagé après la game. Fait que non, ça va être, ça va être, c'est une semaine qui est pas facile. Puis on revient contre les Sabres encore samedi. C'est une semaine pas facile, mais en même temps, il faut mettre des points sur le tableau, puis c'est ce qu'on a fait hier.
2: Avec un voyage comme ça, Gilbert, on peut-tu faire des changements? T'sais, on a dit qu'Extrom n'a pas joué en troisième période, il n'a pas joué un grand match non plus. On pourrait-tu penser à ce qu'il joue pas ce soir?
3: Ben, je pense pas, Fred, parce que Mike Madison apparemment est resté à Montréal, il n'a pas fait un voyage. Lui, il n'est pas prêt, il n'est pas apte à jouer. À moins qu'on a rappelé, mais je pense pas, on ne l'a pas dit, là. On aurait rappelé un linebacker, mais je pense pas. Bon, je pense qu'on va y aller avec le même line-up qu'on avait hier. Écoute, ça va bien. T'sais, Josh Anderson va bien, Chris Kreider, le premier trio. Cole Caulfield, il avait du jump. Il y a eu beaucoup de tirs au but, beaucoup de chance, des tirs vers le filet. Fait que ça, c'est une bonne nouvelle. Lane Hutson, il roule sur toutes les cylindres, là, comme d'habitude.
1: Non, incroyable.
3: Mais les gars, à soir, ça va être un test. Ça va être un test au niveau, ça va être du bon hockey, mais ça va être aussi un test au niveau physique. Tu sais, les Capitals de Washington, à chaque fois qu'on joue le Canadien, on dirait qu'on veut les brasser parce que, tu sais, historiquement, le Canadien, oui. Les petits moutons, là, puis ils se laissent aller, tout ça. Mais là, tu sais, on a des gars qui sont un petit peu plus physiques. On a des gros joueurs. Même si Fleurien est blessé, c'est pas grave. Il y a des Chris Kreider qui peuvent prendre la relève. Des gros gars pesants. Tu sais, fait que j'ai hâte de voir quelle sorte de match que ça va donner. Puis, tu sais, deux matchs en 24 heures. Il faut garder ça simple. Faut jouer intelligemment. Faut pas leur donner de chance. C'est faut être patient, là. Tu sais, à soir, là, Max, là, tu t'en vas à Washington, là. Puis, tu sais, le but du Canadien à soir, c'est pas de faire une chose à la glace, c'est de garder ça simple. Ouais. Plus longtemps la game reste 0-0 ou 1-1 ou whatever, mieux c'est pour le Canadien.
1: Les Caps ont perdu hier 4-2 contre la Caroline. Puis, tu sais, hier, Brady Tkachuk, 3 buts, Gilbert, là, il y avait 0-0-0 depuis le début de la rencontre de la saison. Le bang, ça part, 7-3 hier, victoire des Panthers. Brady Tkachuk, 3 buts, son frère a des passes sur ses 3 buts.
3: Il y a 5 passes, Mathieu, dans la game. Hier. 5 mentions d'assistance. Fait que, regarde, c'est une grosse game. Il était temps qu'il commence. Mais écoute, c'est sûr que, tu sais, en bout de ligne, là, les deux frères Tkachuk vont contribuer énormément, là, au succès des Panthers de la Floride, là. Des bons joueurs de hockey, là. On les aime pas à Montréal parce qu'ils ont des faces à faire cette main, c'est sûr et certain, mais en même temps, Max, t'es prendré sur ton club, là. On s'entend, là.
1: Ouais.
3: Tout le monde.
1: Ah oui, bah oui.
3: Tu sais, c'est ça.
2: Là, Gilbert aussi, d'une face à fait cette dame, on te parle à tous les matins.
3: C'est des gars qui vont contribuer, là. On savait, là, qu'éventuellement, ils étaient marquer des buts, puis avoir des points, là, c'est sûr et certain. Les Panthers, là, il y a eu beaucoup de blessés. Ils ont beaucoup de blessés, mais ils vont être là. Ils vont être là, les Panthers, en bout de ligne, là. C'est un bon club de hockey.
2: Mais à voir comment les Sénateurs jouent, on s'ennuie pas tant que ça de Tkachuk à Ottawa, là.
3: Ouais, non, t'as raison. Il y a un bon début de saison, les Sens. Ouais. Écoute, ça a été un petit peu plus dur hier. On s'est fait varloper, là, mais, tu sais, en même temps, tu peux pas tous les gagner, là, on s'entend, là. Fait que, ils vont l'aimer en Floride, je pense. C'est le style, là, le style floridien, là, les gens qui vont en Floride, ils sont là pour voir un spectacle.
1: Ah oui.
3: Ils connaissent plus ou moins le hockey, là. Il faut quasiment te les expliquer c'est quoi un offside, là, tu sais, mais ils aiment ça. Ils aiment ça quand ça brasse, fait qu'ils vont aimer ça.
1: Ah, et puis c'était sûr que ça allait se mettre en branle pour lui, là, rapidement. Yep. Gilbert, merci de ton temps ce matin, on se parle tantôt.
3: Hey, salut. Bye, salut.
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0: toi, tu me dirais-tu, hey, hey, ce qu'annonce la météo.
1: On le mentionnait, le collègue Max Lalonde qui sera à Prime ce soir pour la diffusion du match du CH contre les Capitals de Washington. Et à Prime également, on a annoncé que le 23 octobre prochain, il y allait avoir 3 épisodes entourant la thématique de l'Halloween pour la mouture de LOL qui rira le dernier. Ce sera 8 participants pour cette édition spéciale. Il y aura Jean-René Dufort, il y aura Charles Lafortune, Alicia Moffett, Patrice Bélanger, que j'ai l'impression qu'il va rire assez rapidement. C'est un bon public quand même. Marie-Soleil Dion, Pierre Hébert, Danick Martineau, et Julie Snyder. Si vous avez suivi les plus récentes moutures, évidemment qu'on a, on s'est contagieux, là. Tu sais, on rit dans notre salon avec eux autres, ça n'a pas de bon sens. Mais là, spécial Halloween, ça commence, bon, et déguisé. Puis, je suis pas sûre d'avoir vu la bonne affaire, là, mais il me semble que dans Bandano, Charles Lafortune, faire ses cheveux vraiment vite. Alors, le 23 octobre, LOL qui rira le dernier spécial Halloween à ne pas manquer. Le meilleur de la musique à O101, O105 avec Oasis.
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4: Ici Michel Scarpino, voici le bilan de l'actualité. Tout d'abord, la première ministre sortante, Christine Fréchette, a tenu aujourd'hui à l'Assemblée nationale sa dernière réunion du Conseil des ministres de la CAQ avant de céder la place au nouveau gouvernement du Parti québécois. Même si la province est dans le rouge, le ministre sortant des Finances, Éric Girard, estime qu'il laisse la maison en bon ordre. Mais selon lui, le PQ sera confronté à des choix difficiles en matière de réfection des infrastructures. Le vice-premier ministre actuel, Yann Lafrenière, partage cet avis. Il a déclaré que la CAQ laisse la maison dans un état qui est mieux qu'auparavant et qu'il y a des avancées dans tous les dossiers. Il a notamment donné l'exemple des relations avec les Premières Nations et les Inuits. Alors que le Parti québécois promet de dégraisser l'État, Québec solidaire assure qu'il sera intraitable avec l'austérité et les coupes dans les services publics. En marge du caucus du Parti gauche à Québec, la porte-parole Ruba Gazal avertit que QS n'appuierait pas les coupes annoncées dans le cadre financier péquiste, soulignant que la crise du coût de la vie frappe déjà durement la population. Le Parti québécois s'est engagé à réduire les coûts de rémunération dans le secteur public de 2,5% sur 3 ans. Luciano Fratolin, un Montréalais reconnu coupable d'avoir noyé sa fille dans un marais du nord de l'État de New York à l'été 2025, a été condamné à la prison à perpétuité ce matin. La juge a prononcé la peine après avoir rejeté une requête visant à faire annuler le verdict de culpabilité. Il ne pourra pas prétendre à une libération conditionnelle avant 25 ans. La défense a déjà déposé un avis d'appel. Le 10 août, un jury avait déclaré Fratolin coupable de meurtre au deuxième degré et de dissimulation d'un cadavre dans le cadre du décès de sa fille Mélina, âgée de 9 ans. Ça complète le bilan de l'actualité Arsenal Média. On vous souhaite une bonne fin de journée à notre antenne.
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6: Les Caps, Gonzo, c'est une grosse équipe, puis le mot d'ordre de l'entraîneur contre nous autres, c'est de nous frapper. C'est frapper les joueurs, ça va être un match difficile pour Caulfield. On va finir ses mises en échec sur lui, sur Hudson. Que les Canadiens me fassent mentir, mais à Washington, aujourd'hui, dans un back-to-back, défaite 5-2. J'aimerais ça qu'on gagne, là, mais on peut pas prédire des victoires à chaque fois, mais comment on n'est pas nantis pour jouer contre cette équipe-là. Je voudrais pas jouer contre cette équipe-là dans un 4-7.
7: En série, non.
6: Comme on est nanti en ce moment.
8: Larac et Gonzo de retour demain entre midi et 13h et 19h30 ce soir. Le match du CH contre, bien sûr, les Capitals de Washington. Il y a encore un restant nuage pour la Montérégie ce soir et la nuit prochaine. Ça va vraiment se dégager en fin de nuit alors qu'on prévoit un minimum à plus 4. Demain, généralement ensoleillé et un maximum à 12 degrés. Sur Disney+, vous pouvez en apprendre plus sur Oasis. Si ça vous tente, il y a un film qui est diffusé à l'heure où on se parle. Don't Look Back in Anger, on vous offre le

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1: Souvenez-vous des Oscars en 1998, l'une des performances musicales clés qui avait vraiment saisi tout le monde, c'était lorsque Céline avait chanté la fameuse chanson du Titanic, My Heart Will Go On. Ben, c'est un peu ce kit-là qu'elle portait en 98 qui a été utilisé par Mattel pour créer la Barbie Céline. C'est sûr qu'il y a des fans de Céline autour de vous autres. C'est sûr que ça va se retrouver sous le sapin à plus d'une occasion d'ailleurs. Des gens qui sont des vrais fans de Céline, je pense que c'est cet objet-là dans les produits dérivés qui leur manquait. Voilà, c'est dit. Yellow Card, ça fera partie de la distribution musicale pour le 12 février prochain. Grosse tournée avec Simple Plan qui va s'arrêter d'ailleurs au Centre Bell. Bedroom Posters s'amène dans votre émission Le Trafic à 181 au 106.5.

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16: Fin de journée sous les nuages pour la Montérégie, alors qu'on prévoit un tout petit 4 degrés pour la nuit prochaine. Demain, généralement ensoleillé, maximum 12. De la pluie prévue pour ce vendredi, maximum 10. Mais heureusement, du soleil pour toute la fin de semaine, entre 7 et 9 degrés. Capitol City s'en vient et Yellow Card en compagnie de Good Charlotte pour Bedroom Posters à O181, O165.
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0: Dans 15 jours précisément aura lieu le prochain tirage pour la Fondation Aline Letendre avec cette loterie moitié-moitié, l'Instant Aline. Ce sera le 29 octobre prochain dans notre émission qu'on pourra nommer le nom de la personne gagnante. D'ici là, allez acheter votre billet ou encore vos billets sur fondationalineletendre.com. Vous posez en plus un beau geste pour les résidents de l'Hôtel Dieu de Saint-Hyacinthe, la fondation qui aide à offrir davantage d'accompagnement, de services. C'est quand même le plus gros CHSLD public du Québec. Alors, on en prend soin et c'est pour ça que la Fondation Aline Letendre existe notamment. Vous pourriez remporter franchement une belle cagnotte. Le mois dernier, c'était plus de 1 300 $ qui avait été remporté d'ailleurs par Monsieur Richard Veilleux. Cameron Whitcomb s'en vient dans les prochaines minutes. On aura la chance également de parler à Dominique Provost de Tourisme Montérégie. Tantôt, je vous annonçais du beau temps pour la fin de semaine. Ça donne bien parce qu'on en a des suggestions pour vous autres en fin de semaine. D'abord, Kingdom of Fear à O181, O165.
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3: Une nouvelle activité s'est installée au Parc Les Salines à Saint-Hyacinthe. Un parcours d'hébertisme est accessible à l'entrée du sentier 1. Conçu pour les enfants âgés de 5 ans et plus, le parcours comprend 8 modules différents de niveau facile, intermédiaire et difficile. De quoi permettre aux jeunes de bouger, de s'amuser et de développer leur dextérité tout en profitant du plein air. Il est ouvert tous les jours de 8h jusqu'au coucher du soleil. Venez l'essayer. Enfilez vos espadrilles. Les loisirs d'Ouvel à Saint-Hyacinthe vous invitent à la grande marche Pierre Lavoie qui se déroulera dimanche 18 octobre. C'est un rendez-vous dès 13h45 pour un échauffement avec musique en prévision du départ de la course de 5 km à 14h. Au milieu du parcours, vous pourrez vous régaler avec une petite collation et pour vous inscrire, rendez-vous sur le site internet de la Grande Marche Pierre Lavoie.
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1: Bonne fin de journée de ce mercredi, toujours en bonne compagnie en plus avec Dominique Provost de Tourisme Montérégie. Salut Dominique.
2: Salut.
1: Fin de semaine qui va être ma foi très occupée, mais surtout très très festive. Faut être prêt à se coucher plus tard que d'habitude.
2: Ben absolument. Ben je pense que tu sais, la température fait en sorte qu'on est comme plus capable de. Tu sais, on veut regarder l'esprit estival encore, mais on sait que l'hiver s'en vient, que l'automne est bien installé. Puis on commence ça vraiment avec le plus gros party. Moi, je dirais qu'après les Montgolfières, c'est le plus gros party à Saint-Jean, qui est le Mont-Vieux Saint-Jean la nuit, qui va se passer samedi. Écoute, c'est un party qui commence à 6h puis qui finit à 2h du matin.
1: Oh, là, oui, peut, oui. Prenez vos vitamines là, cette journée-là. Là,
2: vous en avez pour un bout. Avec les enfants, là, c'est parfait. C'est encore mieux. Faites-les dormir.
1: C'est vrai.
2: Vous autres, vous allez pouvoir dormir aussi. Beaucoup de choses qui se passent dans le Vieux Saint-Jean. Des prestations de DJ. Il y en a qui commencent à 16h. Puis le dernier spectacle, il va finir à 2h. Je pense que c'est autour de 23h, là, le début du set. Fait qu'écoute, il y a en masse de trucs à faire aussi pendant ce temps-là. Il y a plusieurs scènes, plusieurs prestations. Il y a des planchers de danse. Il y a beaucoup d'installations d'art numérique. Moi, il y en a une que j'aime beaucoup qui est, je sais même pas c'est quoi le vrai thème. Moi, j'appelle ça un kaboom. Ou les tape-cul. Je sais pas comment le dire. Tu sais, les espèces de balançoires
1: oui,
2: où que
1: oui.
2: tu tapes. Moi, j'appelle
1: oui,
2: ça
1: oui.
2: un kaboom.
1: Non, mais on
2: jeune.
1: A l'image. Oui, oui, vois-tu, t'as dit ça. J'ai fait, OK, ça va
2: bien. Moins,
1: c'est moins radiophonique, mais gardons, on repassera.
2: Je m'excuse, c'est comme ça, on appelle ça quand j'étais jeune. Mais bref, il y a des kaboom. Je vais dire ça, c'est peut-être plus beau. Qui vont s'illuminer aussi. Puis avec le mouvement, ça va faire des sons. Fait que des installations qui sont interactives. Celle-là va commencer officiellement le 17, mais bon, pouvoir le vivre pendant 7 jours après jusqu'au 25. Mais bref, il y a plusieurs choses à faire. Puis ce qui est le fun aussi, c'est que les commerces, ils restent ouverts très tard.
1: J'allais dire, on peut magasiner tard, on peut manger super tard aussi parce qu'il y a des camions de rue, tu sais, il y a une offre de restauration intéressante.
2: Absolument. Puis tu sais, il y a même des boutiques, sauf qui peut, le truc d'évasion
1: oui.
2: qui est là. On peut aller faire, ça ferme à minuit, là. Fait que tu peux aller faire une game avec tes amis, tu sors, puis t'es direct dans le party. La carte cachée 13 chocolats qui vont être ouverts aussi très tard. Fait que, bref, profitez-en. C'est gratuit, l'accès. Puis je pense que c'est vraiment un beau party. Fait que, faites une petite sieste d'après-midi, vous allez correct.
1: Voilà. Ça, samedi, ça. Fin d'après-midi, jusqu'aux petites heures. Regarde, on n'a pas de couvre-feu, on gère pas ça, nous autres, là. Carignan en couleur, c'est samedi également.
2: Ouais, le 17 octobre du côté de Carignan, tu sais, on parle beaucoup de festivals en couleurs ce temps-ci, puis on pense souvent à l'automne. Dans ce cas-là, ce n'est pas à cause des couleurs de l'automne, mais bien en couleurs parce que c'est très festif, très culturel, très créatif. D'ailleurs, cette année, la thématique c'est comme le vert, fait qu'ils ont comme une couleur dédiée à chaque année. Vraiment le fun de ce côté-là. Donc il y a plusieurs artistes qui vont faire des créations en direct. Puis c'est du fun des artistes émergents aussi, fait que c'est le fun de voir ça émerger puis de voir la créativité de ces gens-là. Beaucoup de projections immersives sur place. Il va y avoir un match d'impro. Tu sais, ça c'est quand même vraiment
1: c'est cool, vraiment
2: genre,
1: fun, ça.
2: Vivre un peu le côté comme vraiment funky de l'art créatif, puis le côté plus humoristique, plus spontané de l'impro. Beaucoup d'animations sur place aussi. Il va y avoir un DJ. Et on va pouvoir aussi participer à certains ateliers créatifs. Là. Donc, les gens pourront aussi faire leurs artistes en Èbre. C'est gratuit. Donc, pour les gens qui sont pas très loin de Carignan, là, c'est une belle activité à faire samedi.
1: Là, on est le 14 et ça commence aujourd'hui jusqu'à ce dimanche du côté de Mont-Saint-Hilaire. Encore là, on est dans la créativité puis tout ce qui est festif.
2: Mais moi, ce que j'aime de mes chroniques, c'est des fois, je découvre des choses que je connais pas. Comme le land art.
1: Ouais.
2: Alors, aucune espèce d'idée c'est quoi le land art.
1: Moi j'ai aussi, j'ai vu ça passer. Puis là, je fouillais. J'étais, il me semble, c'est-tu nouveau, ça, à Mont-Saint-Hilaire? J'en avais jamais entendu
2: parler.
1: Ça fait
2: 19 éditions qu'ils font. Fait que c'est juste nous autres qui
1: sommes dans
2: le champ.
1: Il n'y a jamais trop tard pour jouer les touristes dans notre propre région.
2: Et c'est drôle parce que j'ai dit, c'est nous autres qui sommes dans le champ. C'est comme une espèce de jeu de mots parce que le land art, en fait, création sur le champ, land art, c'est qu'ils font des créations dans le champ. Ça se passe au pavillon de la Pomme à Mont-Saint-Hilaire. Et donc, ils se servent des vergers, des champs qui sont là. Et ils installent des créations qui sont faites à partir de trucs naturels, des branches, des casseaux de pommes. Il y a plein
1: Mon
2: de choses.
1: C'est de l'économie circulaire.
2: C'est vraiment
1: ben
2: cool,
1: oui.
2: honnêtement, ce qu'ils font. T'sais, comme tu disais, ça commence aujourd'hui et ça va durer jusqu'au 18. Le 18, ce qui est le fun aussi, c'est que là, on va vraiment dévoiler chacune des œuvres, les concepts. Les artistes vont être sur place et on va pouvoir voter tout le long des 4 jours de célébration, 5 jours de célébration. C'est gratuit, fait que c'est vraiment le fun. Puis en plus, à Saint-Hilaire, en ce moment, il y a plein de choses qui se passent. Fait que je trouve ça vraiment cool de vous en parler aujourd'hui de cette activité-là.
1: Là, je sais, vous allez trouver que Dominique se répète, là, accès gratuit, accès gratuit, accès gratuit, mais on aime ça, on aime ça. Il n'y a pas de trou dans le but. Oui, c'est ça. Donne-nous une chance, Seigneur. On s'en va du côté de Sorel-Tracy où l'Halloween va commencer à s'installer de plus en plus.
2: Oui, on le sent, là. Je sais pas si dans ton quartier, c'est ça, mais moi, il y en a beaucoup. Fait que, écoute, ça s'en vient tranquillement.
1: Là.
2: On est tous bien de le vivre et d'en profiter. Cette activité-là du côté de Sorel-Tracy qui se passe au jardin de la Maison des Gouverneurs, un peu plus pour les jeunes familles, les enfants, puis c'est ça qui est le fun. Des fois, on a besoin de ces activités-là. C'est de 10h à 15h, donc c'est seulement la journée, le dimanche. Ce qui est le fun, c'est que pour les adultes, ben il y a plein d'artisans qui vont être là, vont pouvoir découvrir des produits frais, tout ce qui a été récolté par la terre. Mais il y a beaucoup d'activités comme des concours de décoration de citrouille. Mm-hmm. Il y a des spectacles d'Halloween jeunesse aussi. Puis, tu sais, il y a un gros party, il va y avoir une animation de musicale autour du feu. Fait que bref, un beau party, encore une fois gratuit. Donc, tous les gens qui sont du côté de Sorel, ça vaut la peine d'aller à la fête d'Halloween.
1: Et tu sais, j'ai une pensée pour les parents qui ont acheté le costume là pour les tout-petits puis qui se peuvent plus, ils peuvent pas juste attendre eux autres à leur journée, mettons, de déguisement à l'école ou du 31 octobre.
2: Ouais.
1: Fait que, amenez-les, là.
2: Pas juste ça, honnêtement.
1: On les force à pratiquer leur pratique générale de costume.
2: Pis quand tu y penses, tu sais, des fois, on achète un costume neuf à 60-70 $ pour ton enfant.
1: Il porte une fois,
2: après ça, il est rendu trop grand. Fait qu'il devait une journée à l'école.
1: T'as raison.
2: À l'Halloween. Mais là, on va en rajouter au moins nous deux. Fait que
1: c'est
2: ça commence à rentabiliser un peu.
1: À votre agenda pour ce dimanche. Fantôme ferroviaire, c'est du côté de Saint-Constant. Ça, c'est le fun. Vous avez plusieurs jours pour en profiter.
2: Oui, ça commence aujourd'hui officiellement et c'est jusqu'au 1er novembre. Donc, à Exporail, le musée ferroviaire. C'est un classique.
1: Vraiment impressionnant, ça. Mais tous les jours de l'année, c'est intéressant.
2: Oui,
1: mais là, cette thématique-là est
2: c'est ça qui est le fun aussi avec les wagons d'époque.
1: Oui.
2: On dirait qu'il y a une ambiance glauque déjà. Puis là, tu mènes tous Halloween là-dedans. C'est quand même très cool. Mais je rassure, pour les plus jeunes familles ou ceux qui ont des jeunes enfants,
1: ça
2: c'est
1: fonctionne
2: prévu pour
1: eux.
2: Ça aussi,
1: oui,
2: là,
1: c'est ça.
2: Fait que, d'ailleurs, il y a un train fantôme qui est sur place, qui a l'expérience à vivre. Et pour les plus jeunes, on parle de distribution de bonbons, de cueillettes de mini-citrouilles. Et pour les 10 ans et plus, là, on va plus dans des histoires de peur, des récits d'Halloween, pour vivre quelque chose avec des personnages qui sont maquillés, qui incarnent vraiment cette espèce d'esprit-là.
1: C'est le fun qu'ils se soient adaptés à toutes les générations, parce que, ben là, c'est ça, tu veux pas revenir avec des cauchemars, là, si ton petit a 4 ans, mettons.
2: La seule chose que j'ai pas encore compris, c'est comment tu fais comme quand moi, t'as un 5, un 6, puis un 13. Comment qu'on fait, là, pour les
1: mon Dieu, c'est vrai, on amène juste 2 sur 3 aujourd'hui, les amis.
2: On va demander du gardiennage pour... mais bref, il y a plein de choses à faire là-bas, il y a des ateliers de bricolage pour les plus jeunes, il y a un sentier des citrouilles pour les un peu moins jeunes où on va résoudre des énigmes. Fait que bref, c'est super le fun. Comme tu le disais, le musée en soi, ça vaut la peine. Donc, profitez-en.
1: Merci beaucoup. On a plusieurs choses sur la liste encore une fois pour en fin de semaine. Puis on va se coucher tard. Moi, c'est ce que je retiens pour faire une sieste, on se couche tard. Merci Dominique.
2: Merci.
1: Salut.
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1: 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Ah, c'est bon ce qui s'en vient, là. Restez là pour notre dernière heure ensemble dans le trafic.
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4: Ici Michel Scarpino, voici le bilan de l'actualité. Tout d'abord, la première ministre sortante, Christine Fréchette, a tenu aujourd'hui à l'Assemblée nationale sa dernière réunion du Conseil des ministres de la CAQ avant de céder la place au nouveau gouvernement du Parti québécois. Même si la province est dans le rouge, le ministre sortant des Finances, Éric Girard, estime qu'il laisse la maison en bon ordre. Mais selon lui, le PQ sera confronté à des choix difficiles en matière de réfection des infrastructures. Le vice-premier ministre actuel, Yann Lafrenière, partage cet avis. Il a déclaré que la CAQ laisse la maison dans un état qui est mieux qu'auparavant et qu'il y a des avancées dans tous les dossiers. Il a notamment donné l'exemple des relations avec les Premières Nations et les Inuits. Alors que le Parti québécois promet de dégraisser l'État, Québec solidaire assure qu'il sera intraitable avec l'austérité et les coupes dans les services publics. En marge du caucus du Parti gauche à Québec, la porte-parole Ruba Gazal avertit que QS n'appuierait pas les coupes annoncées dans le cadre financier péquiste, soulignant que la crise du coût de la vie frappe déjà durement la population. Le Parti québécois s'est engagé à réduire les coûts de rémunération dans le secteur public de 2,5% sur 3 ans. Luciano Fratolin, un Montréalais reconnu coupable d'avoir noyé sa fille dans un marais du nord de l'État de New York à l'été 2025, a été condamné à la prison à perpétuité ce matin. La juge a prononcé la peine après avoir rejeté une requête visant à faire annuler le verdict de culpabilité. Il ne pourra pas prétendre à une libération conditionnelle avant 25 ans. La défense a déjà déposé un avis d'appel. Le 10 août, un jury avait déclaré Fratolin coupable de meurtre au deuxième degré et de dissimulation d'un cadavre dans le cadre du décès de sa fille Mélina, âgée de 9 ans. Ça complète le bilan de l'actualité Arsenal Média. On vous souhaite une bonne fin de journée à notre antenne.
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6: Soir de match, ça va être d'autant plus excitant pour Oli Paiement et FX Bénard d'animer la game à 17h55 aujourd'hui. Le hockey du mercredi soir sur Prime, je vous le rappelle. Match du CH qui affrontera donc les Capitals de Washington à 19h30. Avant de s'offrir la musique des Rod Swamp, de Simple Plan et de Bon Jovi, le temps de vous dire qu'on a encore quelques nuages en Montérégie. Devrait pas y avoir de précipitations cependant dans les prochaines heures. Demain, généralement sous le soleil avec un maximum à 12 degrés. Pluie pour ce vendredi, alors qu'on prévoit 10 degrés. Pluie vendredi soir aussi. Mais samedi, dimanche, du soleil entre 7 et 9 degrés.
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6: Je peux pas croire qu'on finit notre journée avec du Bon Jovi ou qu'on commence notre soirée. C'est selon où vous en êtes d'ailleurs dans votre journée de travail. D'ailleurs, quelques années avant You Give Love a Bad Name, l'équipe de Bon Jovi s'était fait conseiller de travailler avec celui qui a travaillé avec Kiss pour I Was Made for Loving You. Et ça en est découlé deux grosses chansons. You Give Love a Bad Name et un peu plus tard, Living on a Prayer. Puis tout ça s'est fait avec Richie Sambora. John Bon Jovi et le gars en question qui s'appelle Desmond Child. You Give Love a Bad Name à O101, O105.
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0: On surveille bien sûr le match du CH ce soir, 19h30 sur Prime, alors que justement les Canadiens vont affronter les Capitals de Washington. Et en prévision de demain, allez donc encourager le bataillon de Saint-Hyacinthe au stade LP Gaucher. Les éperviers de Sorel-Tracy seront leurs rivaux à 19h. Si vous avez envie d'avoir vos places, bataillon.lnah.com, tout simplement. La musique, entre autres, de Sublime s'amène en Most Monday également et plusieurs autres hits pour nous mener jusqu'à la game avec Oli Paiement et FX Bénard. 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
19: D'un 10 degrés en ce moment en Montérégie, ça descendra à 4 la nuit prochaine avec surtout des nuages, mais pas de précipitations, ce qui est quand même une bonne nouvelle. Demain, ce seront surtout des conditions ensoleillées maximum à 12 degrés. Pour vendredi, on prévoit de la pluie maximum 10 et soleil pour les deux jours du week-end entre 7 et 9 degrés.
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Max et Fred, les 100 000 matins. D'ailleurs, Max va travailler ce soir pour le match du Canadien, comme il sera sur Prime. Vanessa Boulet faisait partie de la programmation matinale avec sa chronique Bien-être. Il a été question de mieux comprendre, mieux accepter et briser surtout nos vieilles mauvaises habitudes. Rediffusion de ce moment de radio après Capitaine Révolte et ça fait rire les

0: Salut Vanessa!
1: Bon matin!
0: Comment tu vas?
1: Ça va bien, toi?
0: Ben oui, certain. On te souhaite un bon mercredi, comme à chaque semaine. J'aime beaucoup le sujet de cette semaine. On connaît tous nos patterns, parce qu'on en a tous. Et des fois, on y revient bien malgré nous. Qu'est-ce qui t'a donné l'idée de parler de patterns cette semaine?
1: Ben, parce que j'en parle souvent sur mes réseaux, puis parce qu'on en a tous des patterns, moi, comme tout le monde.
0: Regarde. Des fois, là, tu fais comme, je sais que j'aimerais pas faire ça, mais je le fais quand même, puis tu sais, des fois, c'est pas juste au niveau, genre, bouffe, entraînement, des fois, c'est comme relationnel, je sais que cette personne-là, je devrais pas, mais là, parce que, tu oui, je sais, j'ai tapé sa table, Fred. Fred m'a fait des gros yeux quand je tape sa table, c'est un bon rappel, mais oui, on en a tous.
1: Exactement, puis j'ai envie de te poser une question pour commencer, justement, tu sais, est-ce que ça t'est déjà arrivé, toi, de refaire exactement la même affaire en sachant très bien comment ça allait finir?
0: Ben moi, c'est beaucoup au niveau de la bouffe, mon combat, tu sais, quand je tombe dans une spirale où je m'entraîne, puis je dors, puis ça va bien, puis un moment donné, je fais attention. Il y a tout le temps un bout, après un genre de 3 semaines, où là, il y a une journée qui me pogne, là, de je passerai au travers du rayon des chips au complet, puis j'irai m'asseoir à 10 heures chez Descans, puis c'est en dedans, là, ça me gruge par en dedans, puis c'est tout le temps la même affaire. Je le sais, puis là, je fais comme, regarde, une journée, c'est pas grave, puis là, un moment donné, je retourne, là, ça fait 2 fois dans la semaine, j'y vais, là, je fais, non, ça allait bien, là, pourtant.
1: C'est fascinant. Je t'écoute, je suis comme miam. Mais c'est fascinant parce qu'on est rendu tellement bon pour essayer de comprendre nos comportements. Puis je pense qu'on y arrive bien parce que tu le verbalises super bien. Tu sais pourquoi justement je retourne là-dedans quand je sais que ça fonctionne bien, puis quand versus c'est temporaire, mettons comme plaisir. Tu sais. Puis je pense que comprendre ça fait vraiment partie de la game, c'est important. Mais à un moment donné, il y a une question qui mérite d'être posée aussi. C'est qu'est-ce que tu fais quand tu as compris? Parce que tu peux être extrêmement conscient de tes patterns, mais continuer de les répéter quand même. Et à distance éternelle.
0: Tu sais, pourquoi on retourne vers ce qu'on connaît? Pourquoi on fait ça? Si on sait qu'une situation ne nous convient pas, pourquoi on la refait?
1: Mais parce que c'est tellement familier, c'est tellement confortable, rassurant, tu sais. Puis en même temps, ça veut pas dire que c'est pas nécessairement bon pour nous autres. C'est juste que, tu sais, à un moment donné, on finit par connaître le scénario, on connaît notre propre rôle dans tout ça. Puis même que tu connais la fin, tu te retrouves dans le rayon des chips, tu sais. Ouais. Mais, tu sais, à un moment donné, c'est ça, tu sais. On sait à quoi s'attendre, mais il arrive un jour aussi où qu'il y a des, tu sais, il faut se poser les vraies questions. Puis au lieu de dire non, ben, continue, tu sais, apporter quelque chose de différent, tu sais. Parce que le familier peut être super confortable sans être bon pour nous aussi, là, tu sais.
0: Mais des fois, on dirait que c'est pas qu'on sait pas quoi faire, c'est qu'on veut juste éviter l'inconfort qui vient avec.
1: Ben, tu sais, je pense qu'on attend souvent de se sentir prêt. On en a parlé dans n'importe quoi, que ce soit à l'entraînement ou peu importe, de t'attendre d'être super prêt avant d'entamer ce changement-là. Mais je pense qu'une nouvelle réponse, c'est toujours inconfortable, ça fait partie de la game. Puis ça veut pas dire que cette décision-là ou ce changement-là est mauvais, c'est juste que c'est nouveau. Puis souvent, évidemment, la nouveauté, ben, il paraît inconfortable.
0: Mais il doit y avoir une partie là-dedans quand même où ça devient important de comprendre pourquoi on agit comme ça.

0: Ça, tu sais, avant de vouloir changer, c'est bien beau dire, OK, elle le fait plus, mais faut que tu comprennes pourquoi tu reviens à ça. Là.
1: Ben, tu sais, je pense que ça fait vraiment partie de la game, puis on en parle beaucoup au niveau du développement personnel, puis tu sais, si tu veux cheminer dans la vie, à un moment donné, oui, faut aller, tu sais, puiser un peu dans nos crottes, puis tu sais, genre, faire un développement personnel pour savoir qu'est-ce qui fonctionne pas, parce que souvent, on a un rôle à jouer dans tout ça. Mais je pense qu'il y a un piège aussi qui arrive quand tu restes dans ton analyse, puis tu passes pas à l'action, puis tu cherches des explications, puis tu regardes ça, puis là, t'attends une autre confirmation pour te rendre compte qu'effectivement, t'as un modus operandi qui est louche, mais que tu repousses et que tu repousses et que tu repousse, tu sais, puis je pense que tu peux relate aussi là, à tout ça selon ton expérience.
2: Mais faut quand même être assez indulgent avec soi-même aussi, Vanessa, parce que ça se peut qu'on veuille les changer, ces patterns-là, qu'on réussisse à les changer, mais à un moment donné, pour une raison X, Y, Z, il y a une petite rechute, on retourne dans ces patterns-là pour une raison, on ne sait pas trop pourquoi, faut pas trop se taper sur le cul à ce moment-là, puis juste repartir dans le processus qu'on avait déjà fait.
1: Ben exactement, tu sais, je pense que comme tu dis, c'est d'être honnête avec soi-même aussi, on en a des rechutes, que ce soit alimentaire ou bon relationnel, peu importe, tu sais. Je pense que l'idée, c'est pas nécessairement de comprendre davantage, puis de pas se taper justement sur la tête, mais d'un moment donné, de la prochaine étape du développement personnel, c'est pas juste une autre réalisation, c'est une décision. Fait que tu sais, concrètement, à un moment donné, comment qu'on arrive à changer un pattern qu'on répète depuis plusieurs années, puis c'est la partie la plus difficile, mais c'est souvent que quand la vie va te présenter la même porte, puis que tu sais trop la réponse que tu as envie de prendre ou le chemin que tu as envie de prendre, c'est pas de rentrer dedans nécessairement, tu sais. Même si cette réponse-là puis cette voie-là est familière, c'est d'y aller tranquillement, pas vite, tu sais, et de changer
2: de direction. Mais ça goûte bon de l'autre bord de la porte, cette porte-là, ça goûte bon.
1: C'est sûr que si on parle d'alimentation, tu sais, l'équilibre, c'est important, là. Je dirais pas le contraire.
0: Mais tu sais, des fois, là, tu prends une bonne décision pour toi, mais tu te sens pas nécessairement mieux. Tu sais que c'est la bonne affaire, mais que ça vient avec une petite période peut-être d'inconfort ou de réadaptation.
1: Ben exact. Tu sais, je pense que ça, on n'en parle pas vraiment souvent quand on parle de pattern. Tu sais, c'est sûr qu'à un moment donné, on a l'impression souvent que quand on va prendre cette décision-là, on va faire comme « Oh my God, tu sais, je me sens tellement mieux ». Mais parfois, c'est pas automatique. Tu sais, poser des limites, on va se sentir quand même coupable la première fois. Tu sais, quand on fait quelque chose de nouveau, tu sais, on prend une décision, on peut vivre la peine, on change une habitude. Tu sais, il y a de la résistance qui est là aussi. Fait que, tu sais, à un moment donné, je pense qu'il faut quand même laisser le temps au temps aussi. Puis comme tu l'as dit, d'y aller. Fred, d'y aller une chose à la fois aussi, là, tu sais.
0: Ah, assurément. Bon, on va terminer avec ça. Mais tu sais, qu'est-ce qu'il faut faire différemment quand on veut justement là, pousser ça plus loin un peu?
1: Ben, tu sais, je pense qu'on brise pas un pattern rapidement comme ça. On y va une chose à la fois. Tu sais, c'est sûr qu'on peut retomber dans nos vieux réflexes, comme on le dit. Mais, tu sais, je pense que il faut, quand on pense à une situation qui revient régulièrement dans notre vie, une habitude, une réaction, au lieu de se demander encore une fois pourquoi je fais tout le temps ça, ben peut-être de te demander justement la prochaine fois que cette situation-là va se présenter, qu'est-ce que je vais faire de différent, tu sais, sans changer tout au lendemain. La conscience, au final, t'aide à reconnaître un petit peu ton pattern, mais ta prochaine réponse, c'est ça qui va commencer à te permettre de changer.
0: Hey, merci pour tout, Vanessa. C'était très bon. J'invite les gens sur ta page Instagram, Vanessa.boulet, B-O-U-L-A-I-S. Facile à trouver.
1: Hey, bonne semaine.
0: Salut. Bonne semaine.

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quelques-uns des buts, du moins juste assez pour gagner ce soir contre les Capitals de Washington pour le CH qui sera en poste dès 19h30 à Washington, justement. La game avec Oli Paiement et FX Bénard dans les prochaines. Ici Julie Desjardins, petite dernière pour le trafic demain à compter de 15h et je vous attends également à compter de 13h.

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10: Ici Michel Scarpino, l'ambassadeur des États-Unis au Canada, Pete Hoekstra, affirme que les autorités américaines surveillent de près les politiciens canadiens afin de détecter tout signe d'ingérence électorale. Il a déclaré que les publicités politiques diffusées par l'Ontario l'an dernier pouvaient être interprétées comme une ingérence politique. La première ministre sortante, Christine Fréchette, a tenu aujourd'hui à l'Assemblée nationale sa dernière réunion du Conseil des ministres de la CAQ avant de céder sa place au nouveau gouvernement du Parti québécois. Même si la province est dans le rouge, le ministre sortant des Finances, Éric Girard, estime qu'il laisse la maison en bon ordre. Mais selon lui, le PQ sera confronté à des choix difficiles en matière de réfection des infrastructures. Et puis les professionnels de la fonction publique québécoise sont encore mécontents de la politique gouvernementale sur le télétravail. 87% se disent en désaccord avec le fait que les journées en présentiel ajoutent une valeur réelle à leur travail. Voilà, on vous souhaite une bonne soirée avec nous. 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
4: C'est la game. Bon mercredi tout le monde. Olivier Paiement et FX Bénard avec vous pour la prochaine heure en cet avant-match du Canadien de Montréal qui rend visite aux Capitals de Washington ce soir. Merci d'être à l'écoute. Peu importe où vous êtes, peu importe où vous nous écoutez, partout sur le réseau BPM Sport, Montréal, Québec, Gatineau et partout sur le réseau Beauce, Sept-Îles, Saint-Jean, Témiscouata, Matane, Victo, Rimouski, Latuc, on est là. Et je suis avec FX. Comment ça va, FX?
5: En pleine forme, mon cher Oli. Gros test pour le Canadien ce soir contre les Capitals de Washington.
4: C'est un match hyper important. Là, on va y revenir dans un instant. Mais les Capitals qui sont en quelque sorte la bête noire du Canadien dans les dernières années, ça remonte bien évidemment au parcours en série que mise à l'épreuve les deux équipes il y a un an et demi de ça. Le plan de match pour aujourd'hui, dans une quinzaine de minutes, on va aller s'entretenir avec Marco D'Amico qui a plusieurs choses à nous dire sur le match de ce soir, notamment la confrontation entre les deux frères Hutton pour la première fois de leur vie. Lane et Cole Hutton vont s'affronter dans un match. Lane Hutton est exceptionnel, puis je vous dis, Cole, il est pas piqué des verres
5: non plus. Non, il a tout un potentiel dans la Ligue nationale, des bonnes saisons universitaires, une bonne production de points, choix de deuxième ronde aussi.
4: Exact.
5: Mais qui obtient déjà beaucoup d'opportunités quand même de se faire valoir. Et dans la Ligue nationale, je pense que c'est 13 points en 20 matchs parce qu'il est arrivé à la fin de la dernière saison.
4: La famille Hutton qui doit être très fière de leur jeune garçon.
5: Ouais.
4: On va aussi discuter du rappel de David Reinbacher. Est-ce que c'est quelque chose qui est tout simplement temporaire en cas d'urgence ou est-ce qu'on peut s'attendre à ce que Reinbacher dispute peut-être quelques matchs ou peut-être même s'établit à long terme avec le Canadien?
5: Ben, j'ai pensé à toi, Ali. Je me disais, Ali doit être content du rappel de David Reinbacher.
4: Ben oui. C'est comme si... tu te rappelles comment j'ai déchiré ma chemise? Il y a quoi, 2-3 semaines à peine? Fowler, Reinbacher, ben regarde, ça fait 6 matchs puis les deux sont déjà à Montréal. Reinbacher qui ne joue pas ce soir, mais peut-être qu'on va le voir cette fin de semaine, le Canadien qui affronte encore une fois les Sabres de Buffalo. Et avec Marco, on va aussi discuter de l'effet Caden Gooley qui se fait déjà sentir. Malgré l'absence de Madison hier, le Caden Gooley a été excellent et ça fait énormément de bien à la brigade défensive du Canadien de Montréal. Donc, d'entrée de jeu, on va aussi parler de Jakub Dobesch, pas le choix, parce que c'est un départ super important pour lui. Et vers 18h30, je veux qu'on décortique cette situation-là devant le filet chez le Canadien de Montréal. Est-ce que l'équipe a vraiment le choix d'envoyer Fowler à Laval ou non? Qu'est-ce que tu fais quand Montembeault revient? On va parler de ça et aux alentours de 18h45. On regarde l'actualité à travers la Ligue nationale de hockey. Ça brasse du côté de Détroit. Il y a du positif, du moins positif aussi.
5: Ouais.
4: Hier, c'était le Frozen Frenzy, puis Rick Bowness, le coach des Blue Jackets.
5: T'as pas de bonne humeur encore.
4: Parce que là, écoute, on dirait que c'est récurrent, là. C'est quasiment aux deux semaines que Rick Bowness, il se la déchire la chemise pour de vrai.
5: Non, ouais, il pète sa coche, là.
4: Il pète sa coche. Je suis pas sûr de tout ça. On va en parler un peu plus tard, là. Et aussi des rumeurs qui entourent les Rangers de New York devant le filet. Et on va mettre la table pour l'autre match qu'on a ce soir dans la Ligue nationale de hockey parce que c'est un court menu. Je pense que ça a été un peu fait exprès, là, surtout avec ce premier match sur Amazon Prime. En français, en tout cas, là, on veut vraiment mettre l'accent sur cette rencontre-là.
5: Ouais, puis le deuxième match est un très bon match aussi parce que c'est un match revanche du match hier entre l'Avalanche et les Stars.
4: Ça a brassé, là.
5: Ça a brassé pas mal.
4: Nathan MacKinnon s'est rendu un goon quasiment.
5: Je sais pas à quel point j'aime ça voir un de tes joueurs, ton meilleur joueur avec Cale Makar, mais ton meilleur joueur en attaque se battre de cette manière-là et chez les gants aussi souvent. T'as le risque de blessure et tout ça, mais je suis content que quand même, il défend ses coéquipiers, le gars démontre beaucoup de caractère, puis tu vois que c'est un leader dans la chambre et tout ça, mais ça reste quand même que les risques de blessure pour Nathan MacKinnon, je ferais un petit peu plus attention.
4: T'sais, seriez-vous content de voir Nick Suzuki jeter les gants aussi régulièrement? Pas si sûr, mais on va en parler un peu plus tard. Donc, Canadiens Capitals, ce soir, faut le dire, FX, là, les Capitals, ils sont la bête noire du Canadien. On dirait que chaque année, depuis quelques années, Il sacre des volées aux Canadiens. L'an passé, c'était la fameuse volée de 8 à 4. Il y a deux ans, c'était la fois où le Canadien s'était vomi dessus.
5: Voilà,
4: pour reprendre
5: les
4: mots de Martin Saint-Louis. C'est pas un adversaire qui est un match-up très évident pour le Canadien de Montréal présentement.
5: Non, puis c'est une équipe qui s'est beaucoup améliorée aussi durant l'été. Là, on est allé chercher quand même plusieurs éléments. Alex Tuck en attaque, Jordan Kyrou, qui a pas le meilleur début de saison, mais quand même qui demeure un joueur très talentueux. Cole Hutson, qui là en a à ses débuts dans la Ligue nationale, est arrivé en fin de saison l'an dernier, mais ça c'est intéressant. Vincent Dernais, c'est une grosse équipe, celle des Capitals de Washington. Et ça peut expliquer pourquoi le Canadien a beaucoup de difficultés contre cette équipe-là lors des dernières années. Le Canadien a gagné un de ses 5 derniers matchs contre les Caps. Et là, j'ai pas poussé la note à 10 matchs là, en comptant les séries éliminatoires parce que le Canadien aurait possiblement 2 victoires seulement à ses 10 derniers matchs contre les Caps. Tu les as battus lors de ton dernier match.
4: Ouais,
5: mais c'est une équipe, mais c'est une équipe contre qui tu as beaucoup de difficultés à aller chercher des victoires. Tom Wilson se présente toujours dans son meilleur élément contre le Canadien.
4: Oui. Et juste d'un point de vue physique, là, la différence au niveau du gabarit que les Capitals de Washington, c'est une équipe qui est immense. T'as parlé de Tom Wilson, on le connaît lui, mais t'as les frères Protas, t'as Jordan Kyrou aussi qui est quand même un gros bonhomme. Bien évidemment, Alexander Ovechkin, c'est une équipe qui est pesante en défense des Jacob Chychrun, des Vincent Desharnais. Tu sais, le Canadien est peut-être moins petit qu'il l'était il y a quelques années, mais quand même d'un point de vue physique, il y a un avantage net pour les Capitals.
5: Il y a un avantage net, et c'est le type d'équipe que tu veux pas affronter en séries éliminatoires. Parce que en séries éliminatoires, quand l'énergie, quand la physicalité monte d'un cran, ben les Capitals demeurent une équipe très difficile à affronter. Puis on l'a vu là, il y a deux ans, là, cette élimination en 5 matchs, le Canadien physiquement a été dominé. Le nombre de fois qu'Hutson se faisait frapper, qu'Alexandre Carrier s'est fait frapper aussi par Tom Wilson, on se rappelle de cette grosse
4: mais
5: mise
4: oui.
5: en échec.
4: Si je regarde par exemple les équipes les plus pesantes de la Ligue nationale de hockey.
5: Est-ce que c'est la plus pesante?
4: Oui, les Capitals sont premiers à 205 livres en moyenne.
5: Ouais, il y a seulement 4 joueurs qui sont en bas de 200, là.
4: Et le Canadien, c'est pas si pire.
5: OK.
4: Je suis surpris quand même, 12e. C'est pour ça que je dis, tu sais, ça s'est amélioré quand même dans les dernières années. Tu ajoutes un gars comme Chris Kreider en défensive quand même. C'est pas pire non plus. Noah Dobson n'était pas là dans la série contre les Capitals il y a 2 ans. Ça change un petit peu la donne. Et bon, le côté positif, c'est que là, c'est un 2-on-2 pour les deux équipes.
5: Ouais, puis il te manque des éléments des deux bords
4: c'est
5: aussi.
4: C'est ça, il te manque des éléments des deux bords. Fait que t'as pas de désavantage de ce point de vue-là. Oui, il manque Mike Madison. Oui, il manque bien évidemment Ivan Demidov, Oliver Kapanen, Florian Jacquet. Mais si tu regardes chez les Caps, Pierre-Luc Dubois joue pas.
5: Non.
4: C'est ton deuxième centre.
5: Exact.
4: Matt Roy joue pas. Ça,
5: confirmé
4: c'est un,
5: aussi.
4: Ça, c'est un défenseur top 4.
5: Un cinquième match qu'il rate déjà, là.
4: C'est ça. Fait que des deux côtés, au moins, t'as des blessés. Donc, tu te bats essentiellement à armes égales. Il n'y a pas d'excuse de ce côté-là.
5: Non, puis les nouvelles combinaisons des Capitals en attaque ont pas porté fruit jusqu'à maintenant. Parce que tu avais cette formation-là, rappelle-toi, Ali, en début de saison, où tu avais un trio notamment Dubois avec Tuck et Wilson, qui faisait en sorte que c'était le trio le plus lourd aussi de la Ligue nationale, 675 livres, et qui était possiblement un des meilleurs trios de la LNH. Mais là, ouais. Dubois est pas là depuis 2 rencontres. Les Capitons ont perdu leurs 2 derniers matchs. On a chamboulé un peu les trios. On a de la difficulté à trouver de la constance à 5 contre 5. Un qui t'en donne beaucoup, c'est le vétéran Boone Jenner.
4: 3 buts à ses 3 derniers matchs.
5: Exactement. Puis l'entraîneur-chef des Capitons dit déjà aujourd'hui que depuis le début de la saison, c'est possiblement son attaquant qui a la meilleure constance, qui lui en donne le plus. Et quand il dit ça, c'est qu'il parle surtout des tirs bloqués. Il parle du temps à des avantages numériques, de ses performances au cercle des mises en jeu. Alors, à noter quand même dans le cas de Boone Jenner, mais c'est une équipe qui se cherche. Le 3 victoires, 3 défaites.
4: Oui, ils sont améliorés, mais ça n'a pas encore décollé
5: pas
4: à
5: encore.
4: Washington.
5: C'est toujours un lent début de saison pour Alex Ovechkin. Je ne sais pas combien de buts il va marquer à sa dernière année.
4: Mais il est à 1-6. Fait que ça va être intéressant à suivre, mais les Capitals qui, je pense qu'en cours de route, ils vont devenir excellents, puis ça va être une équipe qui est menaçante. Mais des fois, quand tu as plusieurs nouveaux à intégrer à ton noyau, à ton système de jeu, ben il y a une petite période d'ajustement. Devant le filet pour le Canadien, sans surprise bien évidemment, c'est Jakub Dobesch qui va être là. Et
5: un premier match depuis presque une semaine, depuis mardi à semaine passée.
4: C'était celui contre les Hurricanes.
5: Aïe aïe.
4: Premier match. J'y vais un peu fort, mais c'est un des départs les avec le plus de pression pour Jakob Debeschi.
0: Ouais.
4: Depuis dans sa courte carrière à Montréal, parce que il y a de la compétition là. T'as Jacob Fowler qui encore une fois a été très correct hier. Tu sais, il y a eu le début, c'était les déviations, tout ça. Je vais pas le blâmer pour tout ça, mais regarde, après trois matchs là, Jacob Fowler est solide, l'équipe joue mieux devant lui. Jakob Debeschi, pas qu'il est en train de jouer nécessairement son poste de numéro un, mais s'il sort pas une bonne performance ce soir, ça risque d'être Jacob Fowler qui joue en fin de semaine contre les Sabres de Buffalo.
5: Comment on va réagir devant Jakob Debeschi? Ça, c'est la question la plus intéressante pour moi, parce que devant Jacob Fowler, on a dominé notre adversaire dans les trois derniers matchs, Ali, à 5 contre 5. Qu'est-ce qu'on va offrir à Jakob Debeschi devant lui pour performer à 5 contre 5?
4: Mais moi, c'est ça la question que je me pose. Et c'est pour ça que j'ai hâte au match de ce soir, puis qu'on va en avoir des réponses. Depuis trois matchs, tout le monde est de l'avis que le Canadien joue mieux. Défensivement, c'est plus structuré. On applique mieux le système de jeu. On domine l'autre équipe à 5 contre 5. Ben, coïncidence, depuis trois matchs, c'est pas Debeschi qui est devant le filet, c'est Jacob Fowler. C'est-tu à cause du gardien? C'est-tu parce que t'as un gardien qui joue plus en confiance, plus en contrôle, que l'équipe joue de cette façon-là aussi? Ou c'est au contraire, parce que l'équipe joue mieux, que le gardien paraît mieux? Ben, c'est ce soir qu'on va avoir la réponse par rapport à ça, parce que si le Canadien est encore tout croche, et Jakob Debeschi est tout croche, puis il est mêlé devant son filet, puis il donne beaucoup de rebonds, puis il donne des buts que t'es comme, pas sûr que celle-là, elle aurait dû rentrer, va falloir faire un plus un éventuellement.
5: Ouais, sauf jusqu'à preuve du contraire, Jakob Debeschi nous a habitués, après des moments qui sont plus difficiles, à rebondir. Ou après une longue pause, ou après être poussé par un gardien pour prendre nécessairement sa place de numéro un. Alors, jusqu'à preuve du contraire, je vais lui donner le bénéfice du doute et je pense qu'il pourrait sortir un bon match ce soir.
4: Il va devoir sortir un bon match ce soir.
5: Il n'y aura pas le choix. Parce que sinon, la décision du gardien dans le match de samedi prochain contre les Sabres, d'après moi, elle sera prise en fonction de sa performance. S'il connaît un match sensationnel, ben là, ça se pourrait qu'on vienne avec lui. Mais si jamais c'est plus compliqué, ben là, Jacob Fowler devrait retrouver le filet samedi.
4: Puis je pousse la discussion un peu plus loin, puis c'est plus tard à l'émission là, que je veux qu'on analyse ça plus en détail. Mais éventuellement, Samuel Montembeau va revenir au jeu. Ça se peut que tu sois pris contre ton gré avec un ménage à trois. Ben, rappelez-vous du ménage à trois l'an passé, là, c'était Debeschi qui jouait un petit peu moins. Est-ce que ça va être la même chose en ce moment s'il est pas capable de se relancer? Si Fowler est celui qui joue le mieux, si Montembeau est celui à qui aussi tu veux donner des matchs parce que tu veux augmenter sa valeur? Bref, à voir. On est vraiment dans la spéculation en ce moment. Mais c'est pour ça que le départ de Jakob Debeschi est si important que ça ce soir. S'il sort une game, disons, là, où il stoppe 28 des 30 tirs dirigés vers lui, le Canadien gagne 3-2, puis on voit un Debeschi plus en contrôle, moins à fleur de peau peut-être.
5: Moins déporté de son filet.
4: Mais là, nos discussions vont être différentes demain, puis on va pouvoir peut-être un petit peu passer à autre chose. Le débat va être un peu différent. Mais tant et aussi longtemps qu'il nous montre pas ça, et que le goût un peu amer qu'on a dans notre bouche, c'est celui des deux matchs contre les Pingouins et contre les Hurricanes, on n'a pas le choix de se poser ces questions-là.
5: Tu n'es plus dans une ère où tu passes par le développement. Là, faut que tu gagnes, Ali.
4: Ça prend des victoires,
5: ça prend des performances. Après la dernière saison où tu as terminé quand même très haut au classement général, 6e meilleure équipe, je pense, de la Ligue nationale, il faut que tu gagnes des matchs. Le Canadien est devenu une de ces très, très bonnes équipes de la LNH et tu peux pas rater les séries éliminatoires cette saison.
4: Non.
5: Alors, à partir de ce moment-là, tu y vas. À mon avis, la stratégie, puis là, je sais qu'on est censé en parler plus tard, mais en ce moment, je pense que la stratégie, c'est au jour le jour. C'est tout simplement selon l'évaluation que tu as la plus récente du gardien de but, puis c'est selon ça que tu prends tes décisions et au mérite. Je pense qu'on est rendu là. Je pensais pas qu'on serait déjà rendu là en ce début de saison, mais les décisions du Canadien me forcent à dire que c'est le cas. C'est ça maintenant. Puis si tu as une bonne performance et que tu gagnes et que tu es convaincant, c'est toi qu'on va revoir devant le filet pour le match suivant.
4: Mis à part le gardien de but, la formation du Canadien qui sera essentiellement la même qu'hier, là, donc je vais récapituler ça rapidement, mais évidemment, premier trio Suzuki, Caulfield et Slafkovský. Deuxième trio, Alex Newhook avec Josh Anderson et Chris Kreider. Troisième trio, c'est Philippe Dano avec Alexandre Texier et Zachary Bolduc. Et sur la 4, Jake Evans avec Owen Beck et Kirby Dach. Pas encore de confirmation, là, mais Martin Saint-Louis a dit qu'il n'y aura pas de changement à la formation. Je m'attends donc à ce que les trios soient les mêmes, parce qu'à 5 contre 5, ça s'est bien passé hier. Peut-être à part Kirby Dach encore une fois.
5: Ouais, mauvaise punition notamment. On continue à l'utiliser quand même en désavantage numérique par moment.
4: Oui, mais, on l'a fait jouer en désavantage numérique.
5: On tente de lui trouver un rôle, là, puis c'est ça. Tu sais, je comprends Martin Saint-Louis d'essayer de lui trouver un rôle, mais seigneur, il n'y a pas d'utilité dans cette attaque-là. Sérieux, il...
4: C'est quoi son rôle?
5: C'est quoi son rôle? C'est quoi son identité? Qu'est-ce qui t'amène?
4: On va se mettre d'accord, là, quand Kapanen revient, quand Demidov revient, c'est peu importe. Je vais garder Owen Beck, puis Kirby Doc va sauter son tour, là. Honnêtement.
5: Ouais, puis si t'en as sorti deux, mettons, là, avec le retour de Kapanen et
4: Jack Demidov. Jack aussi, éventuellement.
5: Ben, c'est possiblement Beck et...
4: Et Dak.
5: Et Dak qui saute.
4: Mais le Canadien est loin d'être en santé présentement. Notamment un Mike Madison qui manque toujours à l'appel. On n'a pas eu de nouvelles par rapport à ça aujourd'hui.
5: C'est inquiétant quand même.
4: Pour le moment, le rappel de David Reinbacher, on dit que c'est vraiment par mesure préventive de au cas où t'avais quelque chose avec tes défenseurs, un petit bobo de dernière minute. C'est pour ça qu'on voulait qu'il fasse le voyage. Mais si Mike Madison demande un deuxième avis, c'est parce qu'il a peut-être pas aimé le premier avis. Et s'il a pas aimé le premier avis, c'est peut-être que on va lui demander de rater un certain nombre de temps. Puis si ça c'est le cas, ça va être une blessure qui ferait très mal à la brigade défensive.
5: Et si c'était seulement temporaire et pour le match de ce soir parce que t'as un voyage, puis évidemment c'est important d'avoir un défenseur d'extra.
4: C'est ça.
5: Puis tu pourras avoir une situation.
4: Au cas où il y en a un qui marche sur de la vitre cassée dans sa chambre d'hôtel, puis là il se fend le pied.
5: Ouais. Ou comme Noah Dobson hier qui quitte le match notamment.
4: Là ce matin il a mal à la tête.
5: Exactement. Ben t'as besoin d'un défenseur d'extra. Ça c'est la première des choses, mais la deuxième. Tu rappelles un défenseur de profondeur, un défenseur que tu trouves un peu moins de son développement.
4: On en parlait avec Marco, il nous a nommé par exemple Riley Walsh.
5: Exact.
4: Qui a joué dans la KHL l'an passé, qui est un droitier. Si tu veux un gars qui joue pas, tu rappelles Riley Walsh. Comme je pense qu'on avait... Tu l'an passé que Marc Delgaiso a déjà été rappelé par moment pour des voyages.
5: C'est arrivé.
4: On l'a jamais vu porter l'uniforme du Canadien.
5: Non, exact.
4: As-tu joué Marc Delgaiso? Non.
5: Je penserais pas. Je pense qu'il a pas joué, mais je me rappelle de ce rappel-là de Delgaiso.
4: Attends, je vais aller voir parce que si oui, là, ça aurait été très peu mémorable. Et effectivement, il n'a pas joué pour le Canadien la saison dernière.
5: Et Martin Saint-Louis l'a dit aujourd'hui, il a dit oui, c'est une police d'assurance dans le cas de David Reinbacher, c'est de la prévention, mais c'est aussi parce qu'on croit que il peut jouer dans la Ligue nationale de hockey, c'est un défenseur de la Ligue nationale. Alors à partir de ce moment-là, si le pire se confirme pour Mike Madison, tu as décidé de rappeler David Reinbacher pour lui donner des matchs éventuellement. Ça se pourrait très bien que David Reinbacher son baptême, ben, en fait son premier match de la saison, soit samedi contre les Sabres de Buffalo.
4: Et pour ceux qui se le demandent, là, où est-ce qu'on peut écouter la game de ce soir? Donc, pour une première fois, ça va être sur Amazon Prime en français. C'est le premier de 7 matchs du Canadien qui seront diffusés sur Prime cette saison.
5: Tous les mercredis.
4: C'est tous les mercredis?
5: Je pense.
4: Ouais, le Canadien, de toute façon, qui joue pas souvent le mercredi. Oui, t'as raison.
5: Et
4: si jamais vous êtes pas abonné à Amazon Prime ou quoi que ce soit, si je ne me trompe pas, en anglais, ce serait sur TSN. Si je me trompe pas. C'est ça, je suis peut-être dans le champ. En tout cas, désolé tout le monde, mon intervention n'a pas été très pertinente, mais je pense que c'est peut-être même en anglais sur Prime, si je me trompe pas.
5: Ouais, ça se pourrait que ce soit sur Prime.
4: Bref, il y a la radio.
5: Ouais, aussi.
4: La bonne vieille radio. C'est ça, la radio.
5: Mais voilà.
4: Content pour notre collègue.
5: Je vais trouver l'information durant la pause.
4: Mais je suis pas mal sûr qu'en anglais aussi, c'est
5: sur Prime. Même
4: c'est
5: chose.
4: Le match du mercredi,
5: exact.
4: C'est comme ça qu'on a packagé
5: en anglais,
4: ça. Désolé tout le monde de vous avoir d'avoir porté à confusion.
5: Voilà.
4: Autant en français qu'en anglais.
5: C'est sur Prime.
4: C'est sur Prime. Si vous voulez écouter le match d'une autre façon, il y a d'autres façons de le faire là, à la radio, notamment sur des postes.
5: Mais c'est une nouvelle heure, Ali. C'est le début d'une nouvelle heure pour le Canadien Montréal. Parce que c'est un premier match en diffusion sur Prime. Alors, ça fait des heureux, ça fait des malheureux en ce moment que ce match-là soit diffusé sur Prime, mais c'est une nouveauté.
4: Ouais. Moi, j'ai un côté curieux de voir, on va-tu apporter des changements d'un point de vue graphique, d'un point de vue l'intégration, par exemple,
5: exact.
4: Du journaliste qui va être là, c'est Marc-André Perrault, le panel, à quoi ça va ressembler, Max Lalonde avec Jean-Sébastien Giguère et
5: Guillaume Latendresse,
4: tu sais. Moi, je m'intéresse toujours à ce qui se passe dans notre industrie. Je trouve que c'est important de voir un peu ce qui se fait un peu partout pour pouvoir se comparer, pour pouvoir apprendre des autres. Fait qu'il y a ce côté-là curieux. Puis, je sais qu'il y en a qui sont pas contents, mais regardez, là, c'est fait. Puis, on va juste subir, là, entre guillemets. On va vivre avec ça pour les 12 prochaines années.
5: Ouais, ben, faut commencer à s'habituer aussi, Ali, parce que c'est vers ça qu'on s'enligne. Peu importe les sports professionnels nord-américains, là.
4: C'est ça.
5: De plus en plus, tu le vois dans la NFL, il y a des matchs, notamment sur Netflix. Alors, peu importe, les chaînes de diffusion comme ça vont commencer à s'approprier des matchs des circuits nord-américains. Alors, faudra s'habituer à avoir plus en plus de matchs sur Prime et ces plateformes-là.
4: Et pour ceux qui ont écouté les rencontres en anglais sur Prime dans les dernières années, la qualité visuelle était excellente, puis on avait des fois des entrevues vraiment le fun avec un Jeff Gorton, par exemple, ou tout ça. Alors, on aura peut-être des accès inédits par rapport à tout ça.
5: Ben, rappelle-toi, il y avait les matchs du lundi, la saison dernière, qui commençaient toujours un peu plus tard sur Prime. C'était des matchs qui étaient diffusés en anglais.
4: Je viens de me rappeler. Ouais. Je faisais le beat du matin l'an passé. Là, c'était le fameux match qui commençait à 7h30, mais il commençait à 7h50. Genre 7h50, voilà. Là, fait que pour nous, avec le cadran qui sonnait à 4h du matin, on haïssait ce match-là.
5: Les matchs comme ça.
4: Ouais,
5: mais t'en avais plusieurs. Puis Prime, depuis, je pense, 2 ans, faisait aussi des soirées où ils montraient les meilleurs moments de chaque match, de chaque rencontre de la Ligue nationale durant la même soirée. Et t'avais des panélistes qui étaient là en anglais. Là. Alors, P.K. Subban participait à ça. Jason Demers l'a déjà fait aussi.
4: Ouais.
5: Alors, on alternait sur les intervenants. Alors, ça fait déjà quelques années que Prime est dans le portrait là pour justement avoir des matchs. Et là, c'est en français pour la première fois.
4: Puis, on est bien content pour notre collègue Max Lalonde là, qui a la lourde tâche quand même d'animer les entraides du Canadien de Montréal, mais je suis sûr qu'il va le faire d'une main de maître. Un très bon gars, Max. J'ai eu la chance de travailler avec pendant un an. Là. C'est un professionnel.
5: Ouais, et bravo, Max, et bon premier match en français ce soir. Parce qu'il faut le dire, faire partie d'une équipe de description sportive du Canadien de Montréal, c'est pas rien, c'est tout un exploit. Alors, profite bien de cette première expérience ce soir.
4: Très bien dit, FX. Nous, on va prendre une pause et au retour, c'est Marco D'Amico qui s'installe. On va mettre la table pour cet affrontement entre le Canadien de Montréal et les Capitals de Washington. La confrontation des frères Hudson, l'effet Caden Gooley qui se fait sentir sur la défense du Canadien. Et on va discuter aussi du rappel de David Reinbacher. Restez là, ça s'en vient dans 2 minutes.
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4: Le Canadien de Montréal est du côté de Washington ce soir pour y affronter les Capitals et pour l'occasion, on en parle avec Marco D'Amico. Comment ça va, Marco?
5: Salut, Marco.
15: Ça va très bien, les boys, vous autres?
4: Top shape, top shape.
5: En pleine forme.
4: Ça va bien aussi pour la famille Hudson qui, pour la première fois, il y a deux des frères qui vont s'affronter ce soir, Lane et Cole. Un avec les Canadiens, l'autre avec les Capitals. Ça va être un moment spécial pour cette famille-là.
15: C'est absolument certain. Je pense que ça va être un moment spécial pour les partisans de hockey en même temps qu'ils vont regarder cette partie-là parce que je suis pas mal sûr que les deux vont avoir de l'adrénaline dans le tapis pour essayer de prouver qu'ils sont le meilleur que l'autre.
4: Ouais.
15: Depuis leur enfance. Mais aussi, puis ce que je pourrais ajouter, c'est la famille Hudson va aussi être présent pour ce match-là. Donc ça va être on s'attend à une belle photo au centre de la glace durant la période d'échauffement, c'est sûr et certain. Ceci étant dit, c'est deux fins compétiteurs, deux personnalités très différentes. Si jamais vous avez l'occasion d'écouter Cole Hudson en entrevue, vous allez immédiatement voir la différence de personnalité. Mais deux excellents joueurs de hockey et deux excellentes personnes.
4: On connaît bien évidemment beaucoup Lane parce qu'il en est à sa troisième saison avec le Canadien de Montréal. Les deux pratiquent la même position. Les deux sont des défenseurs quand même à caractère offensif. Mais comment est-ce que tu pourrais comparer le style de jeu de Cole Hudson à celui de son frère?
15: Pas aussi dynamique de façon latérale,
4: okay.
15: Mais plus physique et un meilleur tir, Cole Hudson. Ça, c'est certain. Je m'attends à ce que les deux soient des défenseurs de première paire pendant très, très, très longtemps.
4: Mm-hmm.
15: Mais pour moi, Lane a une petite coche de plus défensivement sur son frère Cole, all gas, no breaks, comme on dit. Lane est pour moi un QI hockey léger, je dis vraiment là, légèrement plus élevé du côté de Cole. Là. Ça va être deux excellents défenseurs. Puis Cole risque d'être celui qui va faire plus d'argent entre les deux frères d'ici deux ans.
4: Ouais, parce qu'il va signer.
5: Ouais.
4: C'est vrai, hein?
15: Mais ça reste que je pense que ça va être Lane qui va être vu comme le défenseur le plus complet entre les deux frères, même si je crois que Cole Hudson reste de marquer beaucoup plus de buts.
5: Y a-t-il une époque, Marco, où on pourrait voir les deux frères Hudson parmi les 10 meilleurs défenseurs de la Ligue nationale?
4: Oh!
15: Oui.
4: Ah ouais, à ce point-là. OK.
15: Pour moi, j'aime beaucoup, beaucoup, beaucoup Cole Hudson.
4: Et puis ça,
15: Peut-être c'est parce que je l'ai trop vu jouer, fait que je suis un peu biaisé dans ce contexte-là, là. Mais s'il est capable de se développer comme Lane, il a les outils pour le faire. Je crois qu'éventuellement, il pourrait supplanter Jacob Chychrun comme étant le premier défenseur du côté de Washington. Sinon, ça va être un excellent numéro 2, selon moi.
5: Ouais, parce que là, il est en début de carrière, puis on le fait jouer sur la deuxième vague du jeu de puissance, mais évidemment, c'est toujours comme ça pour les jeunes défenseurs.
15: On a vu cette cassette-là quelque part.
5: Pour Lane Hudson.
4: Ça avait pris quoi, un mois et demi avant que
5: Lane
4: Hudson remplace Mike Madison, ouais, sur la première vague. Puis Lane Hudson, d'ailleurs, là, il a encore pris une coche de plus cette année. Tu sais, il joue encore davantage, là. Je pense que c'est le quatrième joueur le plus utilisé à travers la LNH en ce début de saison. On est rendu à du 26 minutes par match. Pour moi, il est en train d'entrer dans un territoire un peu à la Quinn Hughes, c'est-à-dire de joueur là qui contrôle constamment le jeu. La rondelle est tout le temps sur sa palette, comme un corps arrière. Là. Tout passe par Lane Hudson présentement avec le Canadien de Montréal.
15: Exactement. Écoute, je le dis depuis les séries. Je pense que depuis le milieu du printemps passé, Lane Hudson joue comme un défenseur du calibre de Norris.
4: Ouais.
15: Ça va venir. À un moment donné, le trio de défenseurs qui trône présentement vont se faire supplanter par la prochaine vague. Lui, Jake Sanderson, Matthew Schaefer.
4: Jackson Lacombe peut-être aussi.
15: Jackson Lacombe aussi, tout dépendamment de qu'est-ce qui se passe du côté de la profondeur de Anaheim. Mais c'est ces gars-là, pour moi, qui vont être la prochaine vague de défenseurs complets qui vont être capables de pousser pour un Norris. Mais je pense que ce qui différencie Lane Hudson, c'est que pour moi, j'ai pas vraiment vu le plafond de son talent encore.
4: C'est vrai. Hein?
15: Que ça soit défensivement, que ça soit offensivement, que ça soit en transition, que ça soit en défense de, comme on dit, sur le rush, la défense en mouvement, il est toujours en train de s'améliorer. Mm-hmm. Si on compare simplement juste à pareille date l'année passée, son jeu défensif a augmenté de 2 ou 3 crans.
4: Ouais.
15: Et on, spécialement maintenant avec la blessure de Mike Matheson, on lui donne pas juste des bouchées doubles, mais des bouchées triples. Il a joué 27 minutes par le dernier match. J'imagine qu'il va jouer quasiment la même chose ce match-ci. Et on le voit, l'émission défensive avec Noah Dobson sont là. J'aime ce que je vois. Puis je trouve que n'importe qui joue avec Lane Hudson sur la glace est un joueur amélioré, quasiment instantané. Pour moi, ceci est la marque d'un joueur élite dans cette ligue.
4: Entièrement d'accord avec toi, Marco. Puis justement, en parlant de cette blessure de Mike Matheson, il y en a un qui a pris encore plus de galons dans le match d'hier, c'est Caden Gooley. Près de 25 mm-hmm. minutes de temps de jeu, il était sur la glace à la fin de la prolongation quand le Canadien était en infériorité numérique. Depuis que Caden Gooley est revenu au jeu samedi, on a immédiatement senti son effet sur la défensive du Canadien de Montréal.
15: Ben, ça démontre à quel point c'est un morceau important pour le Canadien de Montréal quand il est en santé. Je pense que l'année passée, il a souffert un peu parce qu'il traînait encore un inconfort dû à une chirurgie qui n'a pas été exécutée de façon équitable la première fois. Il a donc eu une chirurgie corrective cet été. Et là, on le voit, il est beaucoup meilleur en termes de balance sur patin. Il tombe beaucoup moins. Il est plus fort dans ses mouvements, mais aussi plus fort côté mise en échec. Et ceci est exactement la game que joue Caden Gooley. Donc, être capable d'exercer de la pression en défense, être capable de non seulement harponner une rondelle, mais aussi attaquer la glace ouverte devant toi. Quand un joueur s'attaque sur son entrée de zone d'un bord comme de l'autre, c'est un joueur très difficile à contrer quand il est en mouvement. Mm-hmm. Et s'il est à 100% et sa balance est là, et l'explosivité de ses patins est là, c'est très difficile de contourner, de passer autour de lui. C'est pour ça qu'il

0: je pense. C'est, pour moi, c'est vraiment dans un rôle numéro 2.
1: Ouais. Dans un rôle défensif plus spécifique, disons.
0: Ouais, pour moi, c'est le deuxième meilleur gaucher de l'équipe.
1: Ouais.
0: Je pense que c'est comme ça que je le dirais. Là. Donc, je le vois plus idéalement comme un numéro 3. Si c'est ton numéro 3, t'es en business. Tout dépend c'est qui ton numéro 4 en défensive aussi, là, mais pour moi, c'est un numéro 3 de luxe. Aussi simple que ça. T'sais, à Philadelphie, il jouerait probablement sur la première paire avec Travis Sanheim.
1: Ouais, il y a bien des équipes sur lesquelles il jouerait peut-être.
0: Donc, c'est juste pour expliquer, tu sais. Il serait un numéro 1, un numéro 2 sur quelques équipes, mais à Montréal, quand tu as Dobson et Hudson, c'est un luxe de l'avoir sur le troisième. Si tu es capable de développer David Reinbacher pour être ton numéro 4 ou interchanger qui est 3 et 4 entre ces deux gars-là, tu es encore en business parce qu'après ça, tu as juste besoin de décider qui va être ton 5, 6, 7. Puis ça, d'habitude, c'est des décisions plus faciles. Et si ça donne pas en début de saison, c'est quelque chose que tu vas aller acquérir à la date limite des transactions.
1: David Reinbacher a justement été rappelé par le Canadien un peu plus tôt aujourd'hui. Là, pour le moment, Martin Saint-Louis dit que c'était vraiment de façon préventive, là, mais... Tu sais, si jamais Mike Mathieson revient pas au jeu de sitôt, est-ce que tu t'attends à ce qu'on garde Reinbacher et peut-être même qu'il voit de l'action en fin de semaine contre les Sabres de Buffalo?
0: Ouais, écoute, je suis pas médecin numérique en ce moment, donc je peux pas te donner un call sur qu'est-ce que je pense de la blessure de Mike Mathieson.
1: Ouais.
0: Mais c'est normal que l'organisation va pas se prononcer tant qu'ils n'ont pas un diagnostic précis confirmé dans son cas. Donc, dans des blessures comme ça, quand t'es pas sûr nécessairement et tu cherches potentiellement un deuxième avis, ben c'est là où ce que tu te dois de dire que c'est jour au jour, parce que ça pourrait très bien être jour au jour si on dit ça va prendre une ou deux semaines de rehab et pas de chirurgie nécessaire. Tu sais, donc c'est pour ça que l'échéancier peut bouger dans le cas de Mike Mathieson, comme ça peut être jour au jour. Mais si ça perdure, je ne crois pas qu'on a rappelé David Reinbacher simplement pour qu'il mange du popcorn.
1: Non. Et non, on aurait rappelé Riley Walsh, comme tu disais hier, par exemple.
0: Walsh, c'est ça. Walsh, Samson. On l'a vu l'année passée, tu sais. Del Geiso, là, c'était le mangeur de popcorn par sélection du Canadien de Montréal. C'est ça qu'il faisait. Il était rappelé simplement pour permettre à des gars de jouer plus de minutes à Laval, comme Armstrong et Reinbacher. Donc, en suivant cette théorie-là et que le Canadien a utilisé comme raison qu'il voulait que Reinbacher joue beaucoup et qu'il n'y soit pas le septième défenseur pour débuter la saison à Montréal. Si cette logique se suit, tu l'as rappelé pour jouer des matchs.
1: Ouais.
0: Donc, on verra comment ça se donne ce soir. On verra si on a des nouvelles sur l'état de santé de Mike Mathieson. Parce que s'il y a une blessure à long terme dans son cas, c'est certain que tu vas avoir une opportunité en or pour évaluer où on est dans son développement, David Reinbacher.
1: Ouais, je suis entièrement d'accord avec toi. Puis, qui sait, peut-être même à plus long terme, parce que là, il va avoir éventuellement, quand la brigade va être plus en santé ou peu importe, mais tu vas avoir peut-être une belle lutte à trois entre lui, Jack Eye et Adam Engstrom pour le poste de sixième défenseur de l'équipe. Là, on touche du bois, mais quand tout le monde va être en santé. Hey, merci beaucoup, Marco, pour ta chronique. Passe un bon match et on te reparle. Est-ce que tu vas être dans l'arène Gonzalez demain?
0: Vendredi
1: dans le tailgate.
2: Dans le tailgate.
1: Pendant 30 minutes. Wow. Non,
2: on est gâtés,
1: Marco
2: vendredi.
1: En prolongation, là, ça c'est le fun.
2: Salut,
0: ouais, Marco. Ouais, on va espérer que je peux le finir en prolongation et pas aller en tir de barrage.
1: Ouais, ce serait le fun, un match qui finit pas trop tard, c'est vrai. Merci, Marco.
0: Ouais, ma femme est 100% d'accord, les gars.
1: C'est une excellente
0: soirée.
1: Exactement. Bon match, Marco.
2: Salut,
1: bonne
2: Marco.
1: Soirée. Ben, alors voilà, c'était Marco D'Amico. Après la pause, est-ce que le Canadien peut vraiment se permettre d'envoyer Jacob Fowler à Laval? Est-ce que l'équipe va vraiment avoir un si gros retour que ça pour Samuel Montembeau? L'animateur du club du matin, Anthony Desaulniers, a donné son point de vue à ce sujet-là et on va y réagir dans deux minutes. On va aussi aller de la confrontation du match d'ArsenalSport.ca.
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13: 18h33 dans la game, on est à un peu moins d'une heure du début du match entre les Canadiens et les Capitals de Washington. Dans quelques instants, on va y aller de la confrontation du match arsenalsport.ca. Mais d'ici là, je veux qu'on aille entendre ce qu'Anthony Desaulniers avait à dire ce matin dans le club, puis on va réagir tout de suite après.
14: Est-ce que le Canadien est dans une position d'être moins bon? Est-ce que le Canadien va volontairement descendre un joueur pour aller chercher le maximum de valeur de Samuel Montembeault? On est-tu vraiment rendu là dans notre cycle? Est-ce que dans notre cycle de reconstruction, qui est terminé, by the way, ça vaut vraiment la peine de faire jouer Montembeault pour grimper d'un quatrième choix à un troisième choix comme retour? Est-ce qu'on va asseoir Jacob Fowler dans la Ligue américaine pour gagner 55 rangs au repêchage? C'est-tu vraiment ça qu'on va vouloir? Des espoirs, on en a une tonne. Des choix, on en a beaucoup. On n'est plus là. On n'est plus là. C'est plus ça la priorité. La priorité, c'est de faire jouer les joueurs qui ont de chance de te faire gagner.
13: Moi, j'ai la même lecture de la situation que Desault. Jacob Fowler montre, encore une fois, parce qu'il avait déjà montré l'an passé, qu'il appartient à la LNH. C'est un gardien de but LNH. Un bon gardien même, je dirais. Tu peux pas te permettre de le renvoyer à Laval parce que t'espères augmenter la valeur de Montembeault puis tu veux avoir la lune pour lui. Non, non. Faut que tu fasses jouer les gardiens qui te donnent la meilleure chance de gagner. Anyway, là, c'est quoi qu'on espère avoir pour Montembeault?
15: En fait, je pense que la stratégie va changer, Oli. Je pense que la stratégie que tu avais en début de saison, c'est possiblement d'augmenter sa valeur et de l'échanger par la suite, de commencer Fowler dans les games américaines pour un bon petit moment. Question qui voit des rondelles. Ouais,
13: c'était la stratégie au début.
15: C'était la stratégie.
13: Mais la blessure de Montembeault a changé.
15: Ça a tout changé.
13: Puis là, quand il revient, qu'est-ce que tu fais?
15: Parce que là, tu commences à avoir un échantillon qui est intéressant. Parce que Fowler était devant le net pendant 3 matchs.
13: Puis les 3 matchs, il a été très honnête.
15: Exact.
13: Excellent match, 2 correct.
15: Je pense que le but de l'organisation, c'était d'avoir un bon échantillon aussi de Jacob Fowler. Et tu l'as, l'échantillon en ce moment. Il va se poursuivre encore un peu. Mais là, tu peux pas garder la même stratégie avec l'échantillon que t'as en ce moment.
13: Non.
15: Sinon, ça va être encore plus une grosse déception. Puis autant au début, je disais, hey, non, il y a aucune chance que Fowler soit devant le filet le samedi dernier. Autant que de l'échantillon que j'ai maintenant, je vois pas comment qu'on peut le descendre à Laval. Puis au début de la saison, rappelle-toi, je le descendais à Laval parce que je trouvais que en regardant, bon, la Ligue nationale, c'est une business, puis je me disais, ben non, écoute, ça se peut pas, là. Dans le cas de Jacob Fowler, il va commencer en bas parce que Montembeau a un bon camp d'entraînement, puis on va commencer comme ça. Mais là, la situation, pour moi, a complètement changé.
13: Parce que disons que tu te dis, oh, on va le retourner à Laval. Tu sais quoi, là? Hein, le kid, t'es pas prêt encore, tu retournes à Laval. Puis on garde Montembeau, puis on se dit, on veut augmenter la valeur à Montembeau. On le fait jouer combien de matchs? On attend combien de temps pour avoir la valeur qu'on juge comme étant idéale? Puis c'est à ce moment-là qu'on se dit, ah là, on va l'échanger. Tu sais, si après ça, t'as pas le prix que tu voulais pour Montembeau, tu vas attendre combien de temps? 2 semaines? 1 mois? 2 mois? Tu peux pas laisser Fowler poireter dans la Ligue américaine pendant des mois et des mois parce que tu veux avoir un choix de 2e ronde pour Montembeau, puis là, tu te fais juste offrir un choix de 3. Et si tu te fais offrir un choix de 3, prends-le. De toute façon, le Canadien est plus rendu là. On n'est plus en reconstruction. Des choix au repêchage, oui, c'est utile, mais plus autant que c'est l'était à une certaine époque. Ce qui est utile, c'est de gagner des matchs. Et en ce moment, le gardien qui te donne les meilleures chances de gagner des matchs, il se nomme Jacob Fowler.
15: Ouais. Dobesch a été très bon dans le premier match de la saison. Par la suite, les 2 matchs suivants, ça a été plus compliqué, tout comme l'organisation, tout comme tous les joueurs qui jouaient devant lui. Défensivement, on donnait beaucoup de chance à l'adversaire. On est possiblement rendu là. Puis tôt ou tard, on le savait, Oli, que ce serait ça, de toute évidence,
13: oui.
15: Que ce serait un tandem.
13: C'est juste que
15: la
13: ligne du temps a été accélérée.
15: Exact.
13: À la place de peut-être vivre ça avec Fowler, en décembre.
15: Exact. Ou en décembre.
13: Là, on est début octobre.
15: Puis on le vit.
13: Puis on le vit déjà. Mais
15: ouais, parce que c'est une saison à date qui
13: est rempli
15: de surprises, là, oui. Honnêtement. Là. David Rambacher a été rappelé aujourd'hui, On est le 14 octobre, là, puis t'as Fowler, Rambacher déjà rappelé, Owen Beck. Rappelé.
13: Hey, c'est Noël. C'est aussi Noël parce que c'est le moment de regarder du côté du face-à-face arsenalsport.ca. Je vous invite à aller jeter un coup d'œil là, sur notre site web parce qu'il y a plein d'outils comparatifs super intéressants pour tous les matchs dans la Ligue nationale de hockey, même si vous voulez regarder plus en profondeur différents joueurs. T'as des statistiques traditionnelles, mais t'as aussi des statistiques avancées. Fait que laissez faire Hockey DB, puis Hockey Reference, puis Elite Prospect. Allez sur Arsenal Sport, je vous le dis, là, vous en aurez pour votre argent. On peut regarder notamment le face-à-face de ce soir entre le Canadien de Montréal et les Capitals de Washington. Tu sais, ça nous dit qui est hot, qui est pas hot. Par exemple, les joueurs qui sont hot en ce moment, on en a parlé dans l'émission, mais Lane Hudson, 6 points à ses 5 derniers matchs. Nick Suzuki a 8 points à ses 5 derniers matchs. Et si tu regardes chez les Capitals de Washington, Boone Jenner est à 3 matchs de suite avec un but. Et Ryan Leonard est à 4 matchs de suite avec un point. Fait que ça, c'est intéressant quand même. Tu peux regarder aussi, il y a des tendances pour les paris sportifs, si jamais ça vous intéresse. Les statistiques avancées aussi pour les deux formations.
15: Ouais, les tirs par match, les tirs concédés aussi par match. Le pourcentage au cercle des mises en jeu, que je trouve très important aussi, très intéressant. Ouais. Le Canadien se débrouille très bien en ce début de saison à 51%, alors que les Caps sont à 49,3%.
13: Hey, t'as même des statistiques sur le voyagement.
15: Ouais.
13: Fait que tu vois qu'autant le Canadien que les Capitals, les deux ont joué la veille, on le sait, c'était le Frozen Frenzy. Et le Canadien a eu à se déplacer 787 kilomètres.
15: C'est fou qu'on ait cette statistique-là quand même.
13: Pour les Capitals, eux, ils jouent en Caroline. Fait que voyage plus court, 376 kilomètres. Alors, on a plein de petits échantillons intéressants. Là. Puis même si on regarde, par exemple, sur des joueurs en particulier, là, si vous êtes des fanatiques de statistiques avancées, là, puis on regarde, par exemple, un gars comme Lane Hudson, on voit que l'indice d'impact global, qui est en gros une mesure pour évaluer l'impact d'un joueur, ben Lane Hudson est parmi les meilleurs de la Ligue nationale à ce chapitre-là. Quand même très intéressant.
15: J'aime ça. Allez voir ça. Ça vaut la peine.
13: Ça vaut la peine de... Tu sais, des fois, je suis désolé, mais j'ai pas le terme en français pour ça, mais tu rentres dans des rabbit holes. Tu tombes sur un site, ou des fois, c'est sur des vidéos sur YouTube. Puis là, au début, tu pensais que t'avais passé 2-3 minutes, puis au final, t'as passé 1 heure là-dessus. Ben, c'est facile à faire, honnêtement, avec le site de Arsenal Sport. Il y a plein de données super intéressantes. Bien évidemment, les gardiens partants.
15: Hey, mais c'est fou pour les statistiques où, par exemple, tu peux voir que la tendance chez le Canadien dans les derniers matchs, l'over 5.5 buts, 50%. Alors, 50% du temps, le Canadien l'a fait cette saison. 50% du temps, il l'a pas fait dans une rencontre. Même chose pour les Caps. en termes de buts totaux dans la rencontre. C'est intéressant, ça vaut vraiment la peine d'aller voir. Puis l'affiche du Canadien dans les 10 derniers matchs, les buts par match. On fait la comparaison entre le nombre de buts que le Canadien marquait par match la saison dernière et cette année, alors que le Canadien est en baisse côté production de buts là, depuis le début de l'année, si on compare avec l'an dernier. C'est intéressant. Il y a plein de choses à regarder.
13: Puis surtout qu'après ça, plus la saison avance, plus les données commencent à se préciser, parce que c'est sûr que en l'échantillon saison, est assez mince là, avec 6 matchs, mais plus ça avance, là, plus tu as de précision. Et c'est là où tu peux vraiment être bien outillé pour te faire une idée, pour comparer différentes choses. Donc, rendez-vous sur le site web de arsenalsport.ca pour ça. On va prendre une pause et on va regarder ce qui se passe à travers la Ligue nationale de hockey. Rick Bowness a encore pété sa coche, sa brasse à Détroit. On a des signatures, on a des joueurs qu'on veut pas échanger finalement. Et on va aussi mettre la table pour l'autre match qu'on a ce soir dans la Ligue nationale de hockey.
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13: Dans 45 minutes, ça part pour le Canadien de Montréal qui rend visite aux Capitals de Washington. Un deuxième match en deux soirs pour les deux équipes. Formation inchangée pour le Canadien, mis à part évidemment les gardiens de but. C'est Jakub Dobesch qui obtient le départ à la place de Jacob Fowler. C'est le temps de regarder ce qui se passe à travers la Ligue nationale de hockey. Les Blue Jackets de Columbus ne connaissent pas le début de saison espéré. 2 victoires, 3 défaites. Et hier, ils se sont fait rosser là, par la marque de 5-3 par les Panthers de la Floride. Depuis qu'on a réuni les frères Kachuk sur le même trio avec Sam Bennett, c'est dangereux.
15: Hey, tu sais d'ailleurs hier que c'était une première où Brady Kachuk a inscrit un tour du chapeau, mais son frère avait une passe sur chacun de ses buts. Une première dans l'histoire de la Ligue nationale que deux frères comme ça, le frère a une mention d'aide sur chacun des 3 buts de son frère. C'était du jamais vu, on n'avait jamais vu ça dans la Ligue nationale. Alors c'est
13: j'étais quand même surpris parce qu'il y en a eu pas mal. Tu sais, je sais pas, les frères Sedin, tu sais, ça aurait très bien pu arriver, mais non. Fait que les frères Kachuk qui continuent de passer à l'histoire.
15: Et enfin, là, j'ose dire, parce que dans le cas de Brady Kachuk, c'était un très lent départ, puis il y a de nombreux blessés là chez les Panthers. Mais il faut que Brady Kachuk ait un impact au sein de cette attaque-là. Là. Il faut, faut absolument qu'il produise puis qu'il aille chercher des points. Puis là, au moins, il le fait dans le match.
13: Hat-trick naturel, on fait bien de nous le préciser.
15: Un peu plus de 8 minutes.
13: C'est ça.
15: Faut le faire
13: ça,
15: quand
13: c'est
15: même.
13: Quand tu le fais en une période, c'est ça? Ou c'est quand les buts se succèdent?
15: C'est quand il n'y a pas de but dans... Les buts se succèdent? Voilà. Merci, P.O. Tommy, le recherchiste de la game, d'ailleurs.
13: J'ai jamais compris pourquoi on mettait un accent particulier sur le hat-trick naturel. Ouais. Mais c'est vrai que c'est plus impressionnant en soi, là, mais pour moi, un tour du chapeau, c'est un tour du chapeau.
15: Okay? Même chose.
13: Qu'il soit naturel ou pas,
15: ouais.
13: T'as réussi ton tour du chapeau.
15: À un certain point, je me disais, est-ce qu'un tour du chapeau naturel, c'est un tour du chapeau où il n'y a pas de but dans un filet désert? Mais non, c'est vraiment quand il y a trois buts qui se succèdent.
13: Contrairement à un tour du chapeau surnaturel, où là, c'est quand tu l'as inscrit sur trois périodes différentes. Quelqu'un nous dit même les frères Gretzky ont pas fait ça.
15: Non, effectivement.
13: Effectivement. Puis en plus, les frères Gretzky ont quand même l'impressionnant record du
15: nombre
13: plus
15: de
13: points,
15: points
13: pour un duo de frères.
15: Quand même, c'est fort.
13: Je pense que son frère en a un, je pense.
15: Quatre?
13: Quatre.
15: Merci aux recherchistes et aux Tommy qui est toujours là pour
13: Mais pourquoi je vous parle de ce match-là, c'est que Rick Bowness a encore pété une coche après la game. On se rappelle, je remets tout en contexte. Rick Bowness, il arrive à Columbus l'an passé en fin de saison. Il est pas content. La saison finie. Il dit que la culture est mauvaise. Il dit que les gars ont pas de cœur.
15: On décide de le garder quand même.
13: On décide de le garder quand même, même s'il a jeté toute l'équipe en dessous du bus. Arrive au camp. Il critique parce qu'il y a des joueurs qui sont pas arrivés en forme, puis il dit que si c'était pas pour la convention collective, ils auraient fait se défoncer sur la glace pendant des heures et des heures. On arrive au 14 octobre et les Blue Jackets ne connaissent pas le début de saison espéré. Visiblement, la technique, l'approche de Rick Bowness ne fonctionne peut-être pas. Et là, hier, il dit, après le match, t'espères vraiment qu'une performance comme ça, ça va les gêner assez d'arrêter de jouer comme ça, hein? Parce que s'ils sont pas gênés, pis ils veulent pas être sur cette équipe, ben, c'est peut-être ça qui se passe, pis c'est aussi simple que ça.
15: Hey, c'est gros, là.
13: Moi, j'ai l'impression que...
15: C'est pas le début de saison des Flyers non plus, où t'as pas gagné en 8 matchs, là.
13: Ben, j'ai l'impression que Rick Bowness, là, pis tu me diras si mon analogie, elle se tient.
15: C'est la vieille école.
13: C'est la vieille école. Mais des fois, la vieille école, quand... Tu martèles, puis t'arrêtes pas de crier au loup. À un moment donné, t'arrêtes de l'entendre. Tu sais, c'est un petit peu comme si t'as un parent quand t'es plus jeune, puis ton parent, il crie jamais. Pas qu'il est pas strict, mais ton parent, je sais pas, ta mère, là, elle te crie jamais après.
15: Mais la fois qu'elle veut
13: la
15: faire...
13: La fois qu'elle te crie après, oh, là, t'as ta leçon.
15: Tu sais que c'est sérieux.
13: Tu sais que c'est sérieux. Si ta mère, elle te crie tout le temps après, puis à un moment donné, il te fait une niaiserie, puis elle te crie après, tu t'en fous, elle te crie tout le temps après... On dirait que c'est un peu ça qui est en train de se passer
15: d'accord.
13: avec les Blue Jackets de Columbus où Rick Bowness, il est tellement tout le temps en furie qu'à un moment donné, les joueurs, ça leur passe 10 pieds par dessus à la tête puis ils s'en foutent puis ils regardent, ils s'en font pas plus que ça parce qu'ils savent que de toute façon, il va se refâcher demain. Puis quand on regarde sur la glace, ça a pas l'air de fonctionner tant que ça.
15: C'est pas une grande équipe, les Blue Jackets de Columbus non plus. Cette équipe-là réussit à faire les séries, Oli, c'est parce que c'est une équipe qui va avoir travaillé extrêmement fort pour les faire.
13: Oui.
15: Parce que sur papier, là, c'est pas...
13: T'as quelques talents vraiment importants.
15: Mais t'as des jeunes talents qui ont pas encore prouvé non plus dans la Ligue nationale de hockey. T'sais, Adam Fantilli, c'est beau. C'est deux saisons de plus de 50 points les deux dernières. Mais tu t'attends encore à plus d'un gars qui a été repêché troisième au total. Ken Johnson a tellement eu une saison décevante aussi l'an dernier. Là, tu lui donnes des opportunités sur le premier trio. Matthew Nyes a très bien fait son premier match. Depuis, c'est plus tranquille. Mais c'est pas... C'est pas une grande formation non plus.
13: Non, pour moi, c'est pas une des huit meilleures équipes dans l'Est.
15: Non.
13: Fait qu'il y a bien beau se fâcher, là. T'as peut-être juste pas une bonne équipe devant toi. En défense, notamment, ça fait vraiment dur. Une autre équipe dans l'Est, les Red Wings de Détroit. Oui, on parle beaucoup des Red Wings, mais avec raison. Et là, aujourd'hui, ils ont confirmé enfin une bonne nouvelle dans leur cas. Alex DeBrincat, qui signe un contrat de 7 ans et 13 millions de dollars par saison avec les Red Wings. Faut dire que c'était un dossier qui commençait à être de plus en plus pressant pour les Red Wings parce qu'il devenait agent libre sans compensation à la fin de la saison. Alors, tu aurais pu perdre DeBrincat pour rien.
15: T'aurais pu l'échanger à date limite de transaction.
13: T'aurais pu l'échanger pour un retour quand même intéressant. Puis, regarde, ça peut sembler comme étant beaucoup d'argent, là, parce que 13 millions, c'est énorme. Mais c'est la nouvelle réalité de la LNH. C'est un gars du Michigan qui veut rester à Détroit.
15: Ce qui est rare en ce moment.
13: Ce qui est rare en ce moment. Pour moi, t'avais pas le choix d'y donner ce qu'il voulait. Puis ça reste un gars de quoi? Presque 40 buts par année.
15: Ouais, puis à 28 ans, je pense qu'il est en train de connaître lui les meilleures saisons de sa carrière.
0: Il est dans son prime.
15: Et l'an dernier, 85 points, c'était impressionnant pour DeBrincat. On savait que DeBrincat, c'est un marqueur de 40 buts dans la Ligue nationale. Il l'a déjà fait quand même, je pense, à 3 reprises. Mais là, il est en train de devenir un joueur un peu plus complet offensivement. C'est beaucoup, 13 millions. Moi, ça, la première réaction que j'ai eue, parce que, puis t'en as parlé tantôt dans le tailgate, puis je trouve ça intéressant, mais c'est la même chose à quoi j'ai pensé en premier lieu, c'est que c'est un joueur qui ressemble un peu à Cole Caulfield.
13: On les a toujours comparés.
15: Puis DeBrincat est sorti plus tard durant l'année de son repêchage, justement parce que c'est un petit attaquant, mais on le savait qu'il pouvait marquer des buts. Il le fait dans la Ligue nationale de hockey. Cole Caulfield, c'est un peu la même chose. Il a reculé en première ronde parce que c'est un petit attaquant. Alors, j'ai bien hâte de voir, parce que là, je pense qu'il reste 4 ou 5 anneaux au contrat de Cole Caulfield. La prochaine entente de Cole, aïe aïe.
0: On va être pas loin du 20 millions de dollars.
15: On va être pas loin du 20 millions. Ça, en ce moment, c'est 13 millions pour un gars qui en a pas mis 50 dedans, qui en a mis 40. Et Cole a des meilleures saisons en ce moment que DeBrincat au même âge. L'an dernier, Cole, c'est 88 points, là.
13: C'est ça. Puis c'est parce que, tu sais, des trois, je pense qu'on a un petit peu déjà abandonné sur cette saison. Puis c'est normal, étant donné les circonstances, mais ça fait 10 saisons qu'ils font pas les séries. Ils vont vouloir se sortir de ce trou-là éventuellement. D'ici un an ou deux, là, ils vont vouloir revenir en série des trois, parce que tu peux pas partir sur une séquence de 14-15 ans sans séries éliminatoires. T'as besoin de DeBrincat, t'as besoin de Lucas Raymond, t'as besoin de Moritz Seider, t'as besoin bien évidemment aussi de Simon Edvinson.
15: D'où la patience dans de nombreux dossiers aussi.
13: Oui, c'est ça. Et là, Sean Urquhart qui a fait une sortie dans les médias en disant, nous, on ne veut pas échanger Simon Edvinson. Je pense qu'il y a encore un espoir puis une possibilité de le convaincre de rester à Détroit, contrairement à un Dylan Larkin, que
15: c'est déjà réglé.
13: Exactement.
15: C'est déjà réglé, sauf que pour le moment, Dylan Larkin, ben, on trouve pas preneur dans une formation où on aurait quelque chose d'intéressant en retour. C'est pas ça en ce moment.
13: Je lisais tantôt, d'ailleurs, là, il y aurait une dizaine d'équipes.
15: Ouais, on est
13: sur
15: rendu
13: la
15: à
13: liste.
15: 10. On est rendu à 10. Mais le Canadien ne figure pas dans cette liste.
13: C'est quand même beaucoup, 10 équipes.
15: Ouais.
13: Puis pas de formation canadienne. C'est à peu près une équipe américaine sur 2, là.
15: Ouais.
13: Si on fait des calculs rapides. Ben, ça vous montre un petit peu où en est la situation chez les Red Wings de Détroit. Et les Rangers de New York, Chris Drury serait quand même actif là au téléphone pour tenter de mettre la main sur un gardien. Mais on veut donner une chance à Dylan Garand, qui fait vraiment bien. Il a connu tout un match hier. Il a seulement concédé un but au Lightning de Tampa Bay. Alors, on va lui donner une vraie chance de se faire valoir, parce que c'est un gars qui a bien fait dans les rangs juniors, dans la Ligue américaine aussi. Et on verra pour la suite, mais tu sais, en ce moment, Dylan Garand, là, 3 victoires, 1 défaite, 951% d'efficacité.
15: Ah, ça, c'est impressionnant.
13: Et 1.15, la moyenne de
15: dans la LNH d'aujourd'hui, avoir ça comme pourcentage d'efficacité, parce que la norme va diminuer, là. Quand on va vouloir consulter le pourcentage des gardiens de but, vous allez voir que la moyenne, là, dans les prochaines années, va continuer de descendre. Elle descend déjà depuis quelques saisons. Alors ça, c'est impressionnant. Tant mieux si on lui laisse une chance de se faire valoir. Les Rangers ont vraiment un bon début de saison. C'est une des belles équipes de la Ligue nationale de hockey en ce début de saison. Personne s'attendait à ça à New York là, après les dernières années. Faut dire qu'Alexis Lafrenière est en feu en plus en ce moment. Voyons voir si ça va se poursuivre dans son cas. Go, vas-y. Korpisalo, c'est quoi? C'est un mois environ qu'il est blessé. Si tu peux te fier sur ce gardien-là...
13: T'as pas à paniquer.
15: Non.
13: Pour le moment.
15: T'es pas pressé de paniquer. Et Korpisalo est un bon numéro 2 qui peut dépendre en numéro 1.
13: À Ottawa, c'était tough, mais c'est un bon numéro 2. Korpisalo, il a été solide à Boston la saison dernière. Fait que pour le moment, ils ont pas besoin de paniquer. Je le sais qu'ils ont des objectifs de faire les séries, mais regarde, tu vas peut-être avoir une surprise. Peut-être que Dylan Garand va être capable de faire le travail cette saison. Un seul autre match, outre celui du Canadien ce soir dans la Ligue nationale de hockey, c'est les Stars de Dallas qui rendent visite à l'Avalanche du Colorado. Un collé-collé, comme tu dis?
15: Un collé-collé?
13: Parce que hier, en fait, ces deux équipes-là se sont affrontées. Victoire de 3-2 du Colorado. Nathan MacKinnon s'est notamment battu.
15: Ouais.
13: Son deuxième combat cette saison, lui qui avait aussi jeté les gants face à Brent Clark.
15: Ouais, sauf que là, c'était pas beau, là. Ince l'a bien pogné au visage, là. Fais attention, Nate. Fais attention.
13: Casey DeSmith et Scott Wedgwood, qui sont les gardiens partants dans ce duel de choc dans la division centrale. Merci FX.
15: Bon match ce soir.
13: Oui.
15: Bon premier match sur Prime dans cette description en français. C'est le troisième match, mais le premier du Canadien en français sur Prime. Alors, bon premier match à tout le monde ce soir.
13: Oui, ça se passe à 7h30 face aux Capitals de Washington. Merci d'avoir été à l'écoute tout le monde dans une autre édition de la game. Pour les auditeurs de BPM Sport, on se retrouve demain matin 5h54 dans le Club du Matin. Pour ceux de haut, C'est Lara Gonzalez à midi. Nous, on va être de retour demain à 18h pour une autre édition de la game. Et on va être aussi dans Tailgate à 14h. Bonne soirée, bon match tout le monde.
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5: Ici Michel Scarpino, l'ambassadeur des États-Unis au Canada, Pete Hoekstra, affirme que les autorités américaines surveillent de près les politiciens canadiens afin de détecter tout signe d'ingérence électorale. Il a déclaré que les publicités politiques diffusées par l'Ontario l'an dernier pouvaient être interprétées comme une ingérence politique. La première ministre sortante, Christine Fréchette, a tenu aujourd'hui à l'Assemblée nationale sa dernière réunion du Conseil des ministres de la CAQ avant de céder sa place au nouveau gouvernement du Parti québécois. Même si la province est dans le rouge, le ministre sortant des Finances, Éric Girard, estime qu'il laisse la maison en bon ordre. Mais selon lui, le PQ sera confronté à des choix difficiles en matière de réfection des infrastructures. Et puis les professionnels de la fonction publique québécoise sont encore mécontents de la politique gouvernementale sur le télétravail. 87% se disent en désaccord avec le fait que les journées en présentiel ajoutent une valeur réelle à leur travail. Voilà, on vous souhaite une bonne soirée avec nous. 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

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On est le mercredi 14 octobre 2026. C'est un plaisir de passer la soirée en votre compagnie. Je m'appelle Mathieu Guimond. On a au menu pour vous ce soir des propositions d'activités à faire aux quatre coins de la région. Pour les prochains jours, pour les prochaines semaines, on vous brosse un portrait de ça en étant bien branché ce soir. Je vous dis ça comme ça, mais ce soir, il y a un match du Canadien aussi. Assurément qu'on va surveiller ça, l'action avec le Canadien qui est à Washington pour y affronter les Capitals. Vous écoutez ça sur Amazon Prime. Comment vous trouvez le collègue Max Lalonde à l'animation des matchs du mercredi soir sur Prime? Non, il fait une bonne job, il fait une bonne job. On va en jaser d'ailleurs avec lui demain. Dans notre segment La Game à 7h05 et 8h30. Gilbert Delorme vient faire son tour pour pouvoir justement nous donner son analyse de la rencontre. Alors ratez pas ça demain dans les 100 000 matins à Haut 106.5 avec Max et Fred.

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